Témoin dans la ville, Bernard Lavillier, adapté en créole réunionnais, On the Road Again d'Alon, à Pink Floyd. 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On the road again, d'Alon, de Bernard Lavillier, en créole réunionnais. Chico Hamilton, El Toro.

El Toro, le taureau, par Chico Hamilton. Témoin dans la ville, Joachim Dubélé, je me ferai savant. Je me ferai savant en la philosophie, en la mathématique et médecine aussi. Je me ferai légiste et d'un plus haut souci apprendrai les secrets de la théologie. Du luth et du pinceau, j'ébatterai ma vie, de l'escrime et du bal. Je discourais ainsi et me vantais en moi d'apprendre tout ceci quand je changeais la France au séjour d'Italie. Ô beaux discours humains, je suis venu si loin pour m'enrichir d'ennui, de vieillesse et de soins, et perdre en voyageant le meilleur de mon âge. Ainsi, le marinier, souvent pour tout trésor, rapporte des harengs en lieu de lingots d'or, ayant fait comme moi un malheureux voyage. Je me ferai savant, de Joachim Dubélé. Winton Marsalis à la 3.

Smokeout Blues, le blues du fumoir, par Wynton Marsalis. Témoin dans la ville, Franceline Fontaine, qui ça l'a dit. Qui ça l'a dit, oiseau, il chante. N'un bon peu, ils disent, oiseau, il chante. Dans le pied de bois, dans la forêt, sur feuille pois, veux-tu boire la rosée, pour mettre la vie, pour donner la chance. Moins midi, peut-être, peut-être, oiseau, il chante. Oiseau, il répète, zot les contents, zot y sent bonne fleur. Mais qui connaît quand zot yeux y pleure? Mais qui connaît quand zot cœur y pète, quand zot la pie envie de faire la fête? Si zot y chante comme zot y pleure, si zot bec y graine par la douleur, moins midi, peut-être, peut-être. Que z'oiseau aussi y fait pitié, z'oiseau aussi y prie bon Dieu. Le cœur z'oiseau aussi y saigne, dans votre larme y baigne. Deux, trois petits mots dits en chantant, pour raconter le temps longtemps. Pour dire à nous, peut-être, peut-être. Pour dire à moi, casse pas la tête, regarde là-bas sur le chemin. N'aura un jour, y appelle demain. Qui ça l'a dit, de Franceline Fontaine. Lalo Zanelli, la grimace verdes.

La Grimas Verdes, Les Larmes Vertes, par Lalo Zanelli. Témoin à la ville, Marceline déborde Valmore, le nid solitaire. Va, mon âme, au-dessus de la foule qui passe, ainsi qu'un libre oiseau te baigner dans l'espace, va voir, et ne reviens qu'après avoir touché le rêve, mon beau rêve à la terre cachée. Moi, je veux du silence, il y va de ma vie, et je m'enferme où rien, plus rien ne m'a suivi. Et de son nid étroit, d'où nul sanglot ne sort, j'entends courir le siècle à côté de mon sort. Le siècle qui s'enfuit, grondant devant nos portes, entraînant dans son cours, comme des algues mortes, les noms ensanglantés, les vœux, les vains serments, les bouquets purs, noués de noms doux et charmants. Va, mon âme, au-dessus de la foule qui passe, ainsi qu'un libre oiseau te baigner dans l'espace, va voir, et ne reviens qu'après avoir touché

Bien le bonjour à tous, frères et sœurs, à toutes les personnes qui écoutent Radio Arc-en-Ciel, vous qui êtes sur les réseaux sociaux, à toute la famille de Jésus et mon guide. Nous avons donc une pensée particulière pour Mazam et Maria et toute leur famille. Nous les portons dans nos prières. Denise, avec vous pour ce début de rentrée déjà entamé. Que le Seigneur nous donne un cœur nouveau, des forces nouvelles et un esprit renouvelé. Heureuse donc de vous retrouver pour cette séquence en ce mercredi 26 août où nous fêtons les Natacha, les Nathalie. Bonne fête à vous toutes et bonne fête particulièrement à Nathalie de Sainte-Suzanne et Nathalie de la Ravine des Cabris. Nous avons aussi aujourd'hui une pensée pour le bienheureux Jean-Paul Ier, où son pontificat n'a duré que 33 jours. On l'appelait le pape du sourire en raison de son sourire chaleureux et de sa simplicité. Pour ceux qui célèbrent aujourd'hui un anniversaire, joyeux anniversaire et soyez abondamment bénis. Passez une belle journée en Jésus. Pour cette séquence, je serai accompagnée de mon amie Edwige pour la lecture de la deuxième lettre de Saint Paul apôtre aux Thessaloniciens, chapitre 3, et le psaume 127 sera chanté par l'ensemble vocal de Notre-Dame de Lumière de Saint-Benoît. Sans plus attendre, invoquons l'Esprit Saint, l'Esprit du Dieu vivant. Demandons-lui de nous visiter, de nous purifier, de préparer nos cœurs à travers ce chant d'Emmanuel Music, « Sois ma lumière ».

Bonjour, c'est Edwige avec vous pour la première lecture. Si quelqu'un ne veut pas travailler, qu'il ne mange pas non plus. 2 Thessaloniciens 3, 6 à 10, 16, 18. Lecture dans la deuxième lettre de Saint Paul, apôtre aux Thessaloniciens. Frères, au nom du Seigneur Jésus-Christ, nous vous ordonnons d'éviter tout frère qui mène une vie désordonnée et ne suit pas la tradition que vous avez reçue de nous. Vous savez bien, vous, ce qu'il faut faire pour nous imiter. Nous n'avons pas vécu parmi vous de façon désordonnée et le pain que nous avons mangé, nous ne l'avons pas reçu gratuitement. Au contraire, dans la peine et la fatigue, nuit et jour, nous avons travaillé pour n'être à la charge d'aucun d'entre vous. Bien sûr, nous avons le droit d'être à charge, mais nous avons voulu être pour vous un modèle à imiter. Et quand nous étions chez vous, nous vous donnions cet ordre. Si quelqu'un ne veut pas travailler, qu'il ne mange pas non plus, que le Seigneur de la paix vous donne lui-même la paix. En tout temps, et de toute manière, que le Seigneur soit avec vous tous. La salutation est de ma main à moi, Paul. Je signe de cette façon toutes mes lettres. C'est mon écriture. Que la grâce de notre Seigneur Jésus-Christ soit avec vous tous. Parole du Seigneur. Nous rendons grâce à Dieu.

Chers frères et sœurs, en cette période de rentrée, après un temps de repos, nous retrouvons peu à peu notre rythme, nos responsabilités, notre travail, nos activités, nos préoccupations. Et la parole de Dieu vient aujourd'hui nous rappeler quelque chose d'essentiel, que le temps qui nous est donné par Dieu est précieux. Saint Paul, dans la deuxième lettre aux Thessaloniciens au chapitre 3, nous dit « Si quelqu'un ne veut pas travailler, qu'il ne mange pas non plus. » Cette parole peut nous paraître un peu forte, mais elle nous invite à comprendre que le temps que Dieu nous donne ne doit pas être gaspillé. Dieu nous a donné une vie, des talents, des capacités, des responsabilités et surtout du temps. Et tout cela nous est confié pour être mis au service du bien. Saint Paul nous invite ainsi à ne pas vivre de manière désordonnée, dans l'oisiveté ou dans une dépendance qui ferait de nous une charge pour les autres. Il nous encourage à prendre nos responsabilités, à mettre au service de notre prochain les dons et les capacités que Dieu nous a confiées. Et surtout, chers frères et sœurs, notre manière de nous comporter, de vivre, peut devenir un témoignage vivant, un témoignage pour ceux qui nous entourent. Saint Paul nous dit qu'il a voulu être lui-même un modèle à imiter. Alors, en cette rentrée, demandons-nous, que vais-je faire du temps que le Seigneur me donne? Quel témoignage vais-je donner par ma manière de vivre? Est-ce que ma vie permet à ceux qui m'entourent de voir quelque chose de Jésus? Il ne s'agit pas seulement de faire notre devoir ou d'accomplir nos responsabilités. Il s'agit de laisser Jésus vivre en nous, dans tout ce que nous faisons. Permettre à Jésus d'entrer dans chacune de nos secondes, de nos journées. Permettre à Jésus d'entrer dans notre temps. Car, chers frères et sœurs, aucune minute n'est perdue lorsqu'elle est vécue en Jésus. Un travail accompli avec amour en Jésus devient une prière. Une tâche ordinaire devient un acte d'offrande. Lorsque nous rencontrons notre prochain, que Jésus puisse l'aimer à travers nous. Cela devient une occasion de donner Jésus. Un sourire, une parole de réconfort, un service rendu, un moment de repos, un regard. Ainsi, notre vie devient un témoignage vivant. Un témoignage, et chacun de nos actes portera l'empreinte, le sceau de Dieu. En Dieu, nous ne cherchons pas à faire des choses extraordinaires, nous cherchons surtout à faire des choses ordinaires avec Jésus, en Jésus et pour Jésus. Que Jésus puisse vivre à travers nous. Voilà pourquoi notre temps est si précieux aux yeux de Dieu, parce que chaque instant peut devenir un acte d'amour, un acte pour la gloire de Dieu et le salut des âmes. Alors, chers frères et sœurs, en cette rentrée, ne laissons pas notre temps s'écouler inutilement. Remettons chaque journée entre les mains de Jésus et demandons-lui la grâce de vivre chaque instant en lui. Et nous pouvons dire simplement, Jésus, viens vivre cet acte en moi. Que ce ne soit plus seulement moi qui travaille, qui serve, qui agisse, mais que tu puisses vivre et agir en moi. Comme le dirait Saint Paul, ce n'est plus moi qui vis, c'est le Christ qui vit en moi, en Galates 2, verset 20. Et ainsi, notre entrée devient un nouveau départ en Jésus. Et nous pourrons vivre cette bénédiction de Saint Paul, que le Seigneur de la paix vous donne lui-même la paix. En tout temps et de toute manière. Jésus habitera lui-même notre vie, car Jésus sera au commencement de nos journées, au cœur de chacune de nos activités et au terme de chacune d'elles. Amen. Prions. Seigneur Jésus, en ce temps de rentrée, nous voulons d'abord te rendre grâce pour le temps de repos que tu nous as donné, pour les rencontres,
les moments de joie en famille, avec les amis, toutes les grâces reçues pendant ces vacances. Aujourd'hui, nous te remettons cette nouvelle étape de notre vie qui commence. Jésus, nous te donnons notre entrée. Vis là en nous. Travaille en nous. Aime en nous. Agis en nous, Seigneur Jésus. Et que toute notre vie soit vécue en toi. Nous te confions nos familles, nos enfants, nos jeunes, les enseignants, les travailleurs, les personnes qui reprennent leurs activités, ceux qui cherchent un travail, mais aussi toutes celles qui traversent une période difficile ou qui cherchent encore leur chemin. Apprends-nous à ne perdre aucune minute, mais à faire de chaque instant un acte d'amour en toi. Que tout soit pour la gloire du Père, pour le salut des âmes et la venue de ton règne sur la terre comme au ciel. Nous remettons tout entre les mains de notre Mère du ciel, la Vierge Marie. Accompagne-nous, Maman Marie, en cette rentrée. Prends-nous par la main et conduis-nous toujours plus profondément dans le cœur de Jésus, ton Fils bien-aimé. Et apprends-nous à vivre chaque jour dans ton fiat, dans un abandon total à la volonté de Dieu. Amen, fiat.

Nous continuons avec nos frères et sœurs de l'ensemble vocal de Notre-Dame de Lumière de Saint-Benoît avec le psaume 127.

Cette séquence touche à sa fin. Un grand merci à Edwige pour la lecture de ce jour. À tous les choristes et musiciens de l'ensemble vocal Notre-Dame de Lumière de Saint-Benoît pour le psaume 127. Nous avons donc une pensée particulière donc pour Farah qui a pris donc son envol pour ses études. Un gros coucou donc à Farah. Et nous terminons avec le chant, avec ce chant donc de Dan Lutten, Entends mon cœur. Nous nous retrouvons le mois prochain. À bientôt. Soyez tous bénis. Amen. Fiat.

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2: Parmi nous, le Verbe. Et le Verbe s'est fait chair. Il a fait son casque côté la note. La parole a mis un mot.
3: Évangile de Jésus-Christ selon saint Matthieu, chapitre 23, versets 27 à 32. En ce temps-là, Jésus disait « Malheureux êtes-vous, scribes et pharisiens hypocrites, parce que vous ressemblez à des sépulcres blanchis à la chaux. À l'extérieur, ils ont une belle apparence, mais l'intérieur est rempli d'ossements de toutes sortes de choses impures. C'est ainsi que vous, à l'extérieur, pour les gens, vous avez l'apparence d'homme juste. Mais à l'intérieur, vous êtes plein d'hypocrisie et de mal. Malheureux êtes-vous, scribes et pharisiens hypocrites, parce que vous bâtissez les sépulcres des prophètes, vous décorez les tombeaux des justes, et vous dites, si nous avions vécu à l'époque de nos pères, nous n'aurions pas été leurs complices, pour verser le sang des prophètes. Ainsi, vous témoignez contre vous-même. Vous êtes bien les fils de ceux qui ont assassiné les prophètes. Vous donc, mettez le comble à la mesure de vos pères.

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1: Dans cette partie d'Évangile, qui fait suite à celle d'hier, Jésus continue de condamner les scribes et les pharisiens et à leur donner des leçons. Ceux-ci même qui se donnent bonne apparence, mais qui ont un cœur mauvais. Hier, il les avait comparés à une coupe ou une assiette qui brille de l'extérieur, mais qui est remplie de méchanceté. Aujourd'hui, il va plus loin encore, et c'est assez sordide la façon dont il les traite. Il les compare à de beaux sépulcres qui sont remplis d'ossements et de choses impures de toutes sortes. Les scribes et les pharisiens mettent beaucoup à se faire voir comme des hommes justes alors qu'ils sont pleins d'hypocrisie et de mal. Ces hommes que Jésus accuse disent qu'ils n'auraient pas été complices de leur père pour verser le sang des prophètes. Et pourtant, ils cherchent à tuer Jésus, le Fils de Dieu. Ils ne valent donc pas mieux que leur père. Nous aussi, nous pouvons agir comme ces hommes que Jésus accuse, par orgueil, pour attirer les attentions, pour bien se faire voir aux yeux des autres. Ne restons pas dans cette spirale du « m'as-tu vu ?» Que notre main gauche ignore ce que fait notre main droite, que tout ce que nous faisons ne soit vu que de Dieu. Faisons ce que Jésus a demandé à ces hommes, et nous le demande à nous aujourd'hui. Changeons notre cœur. Faisons la volonté du Père. Soyons à l'école de Jésus. Enracinons-nous de tous ces enseignements donnés aux disciples, aux foules, aux scribes et aux pharisiens. Mettons en pratique les bonnes paroles de Jésus-Christ venu pour sauver le monde. Lui, parole de vérité qui donne vie. En celui qui garde la parole du Christ, l'amour de Dieu atteint vraiment la perfection. Amen.

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1: Et on poursuit avec le témoin de la foi, présenté par Frédéric Saint-Césaire.
2: Saint-Marc, Saint-Pierre, son nom était Jean. Sainte-Marie, figure de la foi, témoin de l'Évangile. Elle se nommait Marie.
3: Saint Matthieu,
2: il s'appelait Jacques.

Avec Saint Césaire d'Arles, c'est une des grandes figures de l'évangélisation de la Provence que nous fêtons aujourd'hui 26 août. Bonne fête donc à toutes les personnes qui se prénomment Césaire. Né près de Chalon-sur-Saône vers 470, Césaire se fit moine à l'abbaye de Lérins à l'âge de 20 ans. Malade en raison de ses austérités, son abbé l'envoie se faire soigner à Arles et c'est là qu'il se lia d'amitié avec l'évêque auquel il succéda en 503. Devenu évêque d'Arles en 503, Césaire continua à vivre comme un moine, fidèle à la prière et à la pénitence. Proche de son clergé, Saint Césaire d'Arles exigeait que celui-ci fût exemplaire. Il connut trois invasions de barbares. Les Wisigoths qui furent chassés en 507 par les Ostrogoths, à leur tour chassés en 536 par les Francs, qui, eux, ne partirent jamais. Face à eux, encore païens, il se fit l'avocat de la population gallo-romaine. Il se dépensa sans compter pour son peuple, soucieux de lui donner une formation chrétienne solide, tout en le protégeant contre les exactions des barbares. Nommé vicaire du siège apostolique pour la Gaule et l'Espagne en 514, son influence ne tarda pas à s'étendre bien au-delà de la Provence et il s'affirma comme un véritable chef. De toutes les tâches épiscopales, il aima par-dessus tout la prédication. Dans ses homélies simples et vivantes, il a fait passer le plus assimilable de la pensée de saint Augustin, si bien que le Moyen Âge a souvent confondu l'œuvre du disciple avec celle du maître. Son enseignement doctrinal s'affirma encore dans les nombreux conciles qu'il présida, dont le plus célèbre est celui d'Orange en 529, pour sa formulation théologique de la grâce. Il fonda le premier monastère de femmes en pays gaulois, rédigeant des règles qui sont une synthèse des traditions égyptiennes et augustiniennes. Il fut un très grand évêque, un de ceux qui, au début d'une époque de barbarie, donnèrent à l'Église des Gaules une doctrine, une prédication, une discipline et une culture. Césaire meurt le 27 août 543, en la veille de la fête de saint Augustin, après avoir gouverné son diocèse pendant 40 ans. Je vous propose, avant de nous quitter, cette pensée spirituelle extraite de l'Évangile de ce jour. Malheur à vous, gens de la loi et pharisiens hypocrites. Vous fermez aux autres le royaume des cieux, vous-même n'y entrez pas, et quand un autre est sur le point d'y entrer, vous l'en empêchez. Matthieu 23, versets 13 et 14.

0: était promis à nos pères, afin d'assouvir le besoin que la création exprime.
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0: Et on poursuit avec le timon Jepuleka, l'évangile en créole, tout de suite avec Jean.
1: Dans l'évangile de Jésus-Christ, t'as pas l'air que ça c'est mature. Alors dans ce temps-là, Jésus t'a dit, malheureux à zot, ben les scribes ensemble, ben pharisiens, ben l'hypocrite, parce que tu as ensemble ça, ben carbeau blanchi ensemble la soupe. Dehors, n'est bon l'apparence, seulement par en dedans, c'était rempli ensemble le zoo, toute qualité, mauvaise affaire. C'est comme ça, en dehors, pour de monde. Ça te donne l'air d'être de bon monde, bien droite. Seulement, par en dedans, ça te remplit l'hypocrisie, ça te remplit le mal. Malgré les autres, ben les scribes, ben les pharisiens, l'hypocrite. Parce, ça te bâtit, ben caveau, pour ben prophète. Ça te met moulier, si ça te tombeau. Ben bon monde, ça te dit, ah, si nous l'avions vécu dans le temps de notre papa, nous n'aurions pas été nos autres complices pour verser le sang de prophète. Alors, mais ça, tu passes tes mains contre nous-mêmes. Ça, tu es bien, le bon enfant, l'assassin, le bon prophète. Et alors, ça bloque pour faire comme nos autres bons papas.

0: Et on retrouve l'évangile comment à ce jour avec Stéphanie.
1: Il a habité parmi nous.
2: Le Verbe. 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Il a fait son casque côté la note. 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
3: Évangile de Jésus-Christ selon saint Matthieu, chapitre 23, versets 27 à 32. En ce temps-là, Jésus disait « Malheureux êtes-vous, scribes et pharisiens hypocrites, parce que vous ressemblez à des sépulcres blanchis à la chaux. À l'extérieur, ils ont une belle apparence, mais l'intérieur est rempli d'ossements de toutes sortes de choses impures. » C'est ainsi que vous, à l'extérieur, pour les gens, vous avez l'apparence d'homme juste, mais à l'intérieur, vous êtes plein d'hypocrisie et de mal. Malheureux êtes-vous, scribes et pharisiens hypocrites, parce que vous bâtissez les sépulcres des prophètes, vous décorez les tombeaux des justes, et vous dites, si nous avions vécu à l'époque de nos pères, nous n'aurions pas été leurs complices, pour verser le sang des prophètes. Ainsi, vous témoignez contre vous-même. Vous êtes bien les fils de ceux qui ont assassiné les prophètes. Vous donc, mettez le comble à la mesure de vos pères.

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1: Dans cette partie d'évangile qui fait suite à celle d'hier, Jésus continue de condamner les scribes et les pharisiens et à leur donner des leçons. Ceux-ci même qui se donnent bonne apparence, mais qui ont un cœur mauvais. Hier, il les avait comparés à une coupe ou une assiette qui brille de l'extérieur, mais qui est remplie de méchanceté. Aujourd'hui, il va plus loin encore, et c'est assez sordide la façon dont il les traite. Il les compare à de beaux sépulcres qui sont remplis d'ossements et de choses impures de toutes sortes. Les scribes et les pharisiens mettent beaucoup à se faire voir comme des hommes justes alors qu'ils sont pleins d'hypocrisie et de mal. Ces hommes que Jésus accuse disent qu'ils n'auraient pas été complices de leur père pour verser le sang des prophètes. Et pourtant, ils cherchent à tuer Jésus, le Fils de Dieu. Ils ne valent donc pas mieux que leur père. Nous aussi, nous pouvons agir comme ces hommes que Jésus accuse, par orgueil, pour attirer les attentions, pour bien se faire voir aux yeux des autres. Ne restons pas dans cette spirale du « m'as-tu vu ?» Que notre main gauche ignore ce que fait notre main droite, que tout ce que nous faisons ne soit vu que de Dieu. Faisons ce que Jésus a demandé à ces hommes, et nous le demande à nous aujourd'hui. Changeons notre cœur. Faisons la volonté du Père. Soyons à l'école de Jésus. Enracinons-nous de tous ces enseignements donnés aux disciples, aux foules, aux scribes et aux pharisiens. Mettons en pratique les bonnes paroles de Jésus-Christ venu pour sauver le monde. Lui, parole de vérité qui donne vie. En celui qui garde la parole du Christ, l'amour de Dieu atteint vraiment la perfection. Amen.

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1: 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Le témoin de la foi ce jour, Saint Césaire, présenté par Frédéric.
2: Saint Pierre, son nom était Jean. Et Sainte Marie, figure de la foi, témoin de l'Évangile. Elle se nommait Marie.
3: Saint Matthieu,
2: il s'appelait Jacques.

Avec Saint Césaire d'Arles, c'est une des grandes figures de l'évangélisation de la Provence que nous fêtons aujourd'hui 26 août. Bonne fête donc à toutes les personnes qui se prénomment Césaire. Né près de Chalon-sur-Saône vers 470, Césaire se fit moine à l'abbaye de Lérins à l'âge de 20 ans. Malade en raison de ses austérités, son abbé l'envoie se faire soigner à Arles et c'est là qu'il se lia d'amitié avec l'évêque auquel il succéda en 503. Devenu évêque d'Arles en 503, Césaire continua à vivre comme un moine, fidèle à la prière et à la pénitence. Proche de son clergé, Saint Césaire d'Arles exigeait que celui-ci fût exemplaire. Il connut trois invasions de barbares. Les Wisigoths qui furent chassés en 507 par les Ostrogoths, à leur tour chassés en 536 par les Francs, qui, eux, ne partirent jamais. Face à eux, encore païens, il se fit l'avocat de la population gallo-romaine. Il se dépensa sans compter pour son peuple, soucieux de lui donner une formation chrétienne solide, tout en le protégeant contre les exactions des barbares. Nommé vicaire du siège apostolique pour la Gaule et l'Espagne en 514, son influence ne tarda pas à s'étendre bien au-delà de la Provence et il s'affirma comme un véritable chef. De toutes les tâches épiscopales, il aima par-dessus tout la prédication. Dans ses homélies simples et vivantes, il a fait passer le plus assimilable de la pensée de saint Augustin, si bien que le Moyen Âge a souvent confondu l'œuvre du disciple avec celle du maître. Son enseignement doctrinal s'affirma encore dans les nombreux conciles qu'il présida, dont le plus célèbre est celui d'Orange en 529 pour sa formulation théologique de la grâce. Il fonda le premier monastère de femmes en pays gaulois, rédigeant des règles qui sont une synthèse des traditions égyptiennes et augustiniennes. Il fut un très grand évêque, un de ceux qui, au début d'une époque de barbarie, donnèrent à l'Église des Gaules une doctrine, une prédication, une discipline et une culture. Césaire meurt le 27 août 543, en la veille de la fête de Saint-Augustin, après avoir gouverné son diocèse pendant 40 ans. Je vous propose, avant de nous quitter, cette pensée spirituelle extraite de l'Évangile de ce jour. Malheur à vous, gens de la loi et pharisiens hypocrites. Vous fermez aux autres le royaume des cieux, vous-même n'y entrez pas, et quand un autre est sur le point d'y entrer, vous l'en empêchez. Matthieu 23, versets 13 et 14.

0: La grande mosquée du port de la Réunion nous accueille pour nous initier à la prière et au chant. D'ailleurs, l'appel à la prière est-il vraiment chanté? L'imam Nour Mohamed nous expliquera dans quelles circonstances le chant est utilisé. Il nous parlera même d'un art islamique venu tout droit des pays arabes. Dans notre portrait, nous avons rencontré Faouzia. Elle s'est donnée pour mission de rassembler et faire connaître une tradition venue de Mayotte, celle du débat. Qu'est-ce que c'est exactement? Élément de réponse dans quelques instants. Dans la chronique cette semaine, coup de projecteur sur les cantiques. C'est une forme de chant dans la Bible, un moyen aussi de vivre à nouveau des événements de l'Ancien Testament. Chanter. Et si finalement, le chant pour les musulmans était aussi une façon de communier et de se rassembler? Ne serait-ce pas l'essence même de l'appel à la prière? Quelles sont justement ses origines? Luciano nous raconte cette histoire.
1: Chanter, comme dans l'histoire de l'appel à la prière. Ça ne vous dit rien du tout? Venez, je vous embarque dans ce récit qui retrace l'origine du chant des muezzines du monde entier. Un jour, le prophète Mohammed, le voici, il marche avec quelques-uns de ses compagnons. Ils réfléchissent ensemble à une question importante. Quel est le meilleur moyen pour convier et rassembler les gens pour la prière? Et si on utilisait une corne ou une trompe, propose un premier compagnon. Impossible! Les Juifs le font déjà, répliquent-ils tous en chœur. Et si on utilisait une cloche, propose un deuxième compagnon. Impossible, les chrétiens le font déjà. Et si on utilisait un drapeau, ceux qui le verraient pourraient avertir les autres que l'heure de la prière est venue, propose un troisième compagnon. Impossible, ce n'est pas très pratique, répliquent-ils tous en chœur. La nuit tombe. Et aucune solution n'a été trouvée. Mais voilà qu'en plein sommeil, Abdallah, l'un des compagnons du prophète, reçoit en rêve les paroles d'un chant en arabe qui signifie en substance « Dieu est le plus grand. J'atteste qu'il n'y a de Dieu que Dieu. J'atteste que Mohammed est le messager de Dieu. Venez à la prière rituelle. Venez à la félicité. » Un chant pour rassembler. La voilà l'idée. Il va à la rencontre de Mohammed pour tout lui raconter. Le prophète déclare « Ce songe est véridique. Va voir Bilal et apprends-lui ce que tu as vu et qu'il l'utilise pour appeler à la prière. » Et c'est ce que Abdallah va faire. Aussitôt, Bilal lance de sa voix forte et mélodieuse le premier Adhan, l'appel à la prière. Un chant qui résonne dans toute la ville. Plus de doute, c'est l'heure de la prière et tout le monde est au courant. Ils arrivent. Mission accomplie. Ainsi, le prophète et ses compagnons ont trouvé dans la voix humaine la solution pour appeler et rassembler. Quelques notes qui portent des mots que l'on chante encore aujourd'hui.
0: Et vous ne le savez peut-être pas, mais il y a quelqu'un sur ce plateau qui aime bien chanter. Bonjour Aurélie.
2: Ah bon, bonjour Aurélie.
0: Oui, je vous ai déjà entendu.
2: C'est confidentiel.
0: Et direction tout de suite la Réunion du côté du port et de Saint-Denis. Nous allons voir avec vous que dans l'islam, la prière ne rime pas forcément avec le chant, mais pour autant, il est question de mélodie.
2: Exactement. Alors Muriel, quand on entend l'appel à la prière, on l'a un peu entendu tout à l'heure, on a tendance à penser que le Coran, finalement, est aussi un chant. Eh bien, on se trompe et il y a de nombreuses nuances. Vous allez le comprendre dans ce reportage. Notre guide, c'est Nour. Regardez, il est imam à la grande mosquée du port.
0: Existe-t-il tout de même des chants musulmans ?
2: Oui, il en existe et d'ailleurs Nour nous fait découvrir ce qu'on appelle les anachides. C'est un art du chant islamique venu des pays arabes. Tout petit, la mère de Nour lui faisait écouter des anachides pour le calmer. Très vite, il a essayé de les imiter et devenu adulte, il continue aujourd'hui ce chemin avec un objectif, développer cet art des anachides et le faire connaître à La Réunion, notamment avec l'aide d'Oumar Ali. Les musulmans le connaissent bien, c'est un chanteur d'anachides confirmé dans l'océan Indien. Alors quelle est la différence différence entre la récitation du Coran et le chant? Quels sont les chants islamiques? Et quel est leur objectif? Réponse dans ce reportage.

0: Alexandre Timard.
1: Allahu Akbar, Allahu Akbar. 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
2: C'est une mission réservée seulement à quelques initiés, les muezzines. Nour Mohammed est l'un d'entre eux, il est aussi imam. Ce matin, il chante depuis le minaret, tout en haut de la mosquée, d'où retentit l'appel à la prière. Le matin, à la mi-journée et à la tombée de la nuit, le chant résonne dans toute la ville. La mosquée du port est l'une des rares sur l'île où l'appel est entendu trois fois par jour. Nour Mohammed a commencé à le chanter au micro à l'âge de 14 ans.
3: On chante l'appel à prière justement pour attirer le cœur des croyants vers la mosquée pour adorer Dieu. Le fait qu'on donne l'appel à prière avec une certaine mélodie, une certaine intonation, cela justement permet de faire en sorte que dans le cœur des croyants, lorsqu'ils entendent l'appel à prière, ça les attire vers la mosquée pour adorer leur Seigneur.
4: Quand la voix est mélodieuse, quand la voix est vraiment agréable, on sent comme des frissons sur nous. Hein. Quand le muezzin a une bonne intonation, c'est mélodieux et donc ça nous encourage. Donc voilà.
2: Ce ton mélodieux est aussi celui que l'on utilise pour la récitation du Coran, le tajwid, enseigné dès le plus jeune âge à l'école coranique. La prononciation est fondamentale et se fait à haute voix. Une tradition enseignée par le prophète Mohammed lui-même. Cette récitation est souvent assimilée à tort à une forme de chant.
5: A'udhu billahi minash shaytanir rajim. Bismillahir rahmanir rahim.
3: La lecture du Coran n'est pas une chanson. Lorsqu'on le lit, on va utiliser une mélodie, une intonation pour justement embellir la parole de Dieu tout en respectant les tonalités, la traduction et aussi ce qu'on avait parlé, le tajwid, c'est-à-dire de respecter chaque lettre. C'est plutôt une psalmodie où on va mettre l'emphase sur ce que Dieu nous interpelle à travers sa parole.
2: Si la récitation du Coran n'est pas chantée, il existe bien des chants islamiques, les anachides. Chez lui ou en voiture, Nour en écoute au quotidien.
6: Les grands maîtres anachides, il y en a beaucoup dans le monde. Mais moi, ce que j'écoute depuis tout petit, eh bien, ce sont des grands maîtres qui sont en Syrie. L'anachide, c'est un chant religieux où le chanteur, l'interprète, va faire le louange de Dieu. Et aussi à attirer le croyant en lui parlant de l'enfer, du paradis et tout ce qui est en rapport avec la religion pour l'inciter justement, tout comme lorsqu'on récite le Coran, à l'inciter à adorer Dieu comme il se doit.
2: Des louanges et des rappels qui passent par la musique pour toucher le cœur des croyants.
6: En arabe, on appelle ça le tarab. Le tarab, en fait, c'est une émotion. Une émotion qu'on va ressentir lorsqu'on va écouter l'interprète chanter quelque chose qui est en rapport avec Dieu, le prophète, ou autre, et on va se mettre à frissonner. C'est pour ça que, en général, quand on écoute le Coran et les anachides, cela nous apporte de la joie.
2: Le chant islamique a bercé l'enfance de Nour. Il souhaite aujourd'hui développer sa maîtrise de cet art. Rendez-vous à la Grande Mosquée de Saint-Denis où il retrouve Oumar Ali, l'un des chanteurs d'anachides les plus connus de l'océan Indien. Ciao.

0: très bien. Tu vois, la façon dont tu es monté, c'est parfait. Dans les anachides, faut avoir au même minimum de connaissances dans les maqamat. Et c'est un ensemble de notes et de structures mélodiques utilisées pour exprimer une gamme d'émotions dans les anachites. C'est plus de la poésie, on va dire, de la poésie qui sera écrite par des poètes. En général, ça parle un peu plus de Dieu, du prophète, mais ça peut parler aussi dans d'autres domaines qui est le bon comportement, respecter les parents. En fait, ça peut parler un peu de tout.
1: Parler de tout et dans toutes les langues. Si aujourd'hui Nour, Oumar et Yassine ont la chance de pouvoir chanter les anachides à la mosquée de Saint-Denis, ils se produisent généralement dans les célébrations privées ou institutionnelles.
2: Je ne pense pas qu'on a vraiment développé cette façon de chanson dans la mosquée. Les mosquées sont restées un peu traditionnelles. Tu vois la lecture du Coran sous différentes formes, mais moins l'anachide.
3: Cette année aura lieu la 4e édition de l'art du anachide. Donc c'est que voilà, en fait, ça a pris en fait son développement au fur et à mesure. Et aujourd'hui, on est à même en fait de pouvoir prétendre avoir un événement récurrent sur la Réunion.
1: Comme l'a enseigné le prophète, la voix est essentielle pour attirer le fidèle vers Dieu. L'art des anachides, longtemps méconnu, a pris de l'ampleur ces dernières années. Ces chants religieux ne manqueront pas de trouver leur place au sein des mosquées et d'aller toucher les cœurs des musulmans de l'océan Indien.
4: Et pour aller plus loin sur le sujet, direction Lille à la rencontre de notre invité qui est Tayeb Chouiref, islamologue. Alors bonjour et merci donc d'être avec nous. Comme nous parlons du verbe chanter, ma première question sera, est-ce que vous aimez chanter?
5: Bonjour à vous, bonjour à tous. Eh bien écoutez, oui, j'aime les anachites et j'aime moi-même chanter certains anachites. Alors ça peut être en famille, avec des amis, dans certaines mosquées aussi. Et ça fait vraiment partie de ce qui nous inspire au quotidien.
6: En découvrant les anachites, on a aussi découvert que pour beaucoup, seules les percussions étaient autorisées. Pourquoi ?
5: Oui, effectivement, pour certains théologiens, seule la voix et les percussions sont autorisées et les instruments à cordes et les instruments à vent vont plutôt être délaissés. Alors, ils justifient cela en disant qu'il y a dans la musique un pouvoir très grand qui peut être à la fois quelque chose de très positif, mais aussi qui peut-être nourrir des passions, être dans la séduction. Et selon donc, ces théologiens, il y a moins de risques avec la voix et les instruments de percussion. Mais vous avez quand même d'autres théologiens, ils sont minoritaires, mais enfin ils existent, qui disent qu'on peut tout à fait utiliser les instruments à vent, les instruments à cordes, du moment que le message chanté, qui va être accompagné avec ces instruments, soit un message noble, un message qui élève l'âme.
4: Est-ce que justement l'anachide est une forme donc de louange? Est-ce que tous les fidèles peuvent les chanter?
5: Oui, c'est vraiment quelque chose qui est tout à fait ouvert. Alors il y a évidemment des niveaux dans les anachides. Il y a des techniques très poussées qui sont plutôt pour les professionnels. Et puis il y a des chants sur des mélodies très simples qui sont accessibles à tous les fidèles. Et d'ailleurs, certaines louanges, par exemple le jour de l'Aïd, sont récitées le matin avant la grande prière de l'Aïd. Et là, tous les fidèles se joignent à cette louange chantée.
6: Alors, on l'a vu dans le sujet, on parle de la voix mélodieuse qui sert à la récitation du Coran. Est-ce qu'on peut aller plus loin? Pourquoi cette utilisation de la voix et de la mélodie est importante?
5: Vous savez, il y a un principe essentiel en islam qui est donné par un hadith qui dit que Dieu est beau et il aime la beauté. Et donc, en toute chose, il faut essayer d'y insuffler une part de beauté. Et donc, quand on va réciter le Coran, plutôt que le réciter sur un ton très monocorde, eh bien, comme on l'a vu dans le reportage, il est fortement recommandé d'embellir cette récitation par certaines mélodies, et c'est ce qu'on appelle le tajwid.
4: Et la musique en elle-même est-elle évoquée justement par le prophète et ou le Coran ?
5: Alors, le prophète évoque plutôt les chants, l'importance de la voix mélodieuse dans la récitation du Coran, par exemple. Alors, dans le Coran, il est fait mention de David, dans la sourate 34, le prophète donc, de l'Ancien Testament, où il est dit que David avait une très belle voix, il faisait de très beaux chants, qui étaient parfois accompagnés de mélodies, et le verset s'adresse aux montagnes en disant « Ô montagnes, faites écho au chant de David, et vous, oiseaux, reproduisez-en les mélodies ». Et donc on voit bien que effectivement dans la louange à Dieu, dans la façon de s'adresser à Dieu, le chant, la mélodie vont en quelque sorte ajouter une intensité au message lui-même qui est contenu dans les mots.
6: On a parlé du Coran, on a parlé du prophète, on voit que le chant a quand même sa place. Pourtant, chez certains fidèles, il y a une méfiance envers la musique. Est-ce que vous pouvez nous expliquer pourquoi ?
5: Alors c'est probablement parce que certains théologiens insistent sur le fait que la musique est un vecteur très puissant au niveau des émotions. Elle peut faire naître des émotions très fortes. Et la musique, si elle est utilisée pour des messages dégradants, va faciliter ces messages dégradants dans l'âme. Alors comme elle peut être utilisée aussi bien pour élever l'âme que pour l'abaisser, certains théologiens ont préféré, par précaution, interdire totalement les instruments de musique. Mais comme je le disais, il y a toujours eu, et encore aujourd'hui, des grands théologiens, c'est le cas El-Azhar au Caire par exemple, hein, qui est une grande autorité théologique aujourd'hui, qui disent qu'au contraire, si le message est positif, si le message élève l'âme, eh bien la musique, les instruments même de musique vont participer à cette élévation de l'âme.
4: Est-ce que justement, vous, dans votre foi, vous pratiquez ou vous utilisez cette musique ?
5: Alors, je ne pratique pas moi-même de l'instrument, mais j'écoute des anachides. Certains sont seulement avec des percussions et d'autres contiennent de la musique. Il y a un grand Munshid, donc un grand chanteur d'anachides égyptien qui est connu, qui s'appelle Yassine Touhami. Et lui, il est toujours accompagné par un orchestre. Et la beauté des poèmes qu'ils chantent, qui sont des louanges à Dieu, des éloges aux prophètes, est comme sublimée, on pourrait dire, par l'orchestre qui l'accompagne.
4: Eh bien, merci beaucoup pour votre éclairage, Taïeb Chouirev. Je rappelle donc que vous êtes islamologue. Merci à vous. Et puis, Aurélie, nous allons rester donc dans l'Hexagone où nous avons rencontré... Oh, j'ai oublié la petite carte, évidemment. Nous avons rencontré une passionnée des chants traditionnels mahorais.
6: Tout à fait, Muriel. Celle que nous avons rencontrée, c'est Faouzia. Elle est chanteuse de Déba.
4: Alors, Déba, qu'est-ce que c'est ?
6: Alors, le débat, c'est une performance dansée et chantée qui est apparue à Mayotte dans les années 20. Regardez, elle était d'abord réservée aux hommes, puis elle s'est ouverte aux femmes avant de leur être totalement réservée. Dans le débat, on chante la vie du prophète ou des passages du Coran. Faouzia a toujours été fascinée par ce spectacle et en quittant son île, elle s'est donnée pour mission de le faire connaître et de rassembler autour de cette tradition, notamment à travers des associations. En quoi le chant peut-il enrichir notre foi ? Comment associer notre culture à notre spiritualité ? Reportage de Jérôme Marié.

J'ai toujours aimé ça. J'ai commencé ça depuis toute petite. J'avais à peu près 10 ans en commençant par Mayotte. J'ai commencé à Mayotte avec l'association Madrassati Fainia. C'est ma mère qui m'a mis dans le débat. C'est elle qui m'a amenée. Je lui ai demandé quand j'ai vu les autres s'amuser, rayonner. Donc, du coup, j'ai aidé ma mère. Moi aussi, j'ai envie de faire partie de ce rayon.

Pour commencer, je cherche un rythme dans ma tête, en commençant par comme ça. Et une fois que j'ai le rythme, je prends mon livre de Coran qui est celui-ci. La base, c'est la base de ma création. Du coup, je cherche un passage.

Donc je me suis arrêtée là et puis bah j'ai transmis. Quand je chante, la foi augmente parce que c'est un chant typiquement religieux. Donc, du coup, ça éveille la joie et la foi est là. Donc, du coup, c'est tout un plaisir. C'est quelque chose qui me fait vibrer, en fait, quand je chante. Donc, du coup, je m'épanouis.

0: transmettre ça à mes enfants, c'est comme un savoir. Donc, heureusement, je n'avais pas eu à les forcer. J'ai parlé une fois, elles ont suivi. Donc, du coup, aujourd'hui, elles sont dedans, elles sont là avec moi. Elles ont l'air de bien aimer. Donc, du coup, j'espère que ça va continuer.
1: J'aime bien chanter, j'aimais bien faire les débats et je voulais faire comme ma mère.

0: Et voici donc l'heure de la chronique de la semaine. Partons avec vous, Aurélie, à la découverte des cantiques. Dans la tradition chrétienne, déjà, qu'est-ce que c'est que les cantiques ?
1: Alors, quand on pense cantique, on pense globalement au chant d'église en général. Mais c'est aussi un mot technique. C'est ainsi qu'on nomme tous les textes des chants présents dans la Bible, à l'exception des psaumes, qui forment un livre à eux seuls. Alors, le premier des cantiques, c'est le cantique de Moïse, celui qu'Israël chante après la traversée de la mer Rouge dans l'Exode. Donc, les chars du Pharaon et ses armées, ils les lancent dans la mer, l'élite de leur chef a sombré dans la mer Rouge.
0: Ça, normalement, c'est chanté, donc je pense qu'il manque un petit peu de piment, non ?
1: Je suis d'accord avec vous.
0: Je vous propose d'accueillir un membre de notre équipe, Marc-Antoine, l'équipe de Tous Frères, que vous connaissez bien d'ailleurs en Outre-mer. Merci Marc-Antoine de nous
2: avoir. Bonjour Muriel, bonjour Aurélie. Bonjour.
0: Est-ce que vous pouvez nous chanter, s'il vous plaît ?
2: On peut essayer.
0: Allez-y.
2: Les chars du Pharaon et ses armées, ils les lancent dans la mer. L'élite de leur chef a sombré dans la mer Rouge.
1: C'est vraiment mieux comme ça.
0: Exactement.
1: Alors, on l'entend, on va en entendre d'autres tout à l'heure. On l'entend, c'est pas une louange abstraite sur la grâce de Dieu. Au contraire, c'est très concret. C'est une action de grâce qui reconnaît et bénit l'action de Dieu dans l'histoire.
0: Et à quelle occasion entend-on des cantiques ?
1: Alors, la plupart des cantiques sont entendus pendant ce qu'on appelle la liturgie des heures. C'est une prière quotidienne qui s'étale sur l'ensemble de la journée. On pense parfois à tort que c'est la prière des religieux et des moines, mais évidemment...
2: Tous les fidèles peuvent la pratiquer.
1: Ouais. Merci Marc-Antoine. Alors, pour la première prière de la journée, les laudes, on chante le cantique de Zacharie. Regardez, et on écoute surtout.
2: Grâce à l'amour de notre Dieu, quand nous visite l'astre d'en haut, pour illuminer ceux qui habitent les ténèbres.
1: Alors, ce sont les premiers mots de Zacharie qui retrouve la parole au moment de la naissance de son fils Jean-Baptiste. Ce cantique est une prophétie. En le chantant chaque matin, on se souvient que chaque jour, quand nous visite l'astre d'en haut, donc le soleil, Dieu veut nous conduire vers la lumière, donc vers le salut.
0: Et on a donc parlé de l'histoire. Les cantiques peuvent-ils avoir aussi d'autres fonctions ?
1: Tout à fait. Les cantiques permettent aussi... notamment d'affirmer notre foi. Donc, pour la profession de foi, on peut partir sur les vêpres. Donc, l'heure des vêpres, c'est le samedi soir. On chante l'hymne aux Philippiens. Hop, c'est juste là et on l'écoute.
2: Il s'est anéanti, prenant la condition de serviteur. C'est pourquoi Dieu l'a exalté.
1: Voilà, ici, on nous rappelle l'exemple du Christ. L'unité de l'Église et la bénédiction de Dieu passent par devenir serviteur pour son prochain.
0: Et en quoi les cantiques peuvent-ils aider les catholiques, nous, à vivre notre foi ?
1: Alors, les cantiques permettent aussi de réaffirmer notre confiance en Dieu. Après le coucher du soleil, par exemple, lors de l'office des complis, on chante le cantique de Siméon. Regardez, hop, et écoutez surtout.
2: Maintenant, ô maître souverain, tu peux laisser ton serviteur s'en aller en paix selon ta parole.
1: Voilà, alors là, c'est un peu finalement l'équivalent du « quand on a vu ça, on peut mourir tranquille ». Vous vous souvenez de ça, Thierry Roland, à la fin de la finale de la Coupe du Monde 98. Ben voilà, c'est une prière de confiance où on reconnaît l'accomplissement de la promesse de Dieu. On s'en remet à lui avant la nuit. En résumé, les catholiques sont connus pour chanter leur foi à travers les psaumes, les louanges, mais aussi les cantiques. Les catholiques reconnaissent l'action de Dieu dans l'histoire et dans leur quotidien.
0: Merci Aurélie et merci à vous Marc-Antoine. De toute façon, on se retrouve juste après.
2: Merci, merci à vous.
0: Merci. Et si vous souhaitez vous rendre sur le portail d'Outre-mer, la première, je vous en parle pourquoi ? Eh bien parce qu'il y a cette page et surtout cette musique, la première musique, la nouvelle offre musicale 100% musique et 100% Outre-mer pour découvrir donc les richesses de nos territoires. Et toujours sur le portail d'Outre-mer, la première, un autre article sur les chants, parce que lorsque l'on parle de chants, on ne peut pas passer à côté des chantés Noël, une tradition antillo-guyanaise, juste avant donc la fête de Noël. Une assemblée chante en chœur des cantiques avant donc cette période de l'année, un bon moyen de communion en famille ou entre amis.
1: Et vous, quelle que soit votre religion, quels sont les chants qui vous aident à vous connecter à Dieu ? Envoyez-nous vos liens sur nos réseaux sociaux et sur notre site internet tousfrères.tv.
0: Et vous, Aurélie, quel est votre rapport au chant, à part chanter sous la douche?
1: Alors, bon, ça, c'est acquis. C'est vrai que pendant la messe, je me rappelle, quand j'étais petite, je n'osais pas chanter, moi. Alors, peut-être parce que mon père, à côté, chantait très fort, lui. C'est assez drôle. Mais puis, en grandissant, j'étais moins timide, déjà. Et puis, j'ai commencé à oser. Et finalement, je me suis rendu compte que ça me permettait d'être moins spectatrice et plus actrice de ces moments-là, de vivre les émotions comme le recueillement ou la joie, de manière totalement décuplée.
0: Oui, c'est vrai que quand on chante, on a plus facilement accès à différentes émotions. Moi, je me rappelle que très jeune, j'ai entendu une prière chantée. Alors après Marc-Antoine, je ne chanterai pas. C'est « Le Seigneur est mon berger, je ne manquerai de rien ». Et en plus, ce que j'aime bien avec cette histoire de chanter, c'est que je ne sais pas si vous l'avez déjà entendu, mais on dit que chanter, c'est prier deux fois. Donc quand j'oublie ma prière, eh ben, je chante, comme ça je l'ai rattrapée. De toute façon, que l'on soit croyant ou pas, c'est clair que le chant, finalement, est un langage universel, comme un petit peu, même un grand élan du cœur qui nous aide aussi à passer des moments parfois un peu plus compliqués dans la vie. Très bonne semaine à vous et...

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1: Merci de nous accompagner sur les ondes de Radio Arc-en-Ciel et c'est là maintenant de retrouver la une de la presse de ce jour. On démarre cette une de la presse avec le quotidien de la Réunion de l'océan Indien de ce mercredi. En une 20 ans de Kélonia, de rescapée à ambassadrice. Elle était élevée pour leur chair à la carapace, en sont aujourd'hui soignées, étudiées et protégées. De la ferme Corail à Kélonia, les tortues marines sont devenues les ambassadrices d'un site qui a profondément changé les deux destins. On parle aussi d'accusations de violences sexuelles, gangade toujours dans le football. On parle aussi de sécheresse dans le sud, le Langevin à sec, les poissons pris au piège. On parle aussi de visite d'Edouard Philippe à La Réunion, fin de l'opération Séduction. On parle aussi de santé, bientôt le mois du Caire. Et on parle aussi de sport, basketball, Vélienne dans les Bleuets. La une de cette presse, c'est aussi Réunion la Première qui nous parle toujours de trouver une alternance. Le parcours du combattant pour Otoni, c'est assez démotivant pour les jeunes. On parle aussi de Deborah Panon hier, Edouard Philippe prend le pouls sur la filière Cannes et prend le rassemblement. Et aussi visé par des menaces de mort quotidiennes, le prix du silence brisé par une victime d'inceste à Mayotte. La une de cette presse aussi, l'info.re qui nous parle de deux jeunes mineurs suspectés de viol sur une jeune de 17 ans à Saint-André. Ils sont en détention provisoire. On parle aussi d'un policier municipal de Saint-Denis jugé pour harcèlement et agression sexuelle sur une policière stagiaire. La une de cette presse aussi, votre opinion. Protection des élèves, approuvez-vous la mise en place d'un questionnaire sur les violences sexuelles et sexistes? Et on termine avec météo, une matinée lumineuse avant un retour progressif des nuages. C'était la une de la presse de ce jour et on poursuit avec la suite du programme.

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1: Et on poursuit avec l'évangile et le commentaire de ce jour, tout de suite avec Stéphanie.
2: Cher,
3: il a habité parmi nous.
2: Le Verbe. Et le Verbe s'est fait chair. Il a fait son casque côté la note. La parole a mis un mot.
4: Évangile de Jésus-Christ selon saint Matthieu, chapitre 23, versets 27 à 32. En ce temps-là, Jésus disait « Malheureux êtes-vous, scribes et pharisiens hypocrites, parce que vous ressemblez à des sépulcres blanchis à la chaux. À l'extérieur, ils ont une belle apparence, mais l'intérieur est rempli d'ossements de toutes sortes de choses impures. C'est ainsi que vous, à l'extérieur, pour les gens, vous avez l'apparence d'hommes justes, mais à l'intérieur, vous êtes plein d'hypocrisie et de mal. Malheureux êtes-vous, scribes et pharisiens hypocrites, parce que vous bâtissez les sépulcres des prophètes, vous décorez les tombeaux des justes, et vous dites, « Si nous avions vécu à l'époque de nos pères, nous n'aurions pas été leurs complices pour verser le sang des prophètes. » Ainsi, vous témoignez contre vous-même. Vous êtes bien les fils de ceux qui ont assassiné les prophètes. Vous donc, mettez le comble à la mesure de vos pères. »

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1: Dans cette partie d'Évangile qui fait suite à celle d'hier, Jésus continue de condamner les scribes et les pharisiens et à leur donner des leçons. Ceux-ci même qui se donnent bonne apparence, mais qui ont un cœur mauvais. Hier, il les avait comparés à une coupe ou une assiette qui brille de l'extérieur, mais qui est remplie de méchanceté. Aujourd'hui, il va plus loin encore, et c'est assez sordide la façon dont il les traite. Il les compare à de beaux sépulcres qui sont remplis d'ossements et de choses impures de toutes sortes. Les scribes et les pharisiens mettent beaucoup à se faire voir comme des hommes justes alors qu'ils sont pleins d'hypocrisie et de mal. Ces hommes que Jésus accuse disent qu'ils n'auraient pas été complices de leur père pour verser le sang des prophètes. Et pourtant, ils cherchent à tuer Jésus, le Fils de Dieu. Ils ne valent donc pas mieux que leur père. Nous aussi, nous pouvons agir comme ces hommes que Jésus accuse, par orgueil, pour attirer les attentions, pour bien se faire voir aux yeux des autres. Ne restons pas dans cette spirale du « m'as-tu vu ?» Que notre main gauche ignore ce que fait notre main droite. Que tout ce que nous faisons ne soit vu que de Dieu. Faisons ce que Jésus a demandé à ses hommes et nous le demande à nous aujourd'hui. Changeons notre cœur. Faisons la volonté du Père. Soyons à l'école de Jésus. Enracinons-nous de tous ces enseignements donnés aux disciples, aux foules, aux scribes et aux pharisiens. Mettons en pratique les bonnes paroles de Jésus-Christ venu pour sauver le monde. Lui, parole de vérité qui donne vie. En celui qui garde la parole du Christ, l'amour de Dieu atteint vraiment la perfection. Amen.

C'est à l'instant l'évangile commenté ce jour avec Stéphanie. On poursuit un peu plus loin. Nous retrouverons à partir de 7h30 la célébration directe de chez les sœurs Maria dominicaines de la colline du Rosaire.

Vous n'avez pas reçu un esprit qui vous rende esclave et vous ramène à la peur, mais un esprit qui fait de vous des fils adoptifs et par lequel nous crions « Abba, Père ».

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1: Et on retrouve le témoin de la foi de ce jour, Saint Césaire.
2: Saint Marc, Saint Pierre, son nom était Jean. Et Sainte Marie, figure de la foi, témoin de l'Évangile. Elle se nommait Marie.
3: Saint Matthieu,
2: il s'appelait Jacques.

Avec Saint Césaire d'Al, c'est une des grandes figures de l'évangélisation de la Provence que nous fêtons aujourd'hui 26 août. Bonne fête donc à toutes les personnes qui se prénomment Césaire. Né près de Chalon-sur-Saône vers 470, Césaire se fit moine à l'abbaye de Lérins à l'âge de 20 ans. Malade en raison de ses austérités, son abbé l'envoie se faire soigner à Arles et c'est là qu'il se lia d'amitié avec l'évêque auquel il succéda en 503. Devenu évêque d'Arles en 503, Césaire continua à vivre comme un moine, fidèle à la prière et à la pénitence. Proche de son clergé, Saint Césaire d'Al exigeait que celui-ci fût exemplaire. Il connut trois invasions de barbares. Les Wisigoths qui furent chassés en 507 par les Ostrogoths, à leur tour chassés en 536 par les Francs, qui, eux, ne partirent jamais. Face à eux, encore païens, il se fit l'avocat de la population gallo-romaine. Il se dépensa sans compter pour son peuple, soucieux de lui donner une formation chrétienne solide, tout en le protégeant contre les exactions des barbares. Nommé vicaire du siège apostolique pour la Gaule et l'Espagne en 514, son influence ne tarda pas à s'étendre bien au-delà de la Provence et il s'affirma comme un véritable chef. De toutes les tâches épiscopales, il aima par-dessus tout la prédication. Dans ses homélies simples et vivantes, il a fait passer le plus assimilable de la pensée de saint Augustin, si bien que le Moyen Âge a souvent confondu l'œuvre du disciple avec celle du maître. Son enseignement doctrinal s'affirma encore dans les nombreux conciles qu'il présida, dont le plus célèbre est celui d'Orange en 529, pour sa formulation théologique de la grâce. Il fonda le premier monastère de femmes en pays gaulois, rédigeant des règles qui sont une synthèse des traditions égyptiennes et augustiniennes. Il fut un très grand évêque, un de ceux qui, au début d'une époque de barbarie, donnèrent à l'Église des Gaules une doctrine, une prédication, une discipline et une culture. Césaire meurt le 27 août 543, en la veille de la fête de saint Augustin, après avoir gouverné son diocèse pendant 40 ans. Je vous propose, avant de nous quitter, cette pensée spirituelle extraite de l'Évangile de ce jour. Malheur à vous, gens de la loi et pharisiens hypocrites. Vous fermez aux autres le royaume des cieux, vous-même n'y entrez pas, et quand un autre est sur le point d'y entrer, vous l'en empêchez. Matthieu 23, versets 13 et 14.

0: du Père et du Fils et du Saint-Esprit.
1: Amen.
0: La grâce de notre Seigneur Jésus le Christ, l'amour de Dieu le Père et la communion de l'Esprit Saint soient toujours avec vous.
1: Et avec votre esprit.
0: Aujourd'hui, l'Église fait mémoire de Saint Césaire d'Arles, évêque pendant 40 ans au tournant des 4e-5e siècles. Dans un temps marqué par la violence des invasions barbares, il a protégé l'Église avec courage. Sa force, il l'a puisée dans la parole de Dieu, qu'il lisait chaque jour avec assiduité. Pour lui, la lecture priante de la Bible n'était pas réservée aux moines ou aux prêtres. Il exhortait aussi les couples, les familles, les gens simples à se nourrir quotidiennement de cette parole qui purifie, renouvelle et éclaire le chemin. En commençant cette Eucharistie, demandons pardon pour toutes les fois où nous avons négligé cette révélation divine, trésor offert à chacun. Je confesse à Dieu Tout-Puissant, je reconnais devant vous, frères et sœurs, que j'ai péché en pensée, en parole, par action et par omission. Oui, j'ai vraiment péché. C'est pourquoi je supplie la bienheureuse Vierge Marie, les anges et tous les saints, et vous aussi, frères et sœurs, de prier pour moi, le Seigneur notre Dieu. Que Dieu, dont l'amour est tout-puissant, nous fasse miséricorde, qu'il nous pardonne notre péché et nous conduise à sa vie éternelle.

Lecture de la deuxième lettre de Saint Paul apôtre aux Thessaloniciens. Frères, au nom du Seigneur Jésus-Christ, nous vous ordonnons d'éviter tout frère qui mène une vie désordonnée et ne suit pas la tradition que vous avez reçue de nous. Vous savez bien, vous, ce qu'il faut faire pour nous imiter. Nous n'avons pas vécu parmi vous de façon désordonnée, et le pain que nous avons mangé, nous ne l'avons pas reçu gratuitement. Au contraire, dans la peine et la fatigue, nuit et jour, nous avons travaillé pour n'être à la charge d'aucun d'entre vous. Bien sûr, nous avons le droit d'être à charge, mais nous avons voulu être pour vous un modèle à imiter. Et quand nous étions chez vous, nous vous donnions cet ordre. Si quelqu'un ne veut pas travailler, qu'il ne mange pas non plus. Que le Seigneur de la paix vous donne lui-même la paix, en tout temps et de toute manière. Que le Seigneur soit avec vous tous. La salutation est de ma main, à moi, Paul. Je signe de cette façon toutes mes lettres, c'est mon écriture. Que la grâce de notre Seigneur Jésus-Christ soit avec vous tous. Parole du Seigneur.

En ces temps-là, Jésus disait, Malheureux êtes-vous, scribes et pharisiens hypocrites, parce que vous ressemblez à des sépulcres blanchis à la chaux. À l'extérieur, ils ont une belle apparence, mais l'intérieur est rempli d'ossements et de toutes sortes de choses impures. C'est ainsi que vous, à l'extérieur, pour les gens, vous avez l'apparence d'homme juste, mais à l'intérieur, vous êtes plein d'hypocrisie et de mal. Malheureux êtes-vous, scribes pharisiens hypocrites, parce que vous bâtissez les sépulcres des prophètes, vous décorez les tombeaux des justes, et vous dites, si nous avions vécu à l'époque de nos pères, nous n'aurions pas été leurs complices pour verser le sang des prophètes. Ainsi vous témoignez contre vous-même. Vous êtes bien les fils de ceux qui ont assassiné les prophètes. Vous donc, mettez le comble à la mesure de vos pères.

Saint Paul n'est pas seulement un prédicateur, c'est un prêtre ouvrier. Dans ses voyages missionnaires, il cherche du travail, fabriquant des tentes pour ne pas être une charge financière pour les communautés. Il prêche par l'exemple. C'est fort de cette cohérence qu'il donne cet ordre direct, sans détour, que celui qui ne veut pas travailler ne mange pas non plus. Ces paroles peuvent nous sembler dures, surtout dans une société marquée par le chômage, les tensions sociales, les mutations technologiques, l'intelligence artificielle. Il faut les comprendre correctement. Saint Paul ne vise pas ceux qui cherchent un emploi et entendent parfois avec humiliation « Nous n'avons pas besoin de vous ». La souffrance d'être mis de côté, de se sentir inutile, de trop, est immense. Être exploité est un malheur. Ne pas être exploité du tout parce que personne ne veut de vous en est un autre. Beaucoup d'hommes autrefois, valorisés par la force physique et le travail manuel, se retrouvent déphasés dans une société informatisée où les femmes s'adaptent souvent mieux au métier du tertiaire. Ce décalage peut engendrer un sentiment d'infériorité, parfois même de la violence. Mais l'Évangile nous rappelle une vérité fondamentale. Personne n'est de trop sur cette terre. Bien portant ou malade, jeune ou âgé, chacun reçoit de Dieu une mission, travail manuel ou intellectuel, enseignement ou fabrication, prière et offrande de sa vie dans l'épreuve. Dieu associe l'humanité à son œuvre de création. Par son action, chacun façonne la matière, les mentalités et même la marche de l'histoire. Il est vrai que certains refusent l'effort, la discipline, le travail, mais d'autres, à l'inverse, réduisent toute leur vie au travail, s'identifiant au salaire, à la réussite, à la reconnaissance sociale. Et il serait injuste d'oublier la valeur immense du travail non rémunéré, accompli par tant de mères de famille, gestion du foyer, soins des enfants, calcul des dépenses, repas équilibrés, économie quotidienne. Cela relève souvent du miracle économique. Travail discret, souvent invisible, mais essentiel pour la vie de la famille. À la lumière de la foi, le travail, rémunéré ou pas, devient un lieu de sanctification. Un saint aimait à dire « Avant ma conversion, j'épluchais des pommes de terre, mais maintenant que je me suis converti, je me sanctifie en épluchant des pommes de terre. » La même chose accomplie, vécue autrement. Le chrétien se sanctifie dans le travail, sanctifie le travail, et il sanctifie les autres par le témoignage donné dans son travail. L'étymologie latine du mot « travail » évoque dans l'histoire un instrument de supplice. Il n'y a pas de bon travail sans souffrance, sans renoncement et sacrifice, sans don de soi. En ce sens, la table de travail ou le chantier deviennent un autel où nous offrons notre vie en sacrifice à la louange des dieux. Véritable liturgie.
Sacrifice, attention, ne veut pas dire masochisme, mais acte sacré, mort de l'ego dominateur, pour devenir offrande par l'action de l'Esprit Saint. C'est pourquoi saint Paul exhortait les chrétiens de Rome à offrir leur personne en hostie vivante, agréable à Dieu. C'est là votre culte spirituel. Par le travail, l'homme sanctifie la création. La valeur d'une œuvre ne vient pas seulement du salaire, mais de la dignité de celui qui l'accomplit. En ce sens, le travail de la femme de ménage et celui du président de la République ont une valeur semblable. Ce n'est pas le résultat qui compte ou la reconnaissance sociale, mais la dignité de la personne qui en est à l'origine. Ce qui compte, c'est de bien faire avec compétence, attention, amour. Alors, le travail devient prière. Par son sérieux, le chrétien rayonne sa foi et son témoignage donne du poids à ses paroles lorsqu'il parle de Dieu. Dans un instant, nous offrirons le pain et le vin, fruits de la terre et du travail des hommes, qui deviendront le corps et le sang du Christ. En les portant à l'autel, offrons aussi nos vies, nos projets, nos besoins, nos joies, nos peines. Que l'Esprit Saint fasse de nous une éternelle offrande à la louange de la gloire de Dieu. Au nom du Père, et du Fils, et du Saint-Esprit.

verdier de l'univers, toi qui nous donnes ce pain et ce vin, fruit de la vigne et du travail des hommes, nous te les présentons, qu'ils deviennent pour nous le pain et le vin du royaume éternel.

Nous offrons notre Eucharistie à l'intention de Maria Miarana Alvarez pour la réussite à son concours. Prions ensemble au moment d'offrir le sacrifice de toute l'Église. En cette fête des

en nous procurant ton pardon, qu'elle serve à la gloire de ton nom. Par Jésus, le Christ, notre Seigneur.

Tu es vraiment saint, Dieu de l'univers, et il est juste que toute la création proclame ta louange, car c'est toi qui donnes la vie, c'est toi qui sanctifies toutes les choses, par ton Fils, Jésus-Christ notre Seigneur, avec la puissance de l'Esprit Saint. Et tu ne cesses de rassembler ton peuple, afin que du levant au couchant du soleil, une offrande pure soit présentée à ton nom. C'est pourquoi nous te supplions, Seigneur, de consacrer toi-même les offrandes que nous apportons. Sanctifie-les par ton esprit, pour qu'elles deviennent le corps et le sang de ton Fils, Jésus-Christ, notre Seigneur, qui nous a dit de célébrer ce mystère. La nuit même où il fut livré, il prit le pain. En te rendant grâce, il dit la bénédiction. Il rompit le pain et le donna à ses disciples en disant, « Prenez et mangez-en tous. Ceci est mon corps livré pour vous. » De même, après le repas, il prit la coupe. En te rendant grâce, il dit la bénédiction et donna la coupe à ses disciples en disant, « Prenez et buvez-en tous, car ceci est la coupe de mon sang, le sang de l'Alliance nouvelle et éternelle, qui sera versé pour vous et pour la multitude en rémission des péchés. Vous ferez cela en mémoire de moi. »

en faisant ainsi mémoire de ton Fils, de sa passion qui nous sauve, de sa glorieuse résurrection et de son ascension dans le ciel, alors que nous attendons son dernier avènement. Nous t'offrons, Seigneur, en action de grâce, ce sacrifice vivant et saint. Regarde, nous t'en prions, l'oblation de ton Église, et daigne y reconnaître ton Fils, qui, selon ta volonté, s'est offert en sacrifice pour nous réconcilier avec toi. Quand nous serons nourris de son corps et de son sang, et remplis de l'Esprit Saint, accorde-nous d'être un seul corps, un seul esprit dans le Christ. Que l'Esprit Saint fasse de nous une éternelle offrande à ta gloire, pour que nous obtenions un jour l'héritage promis avec tes élus. En premier lieu, la bienheureuse Vierge Marie, Mère de Dieu, avec Saint Joseph, son époux, les bienheureux apôtres, les glorieux martyrs, Saint César d'Arles et tous les saints, qui ne cessent d'intercéder auprès de toi et nous assurent de ton secours. Maintenant, nous te supplions, Seigneur, par le sacrifice qui nous réconcilie avec toi, étends au monde entier le salut et la paix. Affermis ton Église en pèlerinage sur la terre, dans la foi et la charité, en union avec ton serviteur, notre pape Léon, et notre évêque Pascal, l'ensemble des évêques, les prêtres et les diacres, et tout le peuple que tu as racheté. Écoute en ta bonté les prières de ta famille que tu as voulu rassembler devant toi. Dans ta miséricorde, ramène à toi, Père très aimant, tous tes enfants dispersés. Pour nos frères et sœurs défunts, et pour tous ceux qui ont quitté ce monde et trouvé grâce devant toi, nous te prions. En ta bienveillance, accueille-les dans ton royaume, où nous espérons être comblés de ta gloire tous ensemble pour l'éternité, par le Christ notre Seigneur, par qui tu donnes au monde toutes tes grâces et tout bien.

0: ne savons pas prier comme il faut, mais l'Esprit Saint prie dans nos cœurs, Abba, Père. C'est pourquoi dans l'Esprit Saint, nous osons dire, Notre Père, qui es aux cieux, que ton nom soit sanctifié, que ton règne vienne, que ta volonté soit faite, sur la terre comme au ciel. Donne-nous aujourd'hui notre pain de ce jour. Pardonne-nous nos offenses, comme nous pardonnons aussi à ceux qui nous ont offensés. Et ne nous laisse pas entrer en tentation, mais délivre-nous du mal. Délivre-nous de tout mal, Seigneur. Et donne la paix à notre temps. Soutenus par ta miséricorde, nous serons libérés de tout péché, à l'abri de toute épreuve. Nous qui attendons que se réalise cette bienheureuse espérance, l'avènement de Jésus-Christ, notre Sauveur. Seigneur Jésus-Christ, tu as dit à tes apôtres, « Je vous laisse la paix, je vous donne ma paix. » Ne regarde pas nos péchés, mais la foi de ton Église, pour que ta volonté s'accomplisse. Donnez-lui toujours cette paix. Conduis-la vers l'unité parfaite, toi qui vis et règnes pour les siècles des siècles. Que la paix du Seigneur soit toujours avec vous.
1: Et avec votre esprit.
0: Dans la charité du Christ, donnez-vous la paix.
1: Amen.

Voici l'agneau de Dieu, voici celui qui enlève les péchés du monde. Heureux les invités au repas des noces de l'agneau. Seigneur, digne de te recevoir. Que le corps et le sang du Christ nous gardent pour la vie éternelle.

déjà rénové par ses saints, nous te supplions humblement, Seigneur, puissions-nous, en prenant exemple sur ces airs d'Arles, professer ce qu'il a cru et pratiquer ce qu'il a enseigné, par Jésus le Christ notre Seigneur. Demandons au Seigneur sa bénédiction, que le Seigneur bénisse les auditeurs de Radio Arc-en-Ciel, en particulier ceux qui sont malades ou isolés, en souffrance,

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1: Merci aux sœurs romanières et dominicaines de la colline du Rosaire pour cette célébration. On poursuit avec le Père Justin Bemba, la fraternité entre les hommes.

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1: Et on poursuit avec l'étymanger pour le cœur, l'évangile en créole, tout de suite avec Jean.
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3: Dans l'évangile de Jésus-Christ, c'est vrai que ça c'est mature. Alors dans ce temps-là, Jésus t'a dit, malheureux à Zod, ben les scribes, ben les pharisiens, ben l'hypocrite, toute qualité, mauvaise affaire. C'est comme ça, en dehors du monde. Ça te donne l'air à être de bon monde, bien droite, seulement par un temps. Ça te les remplit, l'hypocrisie, ça te les remplit le mal. Malheureux à Zod, ben les scribes, ben les pharisiens, l'hypocrite. Parce que je suis bâti un caveau pour un prophète. Je suis mettre moulier sur un tombeau. Un bon monde, je suis dire. Ah, si nous avions vécu dans le temps de notre papa, nous n'aurions pas été nos autres complices pour verser le sang d'un prophète. Alors, je suis pas témoin contre nous mêmes. Je suis bien, le bon enfant, l'assassin, le bon prophète. Et alors, ça bloque. Pour faire comme les autres bons papas.

Bien le bonjour à tous, frères et sœurs, à toutes les personnes qui écoutent Radio Arc-en-Ciel, vous qui êtes sur les réseaux sociaux, à toute la famille de Jésus et mon guide. Nous avons donc une pensée particulière pour Mazam et Maria et toute leur famille. Nous les portons dans nos prières. Denise, avec vous pour ce début de rentrée déjà entamé. Que le Seigneur nous donne un cœur nouveau, des forces nouvelles et un esprit renouvelé. Heureuse donc de vous retrouver pour cette séquence en ce mercredi 26 août où nous fêtons les Natacha, les Nathalie. Bonne fête à vous toutes et bonne fête particulièrement à Nathalie de Sainte-Suzanne et Nathalie de la Ravine des Cabris. Et aujourd'hui, une pensée pour le bienheureux Jean-Paul Ier, où son pontificat n'a duré que 33 jours. On l'appelait le pape du sourire en raison de son sourire chaleureux et de sa simplicité. Pour ceux qui célèbrent aujourd'hui un anniversaire, passez une belle journée en Jésus. Pour cette séquence, je serai accompagnée de mon amie Edwige pour la lecture de la deuxième lettre de Saint Paul apôtre aux Thessaloniciens, chapitre 3. Et le psaume 127 sera chanté par l'ensemble vocal de Notre-Dame de Lumière de Saint-Benoît. Sans plus attendre, invoquons l'Esprit Saint, l'Esprit du Dieu vivant. Demandons-lui de nous visiter, de nous purifier, de préparer nos cœurs à travers ce chant d'Emmanuel Music, « Sois ma lumière ».

Bonjour, c'est Edwige avec vous pour la première lecture. Si quelqu'un ne veut pas travailler, qu'il ne mange pas non plus. 2 Thessaloniciens 3, 6 à 10, 16, 18. Lecture de la deuxième lettre de Saint Paul, apôtre aux Thessaloniciens. Frères, au nom du Seigneur Jésus-Christ, nous vous ordonnons d'éviter tout frère qui mène une vie désordonnée et ne suit pas la tradition que vous avez reçue de nous. Vous savez bien, vous, ce qu'il faut faire pour nous imiter. Nous n'avons pas vécu parmi vous de façon désordonnée et le pain que nous avons mangé, nous ne l'avons pas reçu gratuitement. Au contraire, dans la peine et la fatigue, nuit et jour, nous avons travaillé pour n'être à la charge d'aucun d'entre vous. Bien sûr, nous avons le droit d'être à charge, mais nous avons voulu être pour vous un modèle à imiter. Et quand nous étions chez vous, nous vous donnions cet ordre. Si quelqu'un ne veut pas travailler, qu'il ne mange pas non plus, que le Seigneur de la paix vous donne lui-même la paix. En tout temps, et de toute manière, que le Seigneur soit avec vous tous. La salutation est de ma main à moi, Paul. Je signe de cette façon toutes mes lettres. C'est mon écriture. Que la grâce de notre Seigneur Jésus-Christ soit avec vous tous. Parole du Seigneur. Nous rendons grâce à Dieu.

Chers frères et sœurs, en cette période de rentrée, après un temps de repos, nous retrouvons peu à peu notre rythme, nos responsabilités, notre travail, nos activités, nos préoccupations. Et la parole de Dieu vient aujourd'hui nous rappeler quelque chose d'essentiel, que le temps qui nous est donné par Dieu est précieux. Saint Paul, dans la deuxième lettre aux Thessaloniciens, au chapitre 3, nous dit « Si quelqu'un ne veut pas travailler, qu'il ne mange pas non plus. » Cette parole peut nous paraître un peu forte, mais elle nous invite à comprendre que le temps que Dieu nous donne ne doit pas être gaspillé. Dieu nous a donné une vie, des talents, des capacités, des responsabilités et surtout du temps. Et tout cela nous est confié pour être mis au service du bien. Saint Paul nous invite ainsi à ne pas vivre de manière désordonnée, dans l'oisiveté ou dans une dépendance qui ferait de nous une charge pour les autres. Il nous encourage à prendre nos responsabilités, à mettre au service de notre prochain les dons et les capacités que Dieu nous a confiées. Et surtout, chers frères et sœurs, notre manière de nous comporter, de vivre, peut devenir un témoignage vivant, un témoignage pour ceux qui nous entourent. Saint Paul nous dit qu'il a voulu être lui-même un modèle à imiter. Alors, en cette rentrée, demandons-nous, que vais-je faire du temps que le Seigneur me donne? Quel témoignage vais-je donner par ma manière de vivre? Est-ce que ma vie permet à ceux qui m'entourent de voir quelque chose de Jésus? Il ne s'agit pas seulement de faire notre devoir ou d'accomplir nos responsabilités. Il s'agit de laisser Jésus vivre en nous, dans tout ce que nous faisons. Permettre à Jésus d'entrer dans chacune de nos secondes, de nos journées. Permettre à Jésus d'entrer dans notre temps. Car, chers frères et sœurs, aucune minute n'est perdue lorsqu'elle est vécue en Jésus. Un travail accompli avec amour en Jésus devient une prière. Une tâche ordinaire devient un acte d'offrande. Lorsque nous rencontrons notre prochain, que Jésus puisse l'aimer à travers nous, cela devient une occasion de donner Jésus. Un sourire, une parole de réconfort, un service rendu, un moment de repos, un regard. Ainsi, notre vie devient un témoignage vivant, un témoignage, et chacun de nos actes portera l'empreinte, le sceau de Dieu. En Dieu, nous ne cherchons pas à faire des choses extraordinaires, nous cherchons surtout à faire des choses ordinaires avec Jésus, en Jésus et pour Jésus. Que Jésus puisse vivre à travers nous. Voilà pourquoi notre temps est si précieux aux yeux de Dieu, parce que chaque instant peut devenir un acte d'amour, un acte pour la gloire de Dieu et le salut des âmes. Alors, chers frères et sœurs, en cette rentrée, ne laissons pas notre temps s'écouler inutilement. Remettons chaque journée entre les mains de Jésus et demandons-lui la grâce de vivre chaque instant en lui. Et nous pouvons dire simplement, Jésus, viens vivre cet acte en moi. Que ce ne soit plus seulement moi qui travaille, qui serve, qui agisse, mais que tu puisses vivre et agir en moi. Comme le dirait Saint Paul, ce n'est plus moi qui vis, c'est le Christ qui vit en moi. En Galates 2, verset 20. Et ainsi, notre entrée devient un nouveau départ en Jésus. Et nous pourrons vivre cette bénédiction de Saint Paul, que le Seigneur de la paix vous donne lui-même la paix, en tout temps et de toute manière. Jésus habitera lui-même notre vie, car Jésus sera au commencement de nos journées, au cœur de chacune de nos activités et au terme de chacune d'elles. Amen. Prions. Seigneur Jésus, en ce temps de rentrée, nous voulons d'abord te rendre grâce pour le temps de repos que tu nous as donné, pour les rencontres,
les moments de joie en famille, avec les amis, toutes les grâces reçues pendant ces vacances. Aujourd'hui, nous te remettons cette nouvelle étape de notre vie qui commence. Jésus, nous te donnons notre entrée. Vis là en nous. Travaille en nous. Aime en nous. Agis en nous, Seigneur Jésus. Et que toute notre vie soit vécue en toi. Nous te confions nos familles, nos enfants, nos jeunes, les enseignants, les travailleurs, les personnes qui reprennent leurs activités, ceux qui cherchent un travail, mais aussi toutes celles qui traversent une période difficile ou qui cherchent encore leur chemin. Apprenons à ne perdre aucune minute, mais à faire de chaque instant un acte d'amour en toi. Que tout soit pour la gloire du Père, pour le salut des âmes et la venue de ton règne sur la terre comme au ciel. Nous remettons tout entre les mains de notre Mère du ciel, la Vierge Marie. Accompagne-nous, Maman Marie, en cette rentrée. Prends-nous par la main et conduis-nous toujours plus profondément dans le cœur de Jésus, ton Fils bien-aimé. Et apprends-nous à vivre chaque jour dans ton fiat, dans un abandon total à la volonté de Dieu. Amen, fiat.

Nous continuons avec nos frères et sœurs de l'ensemble vocal de Notre-Dame de Lumière de Saint-Benoît avec le psaume 127.

Cette séquence touche à sa fin. Un grand merci à Edwige pour la lecture de ce jour. À tous les choristes et musiciens de l'ensemble vocal Notre-Dame de Lumière de Saint-Benoît pour le psaume 127. Nous avons donc une pensée particulière donc pour Farah qui a pris donc son envol pour ses études. Un gros coucou donc à Farah. Et nous terminons avec le chant, avec ce chant donc de Dan Lutten, Entends mon cœur. Nous nous retrouvons le mois prochain, à bientôt. Soyez tous bénis. Amen, fiat.

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0: Merci de nous accompagner sur les ondes de Radio Arc-en-Ciel. Et c'est là maintenant de retrouver la une de la presse de ce jour. On démarre cette une de la presse avec le quotidien de La Réunion, l'océan Indien de ce mercredi. En une 20 ans de Kélonia, de rescapée à ambassadrice. Elle était élevée pour leur chair à la carapace, en sont aujourd'hui soignées, étudiées et protégées. De la ferme Corail à Kélonia, les tortues marines sont devenues les ambassadrices d'un site qui a profondément changé le de destin. On parle aussi d'accusations de violences sexuelles, gangate toujours dans le football. On parle aussi de sécheresse dans le sud, le Langevin à sec, les poissons pris au piège. On parle aussi de visite d'Edouard Philippe à La Réunion, fin de l'opération séduction. On parle aussi de santé, bientôt le mois du Caire. Et on parle aussi de sport, basketball, Vélienne dans les Bleuets. La une de cette presse, c'est aussi Réunion la Première qui nous parle toujours de trouver une alternance. Le parcours du combattant pour Otoni, c'est assez démotivant pour les jeunes. On parle aussi de Deborah Panon hier. Édouard Philippe prend le pouls sur la filière Cannes et prend le rassemblement. Et aussi visé par des menaces de mort quotidiennes, le prix du silence brisé par une victime d'inceste à Mayotte. La une de cette presse aussi, l'info.re qui nous parle de deux jeunes mineurs suspectés de viol sur une jeune de 17 ans à Saint-André. Ils sont en détention provisoire. On parle aussi d'un policier municipal de Saint-Denis jugé pour harcèlement et agression sexuelle sur une policière stagiaire. La une de cette presse, aussi votre opinion. Protection des élèves, approuvez-vous la mise en place d'un questionnaire sur les violences sexuelles et sexistes? Et on termine avec météo, une matinée lumineuse avant un retour progressif des nuages. C'était la une de la presse de ce jour et on poursuit avec la suite du programme.

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0: Merci de nous accompagner. On retrouve maintenant Bonnes Histoires Jean-Claude Navet un fois.
1: 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Ça l'a pas moins, ça y raconte la gamme. Ça l'a pas moins, ça y ramasse la menterie. Ça, bonne vieux gramoun dans le temps longtemps.

Histoire dehors. Le chat avec le chien. Histoire Madagascar. 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Camarade, à là comment nous va faire? À où? Ou monte en l'air le pied de mangue. Et moi, m'y reste à terre pour ramasser tout le mangue où va casser. Ou les trophailles pour rester à terre ou tout seul. Un bandit serait risquable à Takao pour voler le mangue. Le vrai, on a raison, l'a dit le chat. Ma monte dans le pied de bois, ma casse le mangue et m'envoie pour. 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Elle était envoyée à terre pour le chien. Sans faire des ordres, le chien et il mange le mangue, un après l'autre. Si tant tellement, il reste plus rien quand le chat la redescend à terre. Ôtez le fra, le chat l'a demandé. Ben, qu'il ait tout le mangue, moi l'envoie pour. 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Zot l'a ramassé tout le mangue et zot l'a porté pour nous. Au village. 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
t'y crois pas, sac sans oreille, t'y y entendre. 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Tout de suite la même, le chat l'a compris. 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
1: Merci de nous accompagner. La carte postale philosophe tout de suite avec Joyce.
2: Chers amis auditeurs de Radio Arc-en-Ciel, merci, merci de nous accueillir chez vous et merci à moi de vous entendre, de vous savoir que vous nous écoutez pour notre émission La carte postale des philosophes, toujours fidèle au poste. Didier, bonjour.
1: Bonjour Joyce et merci de nous proposer cette belle émission ce jour. En ce jour, donc, La carte postale des philosophes rend un hommage tout particulier au philosophe, anthropologue, sociologue Edgar Morin. Né le 8 juillet 1921 et décédé le 29 mai 2026 à Paris à l'âge de 104 ans. Un hommage qui lui avait déjà été rendu aux Invalides le 3 juin dernier. Et justement, pourquoi avoir choisi aujourd'hui de consacrer cette émission, Joyce, à Edgar Morin?
2: Mais je crois que tu as déjà tout dit, Didier. Oui, donc on sait qu'il est mort au mois de mai dernier, hein, à l'âge de 104 ans, tout simplement. Alors, pourquoi tu me demandes? Parce que c'est un penseur qui a traversé tout le XXe siècle, un éveilleur, un marcheur. Caminante no hay camino, se hace camino al andar. Cette phrase d'Antonio Machado qui signifie « marcheur, il n'y a pas de chemin, le chemin se fait en marchant » était la devise d'Edgar Morin. Parce que aussi c'était un penseur un peu iconoclaste qui n'a cessé de transgresser les règles académiques. En s'intéressant à des sujets hors des sentiers battus comme les faits divers, le cinéma populaire, c'était aussi un prophète en quelque sorte. Parce que aussi, c'était, comme je pourrais dire à la manière de Raymond Queneau ou de Jacques Prévert, un jongleur de mots. Il aimait particulièrement les contrepéteries, les inventions grammaticales appelées pompeusement les antimétaboles. Hein? Par exemple, l'un est dans le multiple et le multiple est dans l'un. Ça paraît simple, mais il joue dans ce chiasme des oppositions. Il avait l'air de créer des mots-valises dans le but de relier les savoirs et de croiser les disciplines. Parce que aussi, c'était quelqu'un d'un peu irrévérencieux qui se plaisait à dire, je cite, « être contesté, incompris, marginal, me causait un chagrin qui n'a pas été consolé, mais s'est endormi avec le temps ». Fin de citation. Pourquoi Edgar Morin? Parce qu'il était très moderne et se méfiait des progrès régressifs, comme il le disait lui-même, en appelant sans cesse à penser contre sa pensée, parce qu'il protestait contre le carcan économico-techno-bureaucratique. Et pas étonnant d'ailleurs qu'il admirait Rimbaud, le poète voyant. Edgar Morin, parce qu'il a été un grand résistant. D'ailleurs, il faut savoir qu'Edgar Morin était son nom de résistant puisqu'il était né à Beaune. Enfin, parce que, je vais te le dire, dédié à nos auditeurs, j'ai eu le grand bonheur de le rencontrer. En vrai, comme diraient les jeunes, j'étais dans mon quartier favori à Paris, Saint-Germain, et je prenais un verre aux deux magots. Et que vois-je? Je vois cet homme, ce vieil homme, attablé, lisant ce journal. Et avec tout le culot que j'ai, je me suis approché pour lui dire toute l'admiration que j'avais pour lui et pour ses œuvres. Et je l'ai trouvé, comme on le décrit, malicieux, espiègle, en dépit de ses 100 ans à l'époque. Donc, comme tu l'as annoncé, hein, un hommage lui a été rendu aux Invalides le 3 juin 2026, et c'est tout naturellement que Radio Arc-en-Ciel se propose aussi de lui rendre hommage.
1: « peux-tu nous retracer brièvement son parcours de vie, une vie qui conjuguait pensée et action ?
2: Absolument. Très brièvement, hein, il naît le 8 juillet 1921 dans des circonstances un peu rocambolesques. Alors, la science avait prévenu sa mère cardiaque qu'elle ne survivrait pas à une grossesse. Enceinte, elle essayait par tous les moyens d'avorter, mais lui, si peu désiré, résista et se présenta si mal au moment de l'accouchement que le médecin suspendit le nouveau-né, donc lui, hein, à la tête en bas, et le gifla énergiquement avant qu'il ne poussât le cri de son entrée dans le monde des vivants. Et on le voit, il est mort à 104 ans, donc il s'est accroché à ce monde. Sa mère meurt alors qu'il a 10 ans. Son père, de manière très biblique, installe à ses côtés sa belle-sœur, laquelle fait la monstrueuse erreur de dire à l'enfant qu'il était « Maintenant, je suis ta mère ». En 1939, il devient bachelier, mais la défaite de 1940 et la persécution de Vichy fait de lui, par nécessité, un autodidacte qui suit dans l'arrière-salle d'un café de Toulouse les cours sauvages de Vladimir Yankelevitch, rien que ça. Il s'engage alors par pacifisme et antifascisme chez les étudiants de l'époque, étudiants frontistes, hein, entendez par là, faisant partie du Front populaire. En 1942, il intègre la résistance et prend donc le pseudonyme de Morin à Toulouse, hein, et il affirme, je cite, « Vivre, c'est risquer sa vie ». Ce sont les solidarités de la résistance qui l'amènent à rompre avec le Parti communiste. Il acquiert progressivement une stature d'intellectuel quand il écrit la biographie d'une erreur communiste, d'une erreur commise justement par les communistes. Il sera effectivement exclu en 1951 et il entre au CNRS en 1950 avec le soutien de Georges Friedman, de Maurice Merleau-Ponty et de Vladimir Yankelevitch. Avec Robert Antelme, hein, qu'on connaît comme mari de Marguerite Duras, avec également Dionis Mascolo, il milite contre la guerre au Maghreb. Il affirme sa liberté souveraine à l'égard des idéologies comme des épistémologies, ce qui conduit Pierre Bourdieu à attaquer vivement Edgar Morin, qu'il traite d'indiscipliné. Mais Edgar Morin le revendiquait. Pourtant, plus tard, il faudra bien reconnaître la justesse des intuitions moriniennes, à savoir cette capacité à saisir, à analyser ce qu'il appelait l'esprit du temps, hein, titre qu'il donna d'ailleurs à cette magistrale synthèse concernant la culture de masse. Il est, dès les années 1970, un des premiers à prendre au sérieux, au nom même de l'unité de l'homme, l'écologie politique. Toutefois, il ne s'agit pas ici d'en faire un prophète et même un maître à penser. Ce qu'il faut saluer avant tout, hein, c'est l'insatiable curiosité d'Edgar Morin, hein, curiosité qui l'amenait à réfléchir à tout. Il multiplie d'ailleurs les voyages en Amérique latine où mûrit en lui l'idée d'une pensée qu'il appelait « pensée complexe ». Il s'engage à l'assaut d'un Everest, hein, dénommé la méthode, hein, et y consacre quasiment 30 ans de sa vie à travers 6 volumes couvrant le champ le plus large qui soit, puisqu'ils conduisent le lecteur de la nature à l'éthique, en passant par la vie, la connaissance ou l'identité et la mémoire. C'est une véritable mise en cycle des savoirs. C'est une encyclopédie vivante, une épopée sur tous les savoirs identitaires ou mémoriels. Son dernier ouvrage est consacré à la rationalité de l'histoire. Il s'agit de manuels d'incertitude, en deux mots, qu'il définit comme le résultat d'une action contraire à son intention première. Il y écrit, par exemple, je cite, « Les grands destructeurs sont ainsi parfois les grands civilisateurs ». Fin de citation. Il meurt, nous l'avons dit, en mai 2026, à l'âge de 104 ans. Edgar Morin, c'était une liberté d'esprit indépendante des modes de vie et une autonomie de pensée.
1: Justement, peut-on croire en cette nouvelle civilisation qu'Edgar Morin appelait de ses voeux, avec notamment la restauration et solidarité locale et l'instauration de nouvelles solidarités?
2: Nous avons assisté donc à la dégradation de la biosphère dans sa biodiversité, ce qui s'est manifesté par la pollution des champs, des champs, mais aussi des villes et même des consommations. Ce qui aboutit à une crise de notre vivre ensemble ou tout simplement de notre vivre humain. Le problème, c'est que cette dégradation de la biosphère nous semblait extérieure, comme si notre nature était séparée de la nature avec un grand N. Mais il fallait aussi comprendre que c'est à l'intérieur du développement techno-économique que nos vies se dégradaient. La prise de conscience fut lente. Lente à voir, lente à comprendre. Et ce sont les nombreuses catastrophes, dont celle touchant le réacteur nucléaire de Tchernobyl, relaté d'ailleurs admirablement par le prix Nobel de littérature Svetlana Alexeïevitch. Ce réacteur de Tchernobyl en 1986, mais aussi le réchauffement climatique qui ont alerté le monde politique. Pour autant, des solutions efficaces se font toujours attendre. En revanche, le consumérisme débridé ne cesse d'envenimer la dégradation de la qualité de la vie par la bureaucratisation, la mécanisation et la chronométrisation de nos existences. Ainsi, fatigue, dépression, burn-out, mal-être ne sont plus seulement des mots privés concernant des individus individuellement, mais atteignent le plus grand nombre. On assiste à la dégradation des anciennes solidarités, l'atomisation des personnes, l'affaiblissement du sens de la responsabilité envers autrui, que Lévinas appelait aussi de ses voeux, les nocivités de ce qu'on a pu appeler, je cite, la métastase de l'ego, fin de citation, expression d'Edgar Morin. L'élévation du niveau de vie a été gangrenée par l'abaissement de la qualité de la vie, mais aussi par le mal-être qui a parasité le bien-être. Avec l'irruption de l'économie libérale mondialisée, le profit s'est déchaîné au détriment des solidarités et des convivialités. La vie urbaine s'est dégradée. Les aliments ont perdu de leur vertu, saveur et goût notamment, mais ces problèmes semblent rester invisibles aux consciences politiques. Heureusement, des résistances spontanées ont vu le jour, des aspirations à une autre vie et même à une autre civilisation ont également vu le jour. Des indices d'une civilisation du mieux vivre apparaissent ça et là. On peut citer l'économie sociale et solidaire, où renaît l'élan des mutuelles et coopératives, les banques de microcrédit, l'économie participative, mais aussi l'économie circulaire, le télétravail, l'économie écologisée dans la production d'énergie, la dépollution des villes, l'agroécologie. Les immenses monocultures sont peu à peu abandonnées avec ces pesticides, ces céréales, légumes et fruits standardisés qui stérilisent les sols et la vie animale. De même que l'élevage industriel des bovins, ovins et volailles nourris de déchets engraissés artificiellement et surchargés d'antibiotiques, hein, ces productions tendent à s'atténuer, hein, grâce à des éveilleurs de conscience. On semble s'orienter donc vers une agriculture et un élevage bio qui fourniraient une nutrition saine. Mais on n'est pas encore là. La résistance aux produits, à l'obsolescence programmée des appareils ménagers, automobiles, ordinateurs, etc., hein, cette résistance favoriserait un néo-artisanat de réparation. L'encouragement au commerce de proximité réhumaniserait nos villes. De même, une réforme des conditions de travail serait nécessaire. La rentabilité peut être obtenue non par la robotisation des comportements, mais par le plein emploi de la personnalité et de la responsabilité des salariés. La réforme de l'État peut se faire en débureaucratisant, hein, les administrations. Disons aussi que nos besoins personnels ne sont pas seulement liés à notre sphère personnelle. Nous devons participer au monde car nous appartenons à ce monde, nous appartenons à l'humanité, mais nous sommes liés, hein, dans une communauté de destin planétaire, hein, et la compréhension d'autrui doit être enseignée comme une matière première.
1: Parlons de ces réflexions, justement, d'Edgar Morin, qui sont consacrées aussi à l'écologie, même s'il utilisait parfois des méthodes peu orthodoxes. Que peux-tu nous en dire ?
2: Et oui. En premier lieu, il dénonçait vigoureusement la léthargie de notre civilisation face à la dégradation du vivant. Il s'indignait face à 20 millions de poissons morts empoisonnés par une fuite d'insecticides dans le Rhin en 1969, face aussi à la radioactivité répandue en Europe après l'accident de Tchernobyl en 1986, face aussi à la température moyenne mondiale mesurée en 2024 supérieure de plus de 1,5 degré à la moyenne de la période 1850-1900. Il n'a cessé d'acérer sa conscience écologique et de réfléchir aux moyens d'action possibles. Il convient aussi de rappeler qu'au début des années 1960, l'inquiétude environnementale est grande outre-Atlantique. Intellectuels et militants états-uniens donnent de la voix pour dénoncer les pollutions invisibles et radioactives ou encore agrochimiques, mais aussi celles visibles comme les marées noires et l'empoisonnement des cours d'eau. Le 22 avril 1970 a lieu le premier Earth Day, hein, et quelques mois plus tard, l'Agence de protection de l'environnement, EPA, est créée. En France, le Nouvel Observateur organise un colloque pour la sortie de « Halte à la croissance », hein, du Club de Rome en 1972. 20 ans plus tard, l'époque des alarmes apocalyptiques cède la place à l'approvisionnement des menaces et la réalisation, hein, de méfaits comme la canicule, hein, et les incendies que la France vient de connaître. Le rapport Brundtland en 1987 ouvre l'ère du développement durable que le sommet de la Terre à Rio tente de mettre en musique. Edgar Morin leur oppose un pessimisme aggravé Et dans son ouvrage « Terre-Patrie » en 1993, il insiste sur le hiatus préoccupant entre la globalisation des menaces, matérialisée notamment par le trou dans la couche d'ozone et le dérèglement climatique, tout comme la balkanisation de l'humanité. Au tournant des années 2010, il déplore le recul de la biodiversité, les pollutions, la surexploitation des ressources par le capital financier mondial. On le voit donc, l'écologie d'Edgar Morin ne cesse de se radicaliser face au constat du poids des logiques marchandes, matérialistes, individualistes. Dans son ouvrage intitulé « Le paradigme perdu de la nature humaine », avec les sciences, il cherche à dialoguer ou à faire dialoguer les sciences humaines avec les sciences du vivant. Il interroge l'invitation cartésienne à, je cite, « se rendre comme maître et possesseur de la nature », phrase devenue célèbre que Descartes écrivait déjà au XVIIe siècle. Et il en vient à déconstruire l'ontologie naturaliste occidentale sous-tendant notre modernité, et il rappelle à ses lecteurs la profonde interdépendance entre la civilisation et l'écosystème. Il fait écho à l'ouvrage magistral de Rachel Carson, ouvrage intitulé Printemps silencieux, paru 10 ans plus tard, soit en 1962. Edgar Morin préconise, je le cite, un évangile de la perdition, fin de citation, qu'il définit comme une religion au sens étymologique de relier. À l'orée des années 2010, il a bientôt 100 ans et cherche une voie tangible et empirique pour répondre au sentiment d'urgence écologique. Il rejette l'idéologie du développement durable, captive d'une vision strictement matérielle du progrès, une vision que révèle l'incapacité réformatrice des conférences de Rio, de Kyoto, de Johannesburg et de Copenhague. C'est désormais à une révision drastique de notre ethos quotidien qu'il en appelle, s'agissant de nos modes d'habitation, de transport, de consommation, d'alimentation, d'éducation, ici et maintenant. Hic et nunc.
1: Edgar Morin, justement, dès 2014, appelait la gauche divisée à affronter les nouveaux défis civilisationnels. Qu'en est-il aujourd'hui ?
2: Et oui, il était, je l'ai dit au début, précurseur, il était prophète. Qu'on se souvienne qu'à l'époque de la Troisième République, le peuple de gauche votait radical socialiste, socialiste ou communiste. Le peuple de gauche adhérait à la triple devise liberté, égalité, fraternité. Le peuple de gauche, né de la Révolution française, se composait d'ouvriers, de paysans, de classe moyenne. C'est avec la République laïque et humaniste que s'épanouit au XXe siècle le peuple de gauche. Les instituteurs se chargeaient non seulement de faire circuler et s'épanouir l'éducation, mais aussi de faire s'épanouir une culture laïque diffusant l'avancée irrésistible du progrès dans l'historia, dans la raison humaine. Et cela sous l'impulsion de Bergson, la foi dans la science et donc la mise à mal des superstitions et surtout l'espoir d'une démocratie sociale. Une nouvelle trinité, progrès, raison, démocratie, semblait devoir chasser les croyances et les superstitions religieuses. Dans les villes, ce sont les enseignants du secondaire qui apportaient les messages humanistes. Le Parti radical socialiste et le Parti socialiste se proposaient d'amener le plus grand nombre de citoyens à s'ouvrir aux problèmes du monde, à se montrer aussi à la fois patriotes et internationalistes, revendiquant la solidarité avec les travailleurs étrangers, c'est-à-dire les immigrés. L'affaire Dreyfus réveilla des passions de l'élite intellectuelle à la suite d'Émile Zola. Il s'ingénia à convaincre cette élite que la vérité doit primer la raison d'État dans ce fameux article intitulé « J'accuse ». La guerre de 14-18 submergea ce peuple dans l'union sacrée, mais l'expérience de la guerre, justement, l'amena au pacifisme ou au révolutionnarisme. C'est le Parti communiste qui se mobilisa le plus pour la revitalisation de l'internationalisme et de la solidarité des travailleurs. Cependant, la fracture ne tarda pas à apparaître car les radicaux devinrent modérés alors que les socialistes et les communistes se voulaient réformateurs. Les staliniens et les anti-staliniens s'opposèrent. La défaite de 1940 paralysa le peuple de gauche face à la France officielle du maréchal Pétain et de Vichy. C'est l'effondrement de l'Allemagne qui provoqua l'effondrement de la France vichiste. Dynamisée par l'esprit de la résistance, la gauche ressuscita. Le Parti communiste se présenta alors comme l'authentique héritier de la Révolution française, tout en se voulant promoteur d'une révolution d'un modèle soviétique, véhiculant ainsi les mensonges et les illusions sur l'Union soviétique. Le Parti radical se délita, le Parti socialiste oublia sa sève réformatrice, participa activement à la guerre d'Algérie. Le congrès d'Épinay fut un léger répit en 1971 et François Mitterrand bénéficia d'une ultime flambée d'enthousiasme, même si le socialisme était exsangue. Et si la France vota à gauche, c'était seulement pour contrer la droite, et la droite elle-même gagnera des élections pour contrer la gauche. L'implosion de l'URSS avait provoqué la réduction du Parti communiste à l'état d'astre mort. Avec la disparition des campagnes, les instituteurs de campagne disparurent aussi et les enseignants de la ville cessèrent d'être missionnaires. Le futur politique est incertitude. Chaque révolte juvénile opère une sorte de politisation à gauche des dits révoltés. C'est que l'Occident vit une grave crise de civilisation aggravée aujourd'hui par la crise économique, les guerres, le manque d'envergure de certains dirigeants. Cependant, un vichisme rampant semble revenir avec tous ses fantasmes racistes et une marche à pas mesuré vers le pouvoir, mais un pouvoir tellement décadent.
1: Mais merci Joyce pour cette belle émission, cette carte postale des philosophes consacrée en ce jour.
2: Merci à toi Didier et puis merci à nos auditeurs qui écoutent Radio Arc-en-Ciel.

0: Merci à Joyce donc pour cette émission. À l'instant, la suite du programme sur les ondes de Radio Arc-en-Ciel. Nous allons retrouver la rédaction de RCF et Radio Notre-Dame pour le flash en direct.
1: L'essentiel de l'actualité avec Inès Lambarté. Bonjour Inès.
2: Bonjour à toutes et à tous. 12 départements de l'Ouest et du Centre sont placés en vigilance orange aux orages ce mercredi soir, avec des rafales pouvant dépasser les 100 km/h. Une première en France dans le domaine de la santé au travail, le cancer du sein d'une ancienne hôtesse de l'air reconnue comme maladie professionnelle. Jean-Marc Jancovici lance une assemblée citoyenne de 150 personnes pour réfléchir à des solutions face au réchauffement climatique. Le Premier ministre Sébastien Lecornu se rend à Mayotte aujourd'hui pour accélérer la reconstruction qui peine à avancer. Et une pluie d'hommage après la mort de Dolly Parton, star de la country.
1: 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Très bon début de journée à toutes et à tous. Il est 8h passées d'une minute.

0: Et dans l'actualité de ce jour, Inès, les orages sont de retour.
1: 12 départements de l'Ouest et du centre de la France sont placés en vigilance orange ce mercredi soir à partir de 18h. De fortes pluies, de la grêle et des rafales pouvant dépasser les 100 km/h sont attendus.
0: Un cas de cancer du sein reconnu comme maladie professionnelle.
1: Et c'est la première fois en France, le cancer du sein d'une ancienne hôtesse de l'air a été reconnu comme maladie professionnelle. Sophie Lénaud a travaillé près de 30 ans chez Air France. Elle a été exposée au rayonnement cosmique et au tabagisme passif. Cette décision pourrait ouvrir la voix à d'autres demandes.
0: Jancovici veut remettre le climat au cœur de la présidentielle.
1: À quelques mois de l'élection présidentielle, l'ingénieur spécialiste du climat lance une assemblée citoyenne sur le réchauffement climatique. 150 personnes tirées au sort se réuniront pendant 6 week-ends à partir du 19 septembre à Paris pour débattre avec des experts et réfléchir à des solutions concrètes. Les conclusions seront présentées en février prochain.
0: Sébastien Lecornu à Mayotte pour accélérer la reconstruction.
1: Le Premier ministre Sébastien Lecornu se rend aujourd'hui à Mayotte près de 2 ans après le cyclone Chido. Il doit faire le point sur une reconstruction jugée trop lente, mais il ne vient pas avec de nouveaux financements. Des syndicats ont appelé à des grèves et des manifestations pendant sa visite.
0: New York rend hommage à Dolly Parton.
1: L'Empire State Building a scintillé en rose mardi soir, quelques heures après l'annonce de la mort de la star de la country Dolly Parton. La chanteuse et la compositrice s'est éteinte à 80 ans après des milliers de chansons réalisées. Elle était connue notamment pour cette chanson phare qu'on entend, Jolene. On vous laisse avec cette musique.

0: Merci à la rédaction de RCF Radio Notre-Dame pour ce flash en direct. On poursuit sur nos ondes de radio arc-en-ciel musicalement, bien sûr, avant de retrouver Génération Lodette aussi un peu plus loin.
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1: Merci de nous accompagner. Pour cette génération Laudato Si, tout de suite avec RCF et Radio Notre-Dame.
3: Bonjour et bienvenue dans Génération Laudato Si. Je vous retrouve aujourd'hui au Centre Sainte-Croix en Dordogne, un lieu de prière, de réflexion et d'action, fondé il y a plus de 40 ans par le père orthodoxe Philippe Dautet et son épouse Éliante. Au cœur de la spiritualité orthodoxe, on retrouve un désir ardent de conversion intérieure, d'unité avec la création, mais aussi de justice sociale. C'est pourquoi le père Philippe a cofondé il y a 16 ans une association d'insertion, les Saveurs du Bois du Roc. Cette association, installée sur un terrain juste à côté du centre, accompagne des personnes en transition professionnelle, des femmes et des hommes au parcours souvent difficile, qui renouent ici avec une autre relation au travail et surtout qui se reconstruisent en retrouvant leur dignité. On va découvrir tout cela avec le directeur de l'association, Martin Chassagne, et son président, Christian Alépé. Je les retrouve tout de suite, c'est parti.
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1: Christian Martin, bonjour.
2: Bonjour.
3: Bonjour.
1: Merci beaucoup d'être avec nous ici. On est dans le champ de l'association, à quelques minutes à pied du centre Sainte-Croix. Martin, ici, ce sont 4 hectares de culture qu'on a tout autour de nous.
3: Oui, tout à fait. 4 hectares de culture, un peu au milieu de nulle part, à Monestier, petit village au sud de Sainte-Foy-la-Grande. Et la particularité du Bois-du-Roc, c'est que tout autour de nous, il n'y a pas grand-chose. Un petit peu de culture de vigne juste au-dessus, et puis tout autour, c'est de la forêt, beaucoup de forêt, ce qui fait qu'on est dans un endroit particulièrement naturel.
1: Christian, vous êtes le président de l'association des saveurs du Bois-du-Roc depuis 2 ans.
2: Oui, 2 ans, voire même 3 ans bientôt.
1: Bientôt 3 ans. Comment est-ce que vous avez connu cette association et qu'est-ce qui vous a donné envie de vous engager ?
2: J'étais déjà sur place quand l'association a été créée, puisque j'étais recteur avec 2 autres personnes, Père Philippe d'Auteuil, que vous connaissez parce que vous étiez avec lui hier, et également un certain Patrick Dargère, qui est vraiment à l'initiative de cette association actuellement où on est. Voilà.
1: Martin, vous êtes juriste de formation et ça fait 9 ans que vous dirigez cette association ici. Déjà 9 années. Pourquoi est-ce que vous avez choisi de travailler ici en particulier ?
3: Bon, il y a toujours le hasard de la vie qui fait que il y a eu un moment donné où j'avais envie de découvrir autre chose. J'étais déjà avant dans le social et dans une structure d'insertion. Au moment de passer un pas et de prendre la direction d'une structure, et l'opportunité s'est présentée ici. Mais essentiellement, pourquoi le social ? C'est moi, j'ai fait le choix de vouloir être utile à l'autre et pouvoir me lever le matin avec un grand sourire aux lèvres pour apporter ma pierre à l'édifice.
1: Alors on continue de déambuler ensemble dans l'association. Donc on voit effectivement nos serres à la gauche. C'est très très beau, tout ce qui est cultivé, il y a des fleurs. Alors on voit autour de nous des hommes et des femmes qui travaillent la terre, ils sont en transition professionnelle et l'association leur offre un statut de salarié de 6 mois à 2 ans pour leur remettre un peu le pied à l'étrier. Il y a aussi des encadrants techniques qui les aident. Vous-même Martin, est-ce que ça vous arrive de travailler dans ce champ ?
3: Oui, alors très peu quand même, faut pas exagérer. C'est d'abord Julie qui est l'encadrante technique, qui est au quotidien avec les salariés en transition, et c'est essentiel pour nous d'avoir des encadrants qui sont là pour former nos salariés, pour leur montrer les gestes techniques, pour les aiguiller au quotidien, ne serait-ce que se repérer dans l'espace. Quand on arrive ici, c'est pas toujours évident, et vous regardez, il y a des noms, les serres ont des noms, chacun peut à peu près se repérer, et Julie est là au quotidien pour leur montrer. Alors après, moi, quand il faut donner un coup de main, je le fais toujours bien volontiers. C'est essentiellement sur des tâches pour faciliter la vie de Julie, de manière à ce qu'elle soit au quotidien avec nos salariés. Donc ça va être un coup de tracteur le soir à la débauche, ou éventuellement, je l'ai fait un peu cette semaine, tu passes 2 heures à désherber. C'est un plaisir pour partager avec les salariés qu'on accompagne.
1: Christian, ça fait une 20aine d'années que vous côtoyez ce lieu, que vous connaissez ce champ. Qu'est-ce qui a changé en 20 ans ici ?
2: Il y a eu, à un moment donné, un concours de circonstances où le premier directeur, Patrick Dargère, qui a rencontré Père Philippe d'Auteuil, et Patrick Dargère qui avait subi un échec pour l'implantation d'une association d'insertion ACI dans la région de Toulouse, cherchait un terrain. Et ils se sont rencontrés par hasard, et donc il a posé ce problème à Philippe d'Auteuil, et Philippe d'Auteuil lui a dit « Bon, moi aussi j'ai un terrain, et effectivement ça pourrait éventuellement vous intéresser ». Et ça c'est comme ça, ça a commencé comme ça au niveau, disons, du Bois du Roc. Puisqu'au départ ça ne s'appelait pas les saveurs du Bois du Roc, mais le Bois du Roc. Et pourquoi le Bois du Roc ? C'est parce que on a une terre très difficilement cultivable, puisque ça s'appelle le roc, et parce que les anciens trouvaient leur nom aussi des lieux en fonction de la typologie de la terre. Et de ce fait, on a essayé quand même de mettre en place une culture qui n'était pas non plus sur une terre qui était vouée à cela. Ouais.
1: Eh bien, Martin, Christian, je vous propose qu'on aille s'installer à l'intérieur du centre Sainte-Croix, juste à quelques minutes d'ici, à côté de l'association, pour continuer d'échanger sur la mission passionnante de votre association. C'est parti, on y va.
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1: Martin, Christian, on est ensemble pour parler aujourd'hui de l'association des saveurs du Bois du Roc. Alors pour commencer un peu, dites-nous Martin, qu'est-ce qu'on fait dans votre association aujourd'hui ?
3: Au Bois du Roc, tout simplement, on embauche des gens qui n'ont pas bossé depuis longtemps, avec pour objectif de les remettre en selle via différents supports d'activités, des activités qui sont le maraîchage bio, on était dans le jardin tout à l'heure, mais aussi on fait aussi de la prestation de services viticoles, c'est-à-dire qu'on va chez les viticulteurs pour effectuer les différents travaux de la vigne de la taille jusqu'aux vendanges, donc le cycle complet de la vigne. Et on a une dernière équipe qui est présente sur les déchetteries en haut de quai, qui a pour mission essentiellement d'éviter les erreurs de tri sur les déchetteries dans la benne non valorisable. Donc l'objectif, c'est de valoriser tout ce qui peut être valorisé pour éviter de remplir le grand trou qu'on a en Dordogne, à Saint-Laurent-des-Hommes, dans lequel on met toutes nos ordures.
1: Donc l'association est bien implantée sur votre territoire. Vous travaillez à la fois avec le département de Dordogne, avec France Travail, avec le SND3, donc le syndicat de gestion des déchets dont vous nous parlez. Comment s'est construit cet écosystème, en fait, Martin ?
3: Tout naturellement. C'est un écosystème qui est très normé. Dans le cadre des structures d'insertion, on travaille en lien avec l'État. Donc c'est l'État qui finance une grande partie du bois du roc. Et donc le suivi, il se fait avec des inspecteurs du travail qui sont présents à la DETS, qui suivent nos dossiers au quotidien, avec France Travail. Et puis le département intervient puisque le département politiquement fait le choix de soutenir ce type d'initiative. Et donc le finance via un plan départemental d'insertion. Donc tout ça, ça se fait naturellement via un cadre légal ou réglementaire qui est mis en place par les élus du territoire de manière à oublier personne au bord du chemin.
1: Donc, je crois qu'il y a une quarantaine de personnes à peu près qui travaillent au sein de l'association. En tout cas, votre association accompagne ces 40 personnes, à la fois sur du maraîchage, de la gestion de déchets, de la viticulture. Est-ce que vous pourriez nous parler un petit peu du profil de ces personnes, Christian ?
2: Donc le profil des personnes, c'est un profil des gens qui sont en rupture, disons, au niveau de leur emploi. Depuis un laps de temps assez long. Et la solution, c'est de donner finalement cette rôle de transition au niveau de leur emploi. C'est le terme que l'on préfère apporter ça plutôt qu'insertion.
3: En fait, il n'y a pas de profil type au sein de l'association. Notre volonté, c'est d'accueillir toute personne qui est sur le bord du chemin et qui a envie de travailler au sein de nos équipes. Donc, on a un public jeune, c'est le public qui n'a pas d'expérience professionnelle et qui a besoin d'un coup de pouce pour démarrer. Il y a les personnes qui ont eu des accidents de parcours, des burn-out, des dépressions, ceux qui ont eu des enfants, ceux qui ont fait le choix d'élever leurs enfants et qui après ont des trous sur leur CV et qui, de fait, ne trouvent pas de boulot. Et puis enfin, il y a les seniors qui sont plus suffisamment efficients sur le marché du travail. On est senior à 55 ans en France et qui ont besoin du bois du roc pour se remettre sur le marché du travail. Voilà, ça c'est sur les profils des salariés accompagnés. Et globalement, on a 60% des salariés qui sont allocataires du RSA ou de l'ASS, donc c'est les minima sociaux, 600 euros par mois à peu près, quand ils arrivent au sein de l'association, donc ils n'ont pas grand-chose. C'est une politique de survie qui est mise en place et pas de vie. Donc des personnes en très grande précarité globalement.
1: Et alors justement, quand une personne arrive au sein de votre association, comment se passe son parcours depuis son premier jour jusqu'à la fin et son départ de l'asso ?
3: La particularité des structures d'insertion, c'est qu'on met dès le premier jour des gens au boulot, des gens qui n'ont pas travaillé depuis une éternité. On va les mettre au travail dès le premier jour et ça fonctionne. On arrive à les mettre au travail. Donc, on a mis en place un process d'accompagnement pour les salariés en transition. Très concrètement, il va y avoir un tuilage avec un salarié en transition qui est là depuis plus longtemps, qui va montrer comment ça se passe, qui fait quoi, un peu le fonctionnement de la structure. L'encadrant technique reste très présent. Et puis, petit à petit, on va découvrir les qualités de la personne, ses atouts, et on va essayer de lui trouver une place au sein de la structure pour qu'il soit à l'aise et qu'il puisse développer ses talents. Et en parallèle de ce travail qui est très pratique, c'est la culture de légumes, c'est du désherbage, c'est de la plantation, c'est des semis, on fait tous nos semis, c'est aussi la préparation de commandes. En parallèle de ça, on a une accompagnatrice socio-professionnelle, une professionnelle de l'insertion qui va être là au quotidien pour accompagner cette transition. Au début, ça va être sur des dossiers administratifs, sur des accès aux droits, l'accès MSA, tout simplement, des droits santé, avoir accès à la CMU, des choses évidentes pour éviter les non-recours. Ça, c'est un autre élément du bois du roc. Et puis, petit à petit, ça va être pour mettre en place l'après-bois du roc. Donc, qu'est-ce que je fais après une fois que je partirai de l'association ? L'objectif, c'est de trouver un emploi, très concrètement.
1: Donc, toujours concrètement, sur une semaine, par exemple, que les salariés passent au sein de l'association, est-ce qu'il y a une journée qui est consacrée à la construction de leur projet professionnel ?
3: Non. Ça va être du travail. Et puis, ils vont rencontrer une fois par semaine, tous les 15 jours, toutes les 3 semaines, en fonction de leurs besoins, ils vont rencontrer l'accompagnatrice pour mettre en place ce projet professionnel. Et puis, on va peut-être, au bout d'un moment, ils vont peut-être faire un stage. Là, c'était le cas. Il y a Aurélie qui partait en stage dans une entreprise de carrelage, rien à voir avec le maraîchage, pour découvrir un nouveau métier, voir si son intention et si sa volonté correspondait vraiment à la réalité du terrain. Et c'est ça le bois du roc, une autre personne qui est partie faire un stage dans du ménage, une autre personne dans une propriété viticole. Et c'est comme ça qu'on avance sur le projet professionnel. On essaye, et c'est en situation de travail que le salarié va pouvoir voir si ça lui plaît ou pas.
1: Alors Martin, Christian, pour comprendre encore un peu mieux comment fonctionne toute cette démarche de réinsertion et de reconstruction pour les personnes que vous accompagnez, on va tout de suite retourner dans le champ avec ce reportage de Viola Natimon.
4: Bonjour, c'est Julie.
5: Oui, c'est ça.
4: On va commencer par en bas ou en gare.
6: Ce matin printanier au jardin du Bois du Roc, on rencontre Julie Cogel, la maraîchère. C'est elle qui nous fait la visite des différents ateliers de ce domaine de 4 hectares. Concombres, tomates, épinards, plusieurs personnes s'attellent à la tâche.
4: En fait, à l'arrière, je les mets droite et devant, il faut les mettre comme ça.
5: Tu préfères ?
4: Oui, oui, parce que comme ça, je peux en mettre plus. Il y a plein qui est dans le vide, au bout. La motte, elle va sécher très vite.
6: Là, ça va. Julie Cogel est chef de culture, c'est elle qui encadre la douzaine de personnes en contrat d'insertion sur ce volet du travail de la terre. En général, les personnes viennent pour 6 mois à 1 an.
7: Je suis maraîchère, je travaille la terre depuis longtemps et avoir les mains dans la terre, c'est, on dit qu'il y a, ça, il y a des choses qui se développent et que c'est apaisant. Donc c'est même si ça fait mal au dos parce que la terre est basse et tout ça, de travailler la terre, c'est quelque chose de très apaisant. Beaucoup de gens arrivent stressés, avec une perte de confiance vraiment dans le monde professionnel. En fait, ils ont peur de mal faire et tout de suite ça les bloque. Ils sont tristes, pas souriants. Et c'est vrai que le fait d'être ici, donc d'être dehors tous les jours avec d'autres gens et qu'on les accompagne, qu'on leur met pas de pression dès le début, ça leur fait retrouver une confiance en eux. Bon, on produit. Mais le plus important, c'est de d'abord remettre les gens bien avec eux-mêmes. Et une fois qu'ils sont apaisés avec eux-mêmes, ils arrivent à trouver du travail même tout seuls.
4: Pour pas écraser la motte, faut tasser la terre autour de la motte pour que la motte soit en contact avec de la terre partout.
5: Tu les plantes bien, Julie ?
4: On les plante tous les 15-20 cm.
5: Ça fait une main,
4: c'est ça ? Ça fait du petit doigt au pouce quand ils sont écartés.
5: Ouais.
4: Hein, ça c'est 15, ça c'est 20 et ça c'est plutôt 15.
6: Ce matin, on rencontre Florence, éco-anxieuse. Elle a repris pied dans cet environnement apaisé.
8: J'étais infirmière libérale pendant 35 ans et là, j'attends la retraite. J'ai remis en question mon travail et tout ce qu'on exigeait de moi en qualité d'infirmière, j'ai remis en question. Et puis je me suis intéressée à la collapsologie et tout d'un coup, ça m'a paru essentiel de savoir comment on plante de la nourriture. D'avoir les mains dans la terre, ça apaise. Et donc quand on est éco-anxieux, de faire pousser des végétaux ou de les multiplier, ça a du sens.
6: Depuis 2011, les jardins du Bois du Roc ont permis à de nombreuses personnes de retrouver un équilibre par le maraîchage.
1: En tant que Florence nous dit, avoir les mains dans la terre, ça apaise, ça a du sens. Martin, pourquoi est-ce que ce travail manuel apporte autant aux salariés qui sont en transition dans l'association ?
3: Alors ça, là, moi, honnêtement, je ne sais pas, je ne suis pas docteur, mais effectivement, il y a de nombreuses études qui montrent qu'il y a un effet apaisant de travailler les mains dans la terre. Ça va réduire le stress, améliorer l'humeur. Mais tout simplement, c'est une reconnexion à soi, une reconnexion avec les saisons, une reconnexion au temps. Et on va retrouver un équilibre personnel, et ce qui va permettre petit à petit de reprendre pied. Mais aussi, l'avantage du maraîchage, c'est qu'on a une saison, un cycle, le cycle des légumes est particulièrement court. Et donc, du coup, vous allez pouvoir semer un légume et voir très rapidement le fruit de votre travail. Et ça, c'est particulièrement valorisant. Quand on a, il y a 15 jours, une salariée qui avait jamais semé, qui a pris le semoir, qui a semé des radis, 15 jours après, vous voyez déjà les petits radis qui sont là, vous avez une utilité, une satisfaction, vous redonner confiance à une personne, c'est assez formidable de voir le fruit qui arrive aussi rapidement.
1: Vous parlez de redonner confiance aux personnes qui sont là. Je crois que vous avez un taux de réinsertion professionnelle de 77%, c'est quand même très élevé. Pourquoi ça marche selon vous ?
3: Parce que l'équipe fait tout pour que ça marche. Parce que les salariés aussi sont très, très, très motivés, qu'ils en veulent. Très concrètement, parce que nous, on fait le choix de faire de la médiation active avec les entreprises. On part du constat qu'on a d'un côté des salariés qui veulent travailler et qui travaillent chez nous, et qui sont en mesure de travailler au quotidien. Et de l'autre côté, on a des entreprises qui cherchent potentiellement des salariés et qui ne savent pas vraiment comment faire pour recruter beaucoup de TPE sur le territoire. Et donc, nous, l'objectif, c'est de relier les deux et de voir nos salariés, de se poser la question, où est-ce que je verrai un tel, une telle travailler ? Et derrière, se dire, bah, tiens, je vais la mettre en relation avec telle entreprise. Et pour la mettre en relation, ça va être une visite entreprise, ça va être juste une rencontre. Et souvent, c'est une mise en relation qui va se faire par le travail, une mise en situation très pratique, donc potentiellement un stage. Et dans le stage, le salarié va voir les talents du salarié et se dire, bah oui, pourquoi pas travailler avec une telle ou un tel.
1: Et pour vous, Christian, qui êtes président de l'association et qui avez un certain recul depuis une vingtaine d'années que vous êtes là, comment vous voyez les choses ? Pourquoi ça marche, selon vous, cette réinsertion ?
9: On a quand même un taux de 77% qui est un des meilleurs taux au niveau du département de la Dordogne. Ça, c'est quand même pas neutre. Et on est reconnu également par rapport à nos financeurs. Ça, c'est un atout très important pour pouvoir asseoir nos financements à terme, puisqu'il ne faut pas perdre de vue que ce financement est lié par rapport aussi à nos résultats. On est dans un système peut-être associatif, mais aussi économique. Il ne faut pas perdre de vue. Sans ça, le système ne fonctionnerait pas. Ça, c'est important. Alors, pourquoi ça marche en particulier ? C'est qu'on a construit quelque chose de solide, de responsable, dès le début, dès le premier directeur.

0: viticulture, et SMD3, ça veut dire le pôle environnement, et ça permet que la structure globale puisse exister.
1: Génération Laudato Si.
2: Christian Martin, on est ici au Centre Sainte-Croix en Dordogne pour parler des femmes et des hommes que vous accompagnez au sein de votre association Les Saveurs du Bois du Roc. Vous nous disiez que le taux de réinsertion était très élevé, mais finalement le plus important, ce n'est pas tant le retour à l'emploi que la reconstruction de chaque personne, Martin.
3: Effectivement, ce taux, c'est un indicateur. C'est un indicateur qui est mis en place par l'État pour voir ce qui se passe au sein de la structure. Mais le travail au quotidien, ça va permettre une resociabilisation. Et c'est ça, au Bois du Roc, ce qui se passe. C'est la resociabilisation de nos salariés. Le fait de rencontrer du monde, de lier des amitiés, de s'ouvrir au monde, de relativiser ces petites difficultés du quotidien. Voilà ce qui se passe au Bois du Roc. Et derrière tout ça, c'est effectivement, après, la dignité de la personne humaine. Sans prétention aucune, l'objectif du Bois du Roc, c'est la dignité de la personne humaine.
2: Qu'est-ce que ça veut dire, ouais, pour vous, dignité de personne humaine ?
3: Le constat, c'est dire que le travail est un moyen particulièrement pertinent pour permettre à des personnes en difficulté de recouvrer une certaine difficulté qui a pu être mise de côté. Et l'enjeu au Bois du Roc, c'est celui-ci. Comment est-ce qu'on se définit au quotidien quand on se présente ? Bonjour, je m'appelle Martin, je suis un tel, je fais tel métier. Le travail joue un rôle, a une place prépondérante dans notre société.
2: Défini énormément par l'activité professionnelle en
3: France. Tout à fait. Mmh. Et donc, là, quand on est sans emploi, c'est compliqué. Quand on est au RSA, et donc on a tendance à s'isoler. L'objectif, hein, d'ailleurs, c'est de s'ouvrir au monde par ce travail, tout simplement.
2: Vous nous disiez tout à l'heure que personne n'est inemployable, mais c'est pas forcément ce que pense le reste de la société et c'est pas forcément non plus l'image que ces personnes peuvent avoir d'elles-mêmes en arrivant dans l'association. En tout cas, c'est ce qu'on imagine. Quelque part, qu'est-ce qui est abîmé en ces personnes quand vous les rencontrez, quand elles arrivent? Est-ce que c'est l'estime d'elles-mêmes, leur confiance en leur capacité, la confiance dans cette société qui peut leur avoir envoyé un message assez négatif?
3: C'est tout ça en même temps. C'est clairement un manque de confiance en soi. Quand vous n'avez pas travaillé depuis très longtemps, que vous envoyez 5 CV par jour, c'était le cas de quelqu'un que j'ai rencontré il n'y a pas longtemps, que vous n'avez aucune réponse, vous ne pouvez que perdre confiance en la société, en vos qualités, en vos compétences et dans le monde qui vous entoure. Et donc, nous ici, en proposant tout simplement un boulot, l'objectif c'est de retisser, de recréer ce lien tout simplement en rappelant ce que vous disiez, que nul n'est inemployable et que tout le monde peut demain travailler. Alors, vous allez me dire, oui, mais il y a des gens qui sont en situation de handicap, qui ne peuvent pas. On se dit, ben, on les accompagne différemment, peut-être vers des ateliers plus protégés. On a les ESAT qui existent et on sait accompagner vers ce milieu dit protégé. Et puis après, c'est juste trouver un boulot qui correspond aux attentes et aux souhaits de la personne.
2: Alors, je comprends bien que vous n'êtes pas psychologue et pas médecin, mais comment est-ce que vous faites vraiment pour aider ces personnes à changer de regard sur elles-mêmes? Est-ce qu'il y a des moyens pour faciliter ce changement de regard?
3: C'est les petits miracles du quotidien. Honnêtement, il n'y a pas de recette magique, mais c'est le fait de travailler au quotidien, de voir qu'on arrive petit à petit à faire des choses. Je prenais l'exemple des radis, de voir que ce qu'on fait porte du fruit, ça va permettre à nos salariés, dans leur parcours, de reprendre confiance et de se dire « oui, je suis capable de travailler, de tenir des horaires, de tenir un rythme, de tenir une cadence. » ils reprennent confiance en eux tout simplement. Et c'est ce que disait Julie dans le reportage. Et tout naturellement, après, ils pourront franchir le pas une fois qu'ils sont parfaitement bien dans leur corps, dans leur esprit, dans leur métier. Ils pourront franchir le pas de trouver un boulot ailleurs. Et ça se fera naturellement, finalement, avec un petit coup de pouce du Bois du Roc, bien souvent, mais ça se fait tout seul.
2: Justement, quand ils arrivent à cette étape de quitter l'association et de se lancer quelque part dans le grand bain du monde, de la société, j'imagine qu'il y a un enjeu du côté de la société et des entreprises, à briser les préjugés qu'il peut y avoir sur ces personnes. Comment ça se passe, Christian ?
0: Vous avez peut-être pu le remarquer, on met au centre de notre association, c'est le maître l'homme, maître l'individu, c'est ça qui est important pour nous. Et il n'y a pas du tout derrière ça une rentabilité que l'on cherche au départ. Pour interviewer quelqu'un qui est dans cette situation, qui se trouve maintenant dans le monde du travail et qui a une habitude, disons ici, pendant leur travail, leur durée de leur activité, une activité beaucoup plus, facile, sans pression excessive

0: de l'employeur. Le tout, c'est que le travail, c'est une chose, mais il dira peut-être mieux le directeur que moi, c'est aussi le fait de remettre le pied à l'étrier dans le cas de pouvoir se lever le matin, de venir travailler, etc. C'est ça aussi qui est important.
1: Alors vous, Christian, à titre personnel, vous vous côtoyez depuis longtemps, il me semble, le centre orthodoxe où nous nous trouvons et qui est voisin à l'association. Est-ce que la vocation de ce centre spirituel fait écho, selon vous, aux valeurs de l'association, notamment en ce qui concerne l'écologie et l'accompagnement des personnes fragiles ?
0: Oui, tout à fait, tout à fait. Père Philippe Dautet, qui est le responsable avec son épouse de l'association, ils ont certaines valeurs telles que l'écologie, aussi le respect de l'être humain, etc., portées peut-être aussi par l'orthodoxie. Et c'est pour ça qu'a poussé Père Philippe Dautet, lorsqu'il y a eu la création de l'association, de donner tout de suite son accord pour mettre en place ce jardin d'insertion, parce que ça répondait finalement à l'écologie au niveau de la Terre, et à l'insertion, ça veut dire à la valeur de l'homme par l'insertion.
1: Quand je vous entends parler, Christian, Martin, j'ai vraiment cette notion de la relation qui me vient en tête. J'ai l'impression que à travers le dialogue avec toutes ces personnes, à travers l'écoute, l'aide, les échanges que vous avez entre vous, il y a quelque chose de la relation qui est retrouvée, relation à la terre, relation à la personne humaine, relation à l'environnement. Est-ce que c'est comme ça, Martin, que vous le voyez ou vous le formulez complètement différemment ?
2: Non, non, très clairement, c'est l'histoire de la vie. Et ici, au Bois du Roc, on aime bien se dire que c'est l'humain d'abord, sans reprendre des grandes phrases politiques. Mais et l'humain est au cœur de notre relation, c'est notre priorité, l'humain dans son environnement tout entier. Et c'est tout simplement ce qu'on essaye de faire au Bois du Roc.
1: Mais alors, Martin, concrètement, comment on fait pour briser les préjugés de toutes ces entreprises qui doivent accepter des salariés peut-être un peu différents ? Comment vous faites concrètement ?
2: C'est pas une mince affaire de briser ces préjugés. Et donc, on parlait tout à l'heure de médiation auprès d'entreprises. On va rencontrer les entreprises et on s'est formé tout simplement. Alors, en lien avec la Fédération des acteurs de la solidarité, on s'est formé pour adapter notre discours et avoir des mots qui ne sortent pas. On ne parle pas d'insertion, très clairement, parce que l'insertion, ça fait peur au quotidien. Et donc, on adapte d'abord notre vocabulaire. Et puis après, on va proposer des mises en situation de travail directement auprès des employeurs et non pas des entretiens d'embauche. Parce que quand vous n'avez pas bossé depuis longtemps, vous n'êtes pas forcément très à l'aise dans la relation humaine. L'entretien d'embauche, c'est un piège. Vous n'irez pas plus loin que l'entretien d'embauche. Et très concrètement, on avait un salarié qui cherchait du boulot, 58 ans, qui voulait être peintre en bâtiment. Ça ne fonctionnait pas. 58 ans, un peu fatigué par la vie. Et j'en parlais avec un chef d'établissement que je croisais un peu par hasard. Il me disait, mais tiens, moi, j'ai un besoin. Je voudrais un peintre pour repeindre les salles de classe, tout simplement. Je lui dis, banco, on va se rencontrer. Il me dit, super, donc tu l'envoies, Jean-Marc, tel jour, telle heure, on va le rencontrer avec le président, le directeur, le responsable des travaux. Je lui ai dit, non, en fait, on va pas faire comme ça. Je propose une autre solution et on va proposer l'alternative qui va être le stage. On a mis Jean-Marc en stage, Jean-Marc a fait l'affaire et Jean-Marc aujourd'hui est embauché en CDI dans cette structure. Mais du coup, on a mis en place un autre système, un autre fonctionnement pour détourner les voies classiques du recrutement qui sont pas forcément adaptées à tout le monde, tout simplement. Donc là, en fait, on crée un réseau. Nous, les salariés qu'on accompagne, souvent, ils n'ont pas de réseau. Donc, on est là pour développer ce réseau. Quand vous sortez de l'ENA ou de Sciences Po, vous n'avez pas trop de problèmes de réseau. Il est là, il est présent, ce réseau. Nous, notre boulot, c'est les salariés qui n'ont pas de réseau. On va mettre en place un réseau et notre réseau sera à disposition de nos salariés pour qu'ils puissent rebondir plus tard.
1: Christian, en tant que chrétien et orthodoxe, comment ces personnes et leur trajectoire vous touchent ? Pourquoi est-ce que vous avez finalement, tout au long de votre vie, choisi d'agir pour les autres, pour ces personnes ?
0: Je suis orthodoxe, je suis chrétien, parce que par baptême, ça, c'est pas important. Les valeurs que j'ai pu essayer dans ma vie, c'est d'aider l'autre, c'est d'avoir une sorte d'empathie pour essayer de trouver des solutions, d'aider sans pour ça qu'il y ait une rémunération, etc. Et finalement, ce que je connais dans le cadre de l'association, c'est un petit peu ça, et surtout également dans le cadre de mon engagement orthodoxe. Et voilà, c'est assez simple, c'est une culture dans ma vie, et que j'ai même développée toute ma vie au niveau de ma profession également. Donc de ce fait, maintenant je vis très bien depuis la retraite, et à mes 77 ans, ça me va très bien.
1: Eh bien, merci beaucoup, Martin et Christian, d'avoir été avec nous pour cette émission. Merci pour la générosité de vos témoignages qui disent beaucoup de la qualité du travail qui est réalisé par votre association. Et merci au Centre Sainte-Croix qui nous a accueillis ici pour cette émission. Merci à Stéphanie Tesson et à Laurent Sarraoui pour la préparation de cet épisode. Et merci à Raphaël Ferreira pour les moyens techniques. Moi, je vous dis à la semaine prochaine.

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0: Et on poursuit sur nos ondes de rasoir en ciel. On poursuit avec Suleiman.
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1: Merci de nous accompagner sur les ondes de Radio Arc-en-Ciel pour ce cabeta. Partir à 11h15, halte spirituelle. Partir à 11h30, le chapelet des Légionnaires de Marie.

0: On a passé de 15 minutes, on poursuit avec Halte spirituelle, les surprises des grands textes de Vatican II.
1: Et toute cette semaine, nous revenons sur le cœur de Vatican II, sur le sens qu'avaient voulu en donner tous ceux qui travaillèrent aux nombreux textes issus de ce concile. Et ils étaient près de 3000 théologiens, experts, évêques. Et nous le faisons avec vous, Christophe Théobald. Bonjour.
2: Bonjour.
1: Vous êtes jésuite, professeur émérite de théologie systématique et pastorale et titulaire de la chaire de Karl Rahner des facultés Loyola Paris. On s'arrête aujourd'hui sur l'une des quatre constitutions, celle qui a été publiée en novembre 1964, sur l'origine, l'identité et la nature et la mission de l'Église catholique. Elle s'appelle Lumen Gentium, ça veut dire lumière des nations. Alors je ne peux pas m'empêcher de vous poser la question, Christophe Théobald. Il y avait une forte ambition au début de ce concile et le titre de cette constitution est également très fort. Est-ce que Vatican II a vraiment réussi à faire de l'Église une lumière des nations ?
2: C'est-à-dire, il faut regarder de très près, je dirais, ce début de la constitution Lumen Gentium. Parce que c'est le Christ qui est la lumière. Et voyez, j'ai dit ça, c'est extrêmement important parce que ça, c'est la mutation qui a été introduite. C'est-à-dire, c'est le Christ qui est la lumière des peuples. Et l'Église, on l'a appelé, c'est le mystère de la lune, lunaire. Parce que la lune, c'est le reflet, la lumière de la lune, c'est le reflet du soleil. Et donc, dans l'obscurité de l'histoire de l'humanité, qui est vraiment très obscure à l'heure actuelle, alors la question, c'est est-ce que l'Église reflète réellement la lumière qu'est le Christ ? C'est ça la question de Lumen Gentium. Et voyez, vous avez là donc une vision décentrée, doublement décentrée de l'Église, ce que le pape François a beaucoup mis en valeur. Centrée vers le Christ, décentrée vers le Christ et décentrée vers l'histoire de l'humanité.
1: Est-ce que ça veut dire que l'institution en était venue à oublier sa source ?
2: Ah, d'une certaine manière, je dirais. Elle était peut-être pas très consciente, comment dire, que... elle était d'abord pour mettre en valeur la figure du Christ, et non pas elle-même. Mais vous voyez, je dirais, dans les difficultés de la première et la deuxième modernité, après le Concile de Trente, etc., avec la naissance de la modernité après la Révolution française, il y avait toujours le risque que l'Église se défendait elle-même d'une certaine manière face à la société. Et là, elle lâche tout un coup, comment dire, cette autodéfense. Elle n'a pas à se défendre. Elle n'a qu'à regarder le Christ, de renvoyer avec le doigt vers lui et d'être sensible à ce qui se passe dans la société avec le Christ.
1: Et c'est pour ça qu'elle proclame dans cette constitution que Jésus-Christ a proclamé le royaume de Dieu, qu'il a appelé les gens à la conversion et par son ministère, sa mort et sa résurrection, il a accompli la grande œuvre de notre rédemption, le pardon des péchés et la promesse de la vie éternelle. Quand j'ai lu cela, je me suis dit, l'Église ici rappelle les fondamentaux finalement.
2: Oui, elle rappelle les fondamentaux, comme d'ailleurs dans la constitution Dei Verbum, dont nous avons parlé déjà ensemble. Elle est d'abord, je dirais, dans une posture de l'écoute, à travers la lecture des Écritures. Et dans le numéro 5 que vous venez de citer, dans le premier chapitre de la Constitution, elle rappelle les fondamentaux, comme vous dites, c'est-à-dire la prédication de Jésus d'abord, qui est orientée vers le règne de Dieu, et l'Église continue l'œuvre du Christ Jésus, mais évidemment, elle se réfère d'abord et avant tout à lui, qui est donc la présence de Dieu incarné parmi nous.
1: Est-ce que c'était important parce que entendre oui à Jésus, mais non à l'Église, oui à la spiritualité, mais non à la religion, est-ce que c'est parce qu'il fallait recadrer, recentrer ou...
2: Ah, ça c'est plutôt des slogans, je dirais, qui viennent après le Concile. Pendant le Concile, je dirais, il y a quand même une conscience vive chez tous les partenaires. Vous voyez, on a... que l'Église est référée au Christ. Et vous avez, si vous voulez, trois mots qui explicitent ça magnifiquement. L'Église est peuple de Dieu, c'est le chapitre 2. L'Église est corps du Christ et l'Église est temple de l'Esprit. Voyez, voilà, vous avez trois métaphores tout à fait décisives pour dire l'identité même du Christ. L'identité trinitaire d'un côté, Dieu, voilà, le Père, le Christ, Jésus, l'Esprit Saint, et en même temps, elle est totalement intégrée dans l'histoire de l'humanité.

0: Christophe Théobald, dans cette constitution, il est beaucoup question des laïcs. Alors, je vais citer une partie de ce texte, Lumen Gentium. Alors, ce texte parle des laïcs à ce moment-là. Ils vivent au milieu du siècle, c'est-à-dire engagés dans tous les divers devoirs et travaux du monde, dans les conditions ordinaires de la vie familiale et sociale, dont leur existence est comme tissée à cette place. À cette place, ils sont appelés par Dieu pour travailler comme du dedans à la sanctification du monde, à la façon d'un ferment. Alors, je reviens sur cette expression parce que, à la façon d'un ferment, ça a parfois été critiqué en disant finalement, le ferment, il est là, mais il ne parle pas de sa foi. Il existe, il agit, mais il n'atteste pas vraiment et en tout cas, il ne proclame pas.
1: Bon, évidemment, il y a à la fois l'image du ferment, mais vous trouvez aussi l'autre texte, c'est-à-dire la cité sur la montagne. C'est-à-dire chez Matthieu, il y a ce magnifique équilibre. À la fois, il y a la visibilité publique, je dirais, de l'Église, et en même temps, il y a ce travail intérieur, à l'intérieur de la société. Hein. Ce que le pape François, plus tard, appellera, n'est-ce pas, les saints de la porte à côté. C'est-à-dire ce qui se fait d'une manière très, très cachée. Et voyez, je dirais, la place, évidemment, des laïcs, ça, c'était la grande question avec laquelle le Concile a commencé, en particulier à cause, je dirais, de toute la pastorale, on aura peut-être l'occasion d'y revenir, de l'Action catholique. C'est-à-dire la présence des laïcs au sein même, je dirais, de la société.
0: Et ça, c'était nouveau. Parce qu'aujourd'hui, ça, pour nos contemporains, c'est quelque chose de courant qu'on s'engage dans la société dans laquelle on est.
1: Oui, c'est peut-être des problèmes inverses qui se posent, n'est-ce pas ? C'est-à-dire, où est la source de cet engagement ? Et c'est là où on a besoin du Concile, parce que le Concile arrive admirablement bien à articuler les deux. La présence dans l'histoire, la transformation de l'intérieur, l'Église est en même temps, comment dire, sur la montagne où elle est visible, les deux à la fois. Et la question des laïcs, c'est tout à fait décisif, mais il ne faut pas oublier que le grand geste du Concile Vatican II, au moment de la rédaction de Lumen Gentium, c'est d'introduire entre le premier chapitre sur le mystère de l'Église et l'ancien deuxième chapitre sur la hiérarchie, c'est-à-dire d'introduire un chapitre sur le peuple de Dieu. Ce que clercs et laïcs ont tous en commun. L'égalité baptismale entre tous, avec, je dirais, les différents ministères de Jésus qui s'exercent encore aujourd'hui, le ministère sacerdotal, le ministère prophétique et le ministère royal. Ce sont les trois termes qu'on utilise encore aujourd'hui beaucoup. Et là, évidemment, les laïcs ont une position particulière, notamment à l'intérieur de la société, pour transformer la société de l'intérieur. Et ce qui va donner au chapitre 5, qui s'appelait dans la première version l'appel à la sainteté ou la vie religieuse, vous avez eu des spécialistes de la sainteté, les religieux et les religieuses, qui s'appellent maintenant l'appel universel à la sainteté. Chaque chrétien est appelé à aller jusqu'au bout de son charisme de chrétien, de son charisme particulier, de l'appel à la sainteté, et ça, évidemment, pour les laïcs, dans la vie familiale, dans la vie professionnelle, dans la société, la vie économique et politique, etc.
0: À tout disciple du Christ incombe

0: Là, il y a une vision, je dirais, derrière qu'on retrouvera aussi dans Gaudium et Spes. Eh bien, dans Lumen Gentium, c'est très développé. L'Esprit Saint agit pas uniquement à l'intérieur de l'Église, mais il agit dans la conscience de tout être humain. Et donc, du coup, quand le chrétien rencontre dans le dialogue, par exemple, des juifs, alors là, il y a un lien tout à fait particulier, évidemment. Mais quand il rencontre des bouddhistes, des musulmans ou des athées, des gens qui se disent athées, il faut toujours déjà qu'il présuppose que l'autre a une conscience et que l'Esprit Saint travaille dans cette conscience, et que le chrétien est précédé d'une certaine manière dans la société. C'est-à-dire, la mission, c'est pas un implant. C'est-à-dire, on implante de l'extérieur quelque chose, des vérités à croire, mais la mission est essentiellement une rencontre.
1: Dieu est aussi le créateur de tous ceux qui ne le connaissent pas, en tout cas, c'est ce qu'on peut lire avec vous aujourd'hui dans la constitution Lumen Gentium. Merci beaucoup, Père Christophe Théobald.
0: Merci à vous.
1: À demain.

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1: C'est à l'instant halte spirituelle avec Kersef et Radio Notre-Dame. À la suite du programme, nous retrouverons le chapelet des Légionnaires de Marie.

0: la Bretagne, le présidium de Notre-Dame d'Armor. Nous avons l'immense plaisir de partager avec vous le chapelet sur les mystères douloureux. Au nom du Père, et du Fils, et du Saint-Esprit. Amen. Je crois en Dieu, le Père Tout-Puissant, Créateur du ciel et de la terre, et en Jésus-Christ, son Fils unique, notre Seigneur, qui a été conçu du Saint-Esprit, est né de la Vierge Marie, a souffert sous Ponce Pilate, a été crucifié et mort, a été enseveli, est descendu aux enfers, le troisième jour est ressuscité des morts, est monté aux cieux, est assis à la droite de Dieu, le Père Tout-Puissant, d'où il viendra juger les vivants et les morts. Je crois en l'Esprit Saint, à la Sainte Église catholique, à la communion des saints, à la rémission des péchés, à la résurrection de la chair, à la vie éternelle. Amen. Premier mystère douloureux, l'agonie au jardin des Oliviers. Veillez pour ne pas entrer en tentation. Pour ce premier mystère, prions pour l'Église, pour le pape, les évêques, les prêtres, les diacres, religieux et religieuses.
1: Notre Père qui es aux cieux, que ton nom soit sanctifié, que ton règne vienne, que ta volonté soit faite sur la terre comme au ciel.
2: Donne-nous aujourd'hui notre pain de ce jour. Pardonne-nous nos offenses, comme nous pardonnons aussi à ceux qui nous ont offensés. Et ne nous laisse pas entrer en tentation, mais délivre-nous du mal. Amen.
1: Je vous salue, Marie, pleine de grâce. Le Seigneur est avec vous. Vous êtes bénie entre toutes les femmes. Et Jésus, le fruit de vos entrailles, est béni.
2: Sainte Marie, Mère de Dieu, priez pour nous pauvres pécheurs, maintenant et à l'heure de notre mort. Amen.
1: Je vous salue, Marie, pleine de grâce. Le Seigneur est avec vous. Vous êtes bénie entre toutes les femmes. Et Jésus, le fruit de vos entrailles, est béni.
2: Sainte Marie, Mère de Dieu, priez pour nous pauvres pécheurs, maintenant et à l'heure de notre mort. Amen.
1: Je vous salue, Marie, pleine de grâce. Le Seigneur est avec vous. Vous êtes bénie entre toutes les femmes. Et Jésus, le fruit de vos entrailles, est béni.
2: Sainte Marie, Mère de Dieu, priez pour nous pauvres pécheurs, maintenant et à l'heure de notre mort. Amen.
1: Je vous salue, Marie, pleine de grâce. Le Seigneur est avec vous. Vous êtes bénie entre toutes les femmes, et Jésus, le fruit de vos entrailles, est béni.
2: Sainte Marie, Mère de Dieu, priez pour nous pauvres pécheurs, maintenant et à l'heure de notre mort. Amen.
1: Je vous salue, Marie, pleine de grâce. Le Seigneur est avec vous. Vous êtes bénie entre toutes les femmes, et Jésus, le fruit de vos entrailles, est béni.
2: Sainte Marie, Mère de Dieu, priez pour nous pauvres pécheurs, maintenant et à l'heure de notre mort. Amen.
1: Je vous salue, Marie, pleine de grâce. Le Seigneur est avec vous. Vous êtes bénie entre toutes les femmes, et Jésus, le fruit de vos entrailles, est béni.
2: Sainte Marie, Mère de Dieu, priez pour nous pauvres pécheurs, maintenant et à l'heure de notre mort. Amen.
1: Je vous salue, Marie, pleine de grâce. Le Seigneur est avec vous. Vous êtes bénie entre toutes les femmes, et Jésus, le fruit de vos entrailles, est béni.
2: Sainte Marie, Mère de Dieu, priez pour nous pauvres pécheurs, maintenant et à l'heure de notre mort. Amen.
1: Je vous salue, Marie, pleine de grâce. Le Seigneur est avec vous. Vous êtes bénie entre toutes les femmes, et Jésus, le fruit de vos entrailles, est béni.
2: Sainte Marie, Mère de Dieu, priez pour nous pauvres pécheurs, maintenant et à l'heure de notre mort. Amen.
1: Je vous salue, Marie, pleine de grâce. Le Seigneur est avec vous. Vous êtes bénie entre toutes les femmes, et Jésus, le fruit de vos entrailles, est béni.
2: Sainte Marie, Mère de Dieu, priez pour nous pauvres pécheurs, maintenant et à l'heure de notre mort. Amen.
1: Je vous salue, Marie, pleine de grâce. Le Seigneur est avec vous. Vous êtes bénie entre toutes les femmes, et Jésus, le fruit de vos entrailles, est béni.
2: Sainte Marie, Mère de Dieu, priez pour nous pauvres pécheurs, maintenant et à l'heure de notre mort. Amen.
1: Gloire au Père, au Fils et au Saint-Esprit.
2: Comme il était au commencement, maintenant et toujours, et dans les siècles des siècles. Amen.

0: Deuxième mystère, la flagellation. Pilate relâcha Barabbas. Quant à Jésus, il le fit flageller. Prions pour tous les dirigeants des pays et pour la paix dans le monde. Notre Père qui es aux cieux, que ton nom soit sanctifié, que ton règne vienne, que ta volonté soit faite sur la terre comme au ciel.
1: Donne-nous aujourd'hui notre pain de ce jour. Pardonne-nous nos offenses, comme nous pardonnons aussi à ceux qui nous ont offensés. Et ne nous laisse pas entrer en tentation, mais délivre-nous du mal. Amen.
0: Je vous salue, Marie, pleine de grâce. Le Seigneur est avec vous. Vous êtes bénie entre toutes les femmes, et Jésus, le fruit de vos entrailles, est béni.
1: Sainte Marie, Mère de Dieu, priez pour nous, pauvres pécheurs, maintenant et à l'heure de notre mort. Amen.
0: Je vous salue, Marie, pleine de grâce. Le Seigneur est avec vous. Vous êtes bénie entre toutes les femmes, et Jésus, le fruit de vos entrailles, est béni.
1: Sainte Marie, Mère de Dieu, priez pour nous, pauvres pécheurs, maintenant et à l'heure de notre mort. Amen.
0: Je vous salue, Marie, pleine de grâce. Le Seigneur est avec vous. Vous êtes bénie entre toutes les femmes, et Jésus, le fruit de vos entrailles, est béni.
1: Sainte Marie, Mère de Dieu, priez pour nous, pauvres pécheurs, maintenant et à l'heure de notre mort. Amen.
0: Je vous salue, Marie, pleine de grâce. Le Seigneur est avec vous. Vous êtes bénie entre toutes les femmes, et Jésus, le fruit de vos entrailles, est béni.
1: Sainte Marie, Mère de Dieu, priez pour nous, pauvres pécheurs, maintenant et à l'heure de notre mort. Amen.
0: Je vous salue, Marie, pleine de grâce. Le Seigneur est avec vous. Vous êtes bénie entre toutes les femmes, et Jésus, le fruit de vos entrailles, est béni.
1: Sainte Marie, Mère de Dieu, priez pour nous, pauvres pécheurs, maintenant et à l'heure de notre mort. Amen.
0: Je vous salue, Marie, pleine de grâce. Le Seigneur est avec vous. Vous êtes bénie entre toutes les femmes, et Jésus, le fruit de vos entrailles, est béni.
1: Sainte Marie, Mère de Dieu, priez pour nous, pauvres pécheurs, maintenant et à l'heure de notre mort. Amen.
0: Je vous salue, Marie, pleine de grâce. Le Seigneur est avec vous. Vous êtes bénie entre toutes les femmes, et Jésus, le fruit de vos entrailles, est béni.
1: Sainte Marie, Mère de Dieu, priez pour nous, pauvres pécheurs, maintenant et à l'heure de notre mort. Amen.
0: Je vous salue, Marie, pleine de grâce. Le Seigneur est avec vous. Vous êtes bénie entre toutes les femmes, et Jésus, le fruit de vos entrailles, est béni.
1: Sainte Marie, Mère de Dieu, priez pour nous, pauvres pécheurs, maintenant et à l'heure de notre mort. Amen.
0: Je vous salue, Marie, pleine de grâce. Le Seigneur est avec vous. Vous êtes bénie entre toutes les femmes, et Jésus, le fruit de vos entrailles, est béni.
1: Sainte Marie, Mère de Dieu, priez pour nous, pauvres pécheurs, maintenant et à l'heure de notre mort. Amen.
0: Je vous salue, Marie, pleine de grâce. Le Seigneur est avec vous. Vous êtes bénie entre toutes les femmes, et Jésus, le fruit de vos entrailles, est béni.
1: Sainte Marie, Mère de Dieu, priez pour nous, pauvres pécheurs, maintenant et à l'heure de notre mort. Amen.
0: Gloire au Père, au Fils et au Saint-Esprit.
2: Comme il était au commencement, maintenant et toujours, et dans les siècles des siècles. Amen.
0: Troisième mystère, le couronnement d'épines. Ma royauté ne vient pas de ce monde. Prions pour tous les réfugiés et les migrants.
3: Notre Père qui es aux cieux, que ton nom soit sanctifié. Que ton règne vienne, que ta volonté soit faite sur la terre comme au ciel.
1: Donne-nous aujourd'hui notre pain de ce jour. Pardonne-nous nos offenses, comme nous pardonnons aussi à ceux qui nous ont offensés. Et ne nous laisse pas entrer en tentation, mais délivre-nous du mal. Amen.
3: Je vous salue, Marie pleine de grâce. Le Seigneur est avec vous. Vous êtes bénie entre toutes les femmes. Et Jésus, le fruit de vos entrailles, est béni.
1: Sainte Marie, Mère de Dieu, priez pour nous pauvres pécheurs, maintenant et à l'heure de notre mort. Amen.
3: Je vous salue, Marie pleine de grâce. Le Seigneur est avec vous. Vous êtes bénie entre toutes les femmes. et Jésus, le fruit de vos entrailles, est béni.
1: Sainte Marie, Mère de Dieu, priez pour nous pauvres pécheurs, maintenant et à l'heure de notre mort. Amen.
3: Je vous salue, Marie pleine de grâce. Le Seigneur est avec vous. Vous êtes bénie entre toutes les femmes. Et Jésus, le fruit de vos entrailles, est béni.
1: Sainte Marie, Mère de Dieu, priez pour nous pauvres pécheurs, maintenant et à l'heure de notre mort. Amen.
3: Je vous salue, Marie pleine de grâce. Le Seigneur est avec vous. Vous êtes bénie entre toutes les femmes, et Jésus, le fruit de vos entrailles, est béni.
1: Sainte Marie, Mère de Dieu, priez pour nous pauvres pécheurs, maintenant et à l'heure de notre mort. Amen.
3: Je vous salue, Marie pleine de grâce. Le Seigneur est avec vous. Vous êtes bénie entre toutes les femmes, et Jésus, le fruit de vos entrailles, est béni.
1: Sainte Marie, Mère de Dieu, priez pour nous pauvres pécheurs, maintenant et à l'heure de notre mort. Amen.
3: Je vous salue, Marie pleine de grâce. Le Seigneur est avec vous. Vous êtes bénie entre toutes les femmes, et Jésus, le fruit de vos entrailles, est béni.
1: Sainte Marie, Mère de Dieu, priez pour nous pauvres pécheurs, maintenant et à l'heure de notre mort. Amen.
3: Je vous salue, Marie pleine de grâce. Le Seigneur est avec vous. Vous êtes bénie entre toutes les femmes, et Jésus, le fruit de vos entrailles, est béni.
1: Sainte Marie, Mère de Dieu, priez pour nous pauvres pécheurs, maintenant et à l'heure de notre mort. Amen.
3: Je vous salue, Marie pleine de grâce. Le Seigneur est avec vous. Vous êtes bénie entre toutes les femmes, et Jésus, le fruit de vos entrailles, est béni.
1: Sainte Marie, Mère de Dieu, priez pour nous pauvres pécheurs, maintenant et à l'heure de notre mort. Amen.
3: Je vous salue, Marie pleine de grâce. Le Seigneur est avec vous. Vous êtes bénie entre toutes les femmes, et Jésus, le fruit de vos entrailles, est béni.
1: Sainte Marie, Mère de Dieu, priez pour nous pauvres pécheurs, maintenant et à l'heure de notre mort. Amen.
3: Je vous salue, Marie pleine de grâce. Le Seigneur est avec vous. Vous êtes bénie entre toutes les femmes, et Jésus, le fruit de vos entrailles, est béni.
1: Sainte Marie, Mère de Dieu, priez pour nous pauvres pécheurs, maintenant et à l'heure de notre mort. Amen.
3: Gloire au Père et au Fils et au Saint-Esprit.
0: Comme il était au commencement, maintenant et toujours, et dans les siècles des siècles. Amen.

0: Quatrième mystère, le portement de croix. Jésus, portant lui-même sa croix, sortit en direction du lieu dit en hébreu Golgotha. Prions pour tous les malades, pour ceux qui sont hospitalisés.
1: Notre Père qui es aux cieux, que ton nom soit sanctifié, que ton règne vienne, que ta volonté soit faite sur la terre comme au ciel.
2: Donne-nous aujourd'hui notre pain de ce jour. Pardonne-nous nos offenses, comme nous pardonnons aussi à ceux qui nous ont offensés. Et ne nous laisse pas entrer en tentation, mais délivre-nous du mal. Amen.
1: Je vous salue, Marie, pleine de grâce. Le Seigneur est avec vous. Vous êtes bénie entre toutes les femmes. Et Jésus, le fruit de vos entrailles, est béni.
2: Sainte Marie, Mère de Dieu, priez pour nous pauvres pécheurs, maintenant et à l'heure de notre mort. Amen.
1: Je vous salue, Marie, pleine de grâce. Le Seigneur est avec vous. Vous êtes bénie entre toutes les femmes. Et Jésus, le fruit de vos entrailles, est béni.
2: Sainte Marie, Mère de Dieu, priez pour nous pauvres pécheurs, maintenant et à l'heure de notre mort. Amen.
1: Je vous salue, Marie, pleine de grâce. Le Seigneur est avec vous. Vous êtes bénie entre toutes les femmes, et Jésus, le fruit de vos entrailles, est béni.
2: Sainte Marie, Mère de Dieu, priez pour nous pauvres pécheurs, maintenant et à l'heure de notre mort. Amen.
1: Je vous salue, Marie, pleine de grâce. Le Seigneur est avec vous. Vous êtes bénie entre toutes les femmes, et Jésus, le fruit de vos entrailles, est béni.
2: Sainte Marie, Mère de Dieu, priez pour nous pauvres pécheurs, maintenant et à l'heure de notre mort. Amen.
1: Je vous salue, Marie, pleine de grâce. Le Seigneur est avec vous. Vous êtes bénie entre toutes les femmes, et Jésus, le fruit de vos entrailles, est béni.
2: Sainte Marie, Mère de Dieu, priez pour nous pauvres pécheurs, maintenant et à l'heure de notre mort. Amen.
1: Je vous salue, Marie, pleine de grâce. Le Seigneur est avec vous. Vous êtes bénie entre toutes les femmes, et Jésus, le fruit de vos entrailles, est béni.
2: Sainte Marie, Mère de Dieu, priez pour nous pauvres pécheurs, maintenant et à l'heure de notre mort. Amen.
1: Je vous salue, Marie, pleine de grâce. Le Seigneur est avec vous. Vous êtes bénie entre toutes les femmes, et Jésus, le fruit de vos entrailles, est béni.
2: Sainte Marie, Mère de Dieu, priez pour nous pauvres pécheurs, maintenant et à l'heure de notre mort. Amen.
1: Je vous salue, Marie, pleine de grâce. Le Seigneur est avec vous. Vous êtes bénie entre toutes les femmes, et Jésus, le fruit de vos entrailles, est béni.
2: Sainte Marie, Mère de Dieu, priez pour nous pauvres pécheurs, maintenant et à l'heure de notre mort. Amen.
1: Je vous salue, Marie, pleine de grâce. Le Seigneur est avec vous. Vous êtes bénie entre toutes les femmes, et Jésus, le fruit de vos entrailles, est béni.
2: Sainte Marie, Mère de Dieu, priez pour nous pauvres pécheurs, maintenant et à l'heure de notre mort. Amen.
1: Je vous salue, Marie, pleine de grâce. Le Seigneur est avec vous. Vous êtes bénie entre toutes les femmes, et Jésus, le fruit de vos entrailles, est béni.
2: Sainte Marie, Mère de Dieu, priez pour nous pauvres pécheurs, maintenant et à l'heure de notre mort. Amen.
1: Gloire au Père, au Fils et au Saint-Esprit,
2: comme il était au commencement, maintenant et toujours, et dans les siècles des siècles. Amen.
0: Cinquième mystère, la mort du Christ sur la croix. Quand il eut pris le vinaigre, Jésus dit, « Tout est accompli ». Puis, inclinant la tête, il remit l'esprit. Prions pour tous nos jeunes, ceux qui ont repris l'école et ceux qui recherchent un travail, pour nos personnes âgées, pour ceux qui sont seuls, et prions aussi pour tous nos défunts. Notre Père,
2: qui es aux cieux, que ton nom soit sanctifié, que ton règne vienne, que ta volonté soit faite sur la terre comme au ciel. Donne-nous aujourd'hui

Marie, pleine de grâce, le Seigneur est avec vous. Vous êtes bénie entre toutes les femmes, et Jésus, le fruit de vos entrailles, est béni. Sainte Marie, Mère de Dieu, priez pour nous pauvres pécheurs, maintenant et à l'heure de notre mort. Amen. Je vous salue, Marie, pleine de grâce. Le Seigneur est avec vous. Vous êtes bénie entre toutes les femmes, et Jésus, le fruit de vos entrailles,

Amen. Je vous salue, Marie, pleine de grâce. Le Seigneur est avec vous. Vous êtes bénie entre toutes les femmes, et Jésus, le fruit de vos entrailles, est béni. Sainte Marie, Mère de Dieu, priez pour nous pauvres pécheurs, maintenant et à l'heure de notre mort. Amen. Je vous salue, Marie, pleine de grâce. Le Seigneur est avec vous. Vous êtes bénie entre toutes les femmes, et Jésus, le fruit de vos entrailles, est béni. Sainte Marie, Mère de Dieu, priez pour nous pauvres pécheurs, maintenant et à l'heure de notre mort. Amen. Je vous salue, Marie, pleine de grâce. Le Seigneur est avec vous. Vous êtes bénie entre toutes les femmes, et Jésus, le fruit de vos entrailles, est béni. Sainte Marie, Mère de Dieu, priez pour nous pauvres pécheurs, maintenant et à l'heure de notre mort. Amen. Je vous salue, Marie, pleine de grâce. Le Seigneur est avec vous. Vous êtes bénie entre toutes les femmes, et Jésus, le fruit de vos entrailles, est béni. Sainte Marie, Mère de Dieu, priez pour nous pauvres pécheurs, maintenant et à l'heure de notre mort. Amen. Je vous salue, Marie, pleine de grâce. Le Seigneur est avec vous. Vous êtes bénie entre toutes les femmes, et Jésus, le fruit de vos entrailles, est béni. Sainte Marie, Mère de Dieu, priez pour nous pauvres pécheurs, maintenant et à l'heure de notre mort. Amen. Je vous salue, Marie, pleine de grâce. Le Seigneur est avec vous. Vous êtes bénie entre toutes les femmes, et Jésus, le fruit de vos entrailles, est béni. Sainte Marie, Mère de Dieu, priez pour nous pauvres pécheurs, maintenant et à l'heure de notre mort. Amen. Je vous salue, Marie, pleine de grâce. Le Seigneur est avec vous. Vous êtes bénie entre toutes les femmes, et Jésus, le fruit de vos entrailles, est béni.

0: pleine de grâce. Le Seigneur est avec vous. Vous êtes bénie entre toutes les femmes. Et Jésus, le fruit de vos entrailles, est béni. Sainte Marie, Mère de Dieu, priez pour nous pauvres pécheurs, maintenant et à l'heure de notre mort. Amen. Gloire au Père, au Fils et au Saint-Esprit, comme il était au commencement, maintenant et toujours, et dans les siècles des siècles. Amen. Au nom du Père, et du Fils, et du Saint-Esprit. Amen.
1: La Légion de Marie, de la paroisse de la Bretagne, Notre-Dame d'Armor, remercie Radio Arc-en-Ciel de nous avoir permis de vivre ce chapelet avec vous, chers auditeurs et chères auditrices.

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2: Merci de nous accompagner sur les ondes de Radio Arc-en-Ciel et c'est l'heure maintenant de retrouver la une de la presse de ce jour. On démarre cette une de la presse avec le quotidien de la Réunion de l'Océan Indien de ce mercredi. En une 20 ans de Kélonia, de rescapée à ambassadrice. Elle était élevée pour leur chair à carapace, en sont aujourd'hui soignées, étudiées et protégées. De la ferme Corail à Kélonia, les tortues marines sont devenues les ambassadrices d'un site qui a profondément changé les deux destins. On parle aussi d'accusations de violences sexuelles, gangate toujours dans le football. On parle aussi de sécheresse dans le sud, le Langevin à sec, les poissons pris au piège. On parle aussi de visite d'Edouard Philippe à La Réunion, fin de l'opération Séduction. On parle aussi de santé, bientôt le mois du Caire. Et on parle aussi de sport, basketball, Vélienne dans les Bleuets. La une de cette presse, c'est aussi Réunion la Première qui nous parle toujours de trouver une alternance. Le parcours du combattant pour Otoni, c'est assez démotivant pour les jeunes. On parle aussi de Brapanon hier, Edouard Philippe prend le pôle sur la fille Cannes et prend le rassemblement. Et aussi visé par des menaces de mort quotidiennes, le prix du silence brisé par une victime d'inceste à Mayotte. La une de cette presse aussi, l'info.re qui nous parle de deux jeunes mineurs suspectés de viol sur une jeune de 17 ans à Saint-André. Ils sont en détention provisoire. On parle aussi d'un policier municipal de Saint-Denis jugé pour harcèlement et agression sexuelle sur une policière stagiaire. La une de cette presse, c'est aussi votre opinion. Protection des élèves, approuvez-vous la mise en place de notre questionnaire sur les violences sexuelles et sexistes? Et on termine avec météo, une matinée lumineuse avant un retour progressif des nuages. C'était la une de la presse de ce jour et on poursuit avec la suite du programme.
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1: Ô La Réunion, ô toute bonne de mon écoute radio arc-en-ciel, ici La Réunion comme d'autres pays d'Europe. Alors mon affaire pour les autres, avant mon appel pour les autres, un grand merci pour tout ça que la voix a pensé, pour tout ça que la donne la main, manière, ma amie peut donner un sépulture à son enfant ici dans son pays La Réunion. Alors, ben maintenant, deux, trois informations pour les autres. Le corps va arriver vendredi. On va aller au centre funéraire de Bois-Rouge. Et là, à partir de là, il arrive, va faire un veillé, comme d'habitude. L'enterrement va faire samedi matin, 10h30, Bois-Rouge. Mais répète, le corps y arrive vendredi. Il fait un veillé toute la journée, le temps le corps est là. Et l'enterrement, samedi matin, 10h30, au centre funéraire de Bois-Rouge. Nous la trouve.
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0: Cette guerre doit finir, ce sont les mots de Mgr Gallagher lors de la conférence de presse qui a clos sa rencontre avec le ministre russe des Affaires étrangères au sujet de la guerre en Ukraine. Nous verrons en détail ce qu'il a déclaré depuis Moscou. Les armes n'apportent pas la guerre, propos cette fois. Les armes n'apportent pas la paix, pardonnez-moi. Propos cette fois du custode de Terre Sainte, le père Francesco Ielpo, présent au meeting de Rimini en Italie. Il revient sur le sort des Palestiniens et notamment des chrétiens vivant dans la bande de Gaza et en Cisjordanie. Le Canada bien décidé à défendre ses intérêts économiques face aux États-Unis. Ottawa va imposer à son tour des surtaxes douanières sur des produits américains à compter du 8 septembre. Inquiétude en Éthiopie, dans la région du Tigré, quant à un retour de la guerre, mais les autorités tigréennes sont bien résolues à négocier avec le pouvoir central éthiopien. Elles ont présenté hier leurs conditions. La Syrie n'est plus sur la liste américaine des États soutenant le terrorisme, une première depuis 47 ans. Nous verrons dans notre dossier ce que cela signifie concrètement et pourquoi un tel changement. C'est à suivre à la fin de ce journal.
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0: Bonjour. Le Saint-Siège est donc prêt à soutenir tous les efforts en faveur de la paix. C'est ce qu'a souligné hier à Moscou son secrétaire pour les relations avec les États et les organisations internationales. Mgr Paul Richard Gallagher, arrivé lundi en Russie pour une mission de 5 jours, s'est entretenu pendant 1 heure avec le chef de la diplomatie russe, Sergueï Lavrov, avant une conférence de presse conjointe. Les détails avec Jean-Charles Puzolu.
2: Cette guerre doit cesser. Le nombre de victimes militaires et civiles est en constante augmentation et il est urgent et nécessaire de créer les conditions d'un processus politique et diplomatique. Une nouvelle fois, rappelant la position immuable du Saint-Siège et les récents appels du pape Léon XIV, Mgr Gallagher a souligné que ce conflit ne se résoudra pas par la force. Le chef de la diplomatie vaticane a donc réitéré l'invitation à ouvrir de véritables négociations avec le soutien de la communauté internationale, exhortant à la fois la Russie et l'Ukraine à faire preuve de bonne volonté et d'ouverture, à respecter le droit international, le droit humanitaire, ainsi que l'intégrité des civils et des prisonniers de guerre, notamment. Sur ce dernier point, dans une déclaration à l'agence TASS, la commissaire russe aux droits de l'homme, Yana Lantratova, a affirmé que Kiev et Moscou étaient en train de préparer un important échange de prisonniers. Les listes seraient en cours de finalisation. De son côté, le ministre russe des Affaires étrangères, au terme de l'entretien avec Mgr Gallagher, a salué l'engagement du Saint-Siège en faveur de la paix. Sergueï Lavrov, qualifiant la rencontre de très utile, s'est aussi dit favorable à l'intensification de la coopération humanitaire.
0: Jean-Charles Puzolu. Autre terrain de conflit, la Terre Sainte, où la paix n'est pour l'instant qu'un lointain horizon et où l'Église s'engage auprès de la population meurtrie. Dans la bande de Gaza, rien n'est encore résolu. Le chef de l'armée israélienne s'est engagé hier à poursuivre la démilitarisation du territoire palestinien et le désarmement du Hamas. 3 Palestiniens ont été tués hier par des tirs israéliens depuis lundi. 8 personnes, dont 2 enfants, ont en tout perdu la vie. En Cisjordanie, cette fois, les exactions des colons israéliens contre les populations palestiniennes se poursuivent également. Un sombre tableau pour le custode de Terre Sainte, le père Francesco Ielpo.
3: La situation est dramatique.
4: La situation est dramatique, marquée par de grandes difficultés, de grandes souffrances. Surtout, les gens sont très fatigués après des mois de conflits et de tensions, sans entrevoir aucune lueur d'espoir pour un avenir meilleur. Il y a donc beaucoup de fatigue, beaucoup de souffrance et beaucoup de polarisation. Les habitants de la Cisjordanie ont du mal à s'en sortir, ils n'ont pas de travail. Il y a une crise économique très grave et tout cela pèse sur les familles qui commencent sérieusement à envisager de quitter cette terre.
3: Di lasciare questa terra. La condizione e la sorte dei cristiani.
4: La condition et le sort des chrétiens de Cisjordanie sont les mêmes que ceux de l'ensemble de la population, de tous les Palestiniens qui vivent de l'autre côté. Il est évident que nous portons une attention particulière à notre communauté, à nos chrétiens, mais la situation reste véritablement dramatique, tristement dramatique, marquée par les injustices et les souffrances.
3: Segnata da giustizia e da sofferenza.
0: Le custode de Terre Sainte, interrogé depuis le meeting de Rimini où le pape s'est rendu samedi par Andrea Tornielli et Massimiliano Menichetti. Elles avaient été le fer de lance de la résistance et de la lutte contre l'organisation de l'État islamique en Syrie. Les FDS, les forces démocratiques syriennes dominées par les combattants kurdes de l'YPG, ont annoncé hier leur dissolution. C'est leur chef, le kurde syrien Mazloum Abdi, qui l'a dit depuis Damas après une rencontre avec le président Ahmad al-Sharé. Cela faisait des mois que le nouveau gouvernement syrien et les Kurdes négocier l'application de l'accord conclu en janvier. Accord qui prévoit l'intégration des institutions kurdes du nord du pays dans l'appareil d'État. À la Syrie, on y reviendra dans notre dossier. Cette nouvelle, évidemment, a été aussitôt saluée par les États-Unis comme absolument historique. Voilà ce qui ressemble à une véritable intégration. C'est ce qu'a écrit l'envoyé spécial américain en Syrie, Tom Barrack. Oman et Téhéran discutent d'un couloir temporaire de navigation dans le détroit d'Ormuz et de son déminage. Mais pas question de parler de réouverture de ce passage stratégique tant que les États-Unis ne mettent pas fin à la guerre. C'est ce qui est ressorti des discussions qui se sont tenues hier à Mascate, la capitale du sultanat d'Oman. La guerre commerciale se poursuit entre les États-Unis et le Canada. Ottawa a présenté hier les droits de douane qui seront imposés à partir du 8 septembre sur certains produits américains. On parle de 15 à 50% d'augmentation des taxes et la promesse de nouvelles répliques si son industrie automobile est touchée. Les détails à New York de Gwendal Lavina.
5: Les surtaxes appliquées par le Canada concerneront des produits très demandés aux États-Unis, comme l'acier, les produits laitiers ainsi que les appareils électroménagers. Leur montant est au dollar près celui des mesures américaines dont le Canada est victime depuis samedi, selon l'expression du Premier ministre Mark Carney. Ottawa n'a pas choisi de mener cette guerre commerciale qui représente un défi sans précédent, a insisté François-Philippe Champagne, le ministre des Finances canadien chargé de présenter la riposte. Si les États-Unis restent le premier partenaire commercial du Canada, celui-ci n'acceptera jamais qu'un autre pays lui dicte la voie à suivre, a souligné le ministre depuis une usine d'Ottawa. Le gouvernement canadien a aussi annoncé une enveloppe d'environ 4,5 milliards d'euros pour soutenir les entreprises et les personnes touchées. Donald Trump, lui, n'en démord pas. Après avoir promis avant-hier un doublement des taxes douanières sur le secteur automobile au 1er janvier, il envisage maintenant de renommer le lac Ontario en lac d'Amérique, car nous ne comptons plus faire beaucoup de business avec la province canadienne, s'est-il justifié. Gwendal Lavina, New York, Radio Vatican.
0: Le bilan de l'éboulement d'une décharge à Conakry s'est alourdi. On compte maintenant 34 morts et 33 blessés, dont 6 grièvement, annonce faite hier soir par les autorités guinéennes. Dans la nuit de samedi à dimanche, à cause de fortes pluies, un pan de la montagne de détritus s'est détaché. Il a enseveli plusieurs habitations, leurs occupants dans leur sommeil. Parmi les victimes figurent des ressortissants sierra-léonais. En Éthiopie, le spectre de la guerre ne cesse de se rapprocher dans la région septentrionale du Tigré, mais les autorités régionales ont annoncé hier leurs conditions pour négocier avec le gouvernement fédéral. Les précisions d'Augustine Passilly.
6: Lundi, alors que le médiateur de l'Union africaine, Olusegun Obasanjo, effectuait une visite surprise au Tigré, deux nouvelles frappes de drones se sont abattues sur la région. Une autre attaque aérienne a été signalée dès le lendemain. Le rythme des frappes s'accélère ainsi ces dernières semaines, sans épargner la capitale régionale Mekele, où 13 civils ont été blessés jeudi dernier. Au lendemain de leur rencontre avec l'ex-président du Nigeria, les autorités régionales ont publié un communiqué établissant 5 conditions préalables à tout pourparler avec Addis Abeba. Elles réclament ainsi la levée du blocus économique quand le gouvernement fédéral bloque depuis des mois les flux de carburant et d'argent liquide, mais aussi le budget régional à destination du Tigré. Les responsables tigréens exigent en outre une désescalade militaire, le rétablissement du territoire souverain du Tigré et le retour des personnes déplacées par la guerre qui a ravagé la région entre 2020 et 2022. La dernière condition consiste à rétablir la licence du premier parti régional. Augustine Passilly pour Radio Vatican.
0: Avant de passer à notre dossier, deux choses. Tout d'abord, n'oubliez pas l'audience générale de Léon XIV ce matin vers 10h, place Saint-Pierre. C'est à suivre, bien évidemment, en direct commenté en français sur nos ondes, sur notre site internet ou notre page Facebook, sans oublier également notre chaîne YouTube. Et puis, un petit mot pour vous dire combien nous apprécions de recevoir vos messages. Alors n'hésitez pas, pour celles et ceux qui ne nous ont pas encore écrit, à le faire pour nous dire simplement d'où vous êtes, comment vous nous écoutez, ce que vous appréciez ou non. Pour cela, il suffit d'écrire à français sans la cédille @vaticannews.va, français sans la cédille @vaticannews.va. Retour dans notre dossier sur la Syrie qui s'est débarrassée d'un lourd fardeau.

0: du nouveau régime syrien et de la configuration géopolitique régionale. C'est ce que nous explique notre invité ce matin, Frédéric Ancel, docteur en géopolitique de l'Université Paris 8 et spécialiste du Moyen-Orient.
1: C'est la conséquence immédiate et directe de la chute de l'ancien régime. Or, on n'a pas insisté à la fin d'un gouvernement, c'est bien d'un régime dans son ensemble, avec ses prétendues valeurs, avec son corpus institutionnel, ses références, qui a chuté, et sans aucun doute de manière définitive. J'ajoute d'ailleurs que c'est aussi un régime clan, un régime familial qui s'est effondré. Bon, et à sa place est advenu un régime radicalement différent qui, jusqu'à présent en tout cas et aux yeux de l'administration américaine, a démontré sa volonté d'abord de trancher avec les nombreuxissimes exactions et politiques erratiques de l'ancien régime des Assad, mais aussi et surtout d'éviter de se réarmer au point de redevenir un élément de déstabilisation régionale. Et je crois que les Américains, sur cette question-là, n'ont pas tort. Je veux dire par là que, encore une fois, jusqu'à présent, le nouveau régime dont vous savez que se trouve à sa tête un ancien djihadiste, pour l'essentiel, a démontré une volonté de moins réprimer ou de manière moins cruelle l'ancien régime et de renoncer définitivement, notamment, à la guerre avec Israël.
2: Si je vous comprends bien, de la part de Washington, c'est à la fois une manière de saluer une forme de pragmatisme du nouveau régime syrien et en même temps de couper l'herbe sous le pied de velléité de groupes terroristes, parce que ces groupes-là, djihadistes, ils existent encore malgré tout, ils sont devenus l'ennemi du nouveau régime.
1: Vous avez raison, mais de manière peut-être plus prosaïque, je dirais que Trump, ne connaissant pratiquement rien et ne cherchant absolument pas, ce qui est beaucoup plus grave, à se cultiver sur ces questions géopolitiques et militaires et stratégiques et j'allais dire théologiques graves, notamment le djihadisme auquel il n'entend rien, je pense que Trump, lui, voit plutôt une opportunité économique. Et là, ce que Trump cherche avec la Syrie, qui donc ne ferait plus la guerre à Israël et qui serait sous l'influence de la Turquie perçue comme proche par Trump, faire d'une pierre deux coups, non seulement lui faire acheter du matériel américain à haute valeur ajoutée et d'autre part empêcher ce régime d'aller se vautrer littéralement en Chine.
2: Quel est l'impact de cette décision américaine sur les deux pays voisins de la Syrie que sont Israël et la Turquie?
1: Il est bien évident qu'aujourd'hui la Syrie est l'un des États les plus faibles du Moyen-Orient. La Turquie est l'un des États les plus forts. Et comme on a deux régimes qui sont assez proches hein, sur le plan théologique, qui se méfient tous les deux beaucoup du panchéisme iranien, regardez ce qui vient de se passer entre les trois principaux pays sunnites conservateurs de la région. C'est intéressant. Contre qui, pour qui c'est fait? Moi, je réponds, c'est face à l'Iran. Donc, je pense que le fait que Erdogan soutienne, c'est une logique implacable. Alors, entre parenthèses, c'est d'autant plus logique que les Turcs comptent bien, eux, pénétrer le marché ou le futur marché syrien de manière massive. Ils sont déjà en train de le faire au nord. Hein. La production industrielle turque, elle a quand même considérablement augmenté ces dernières années. Il y a des produits de transformation en très grande quantité. Enfin bon, la frontière, elle est immense. Non. Et puis, il y a beaucoup de Turkmènes en Syrie, donc des Arabes turcophones. Il ne faut pas les oublier. Non, je pense que là, la Turquie joue beaucoup sur ça, hein. Sur son imperium du nord et du centre syrien. Les Israéliens, eux, jouant sur l'imperium druze du sud syrien.
0: Interrogé par Olivier Bonnel, Frédéric Ancel, docteur en géopolitique de l'Université Paris 8 et spécialiste du Moyen-Orient, était ce matin l'invité de Radio Vatican.

Bienvenue dans l'Instant Lecture ou les feuilles de Myosotis sur Radio Arc-en-Ciel. Michel Tournier, Vendredi ou la vie sauvage, épisode 6, la révolte de vendredi. Seul rescapé du naufrage de la Virginie, Robinson échoue sur une île déserte et tente de survivre. Il organise sa vie pour ne pas sombrer dans le désespoir. Mais son existence solitaire bascule le jour où un homme fait son apparition sur l'île. Il l'appelle Vendredi, en fait son serviteur, et lui enseigne la civilisation. Une nuit de pleine lune, Robinson s'éveilla et n'arriva plus à se rendormir. Dehors, il n'y avait pas un souffle de vent et les arbres, immobiles, paraissaient dormir, comme Vendredi et Ten, le chien, enlacés à leur habitude devant la porte. Robinson fut envahi par un sentiment de grand bonheur. En effet, parce qu'il faisait nuit, il n'y avait pas de travail possible, pas de cérémonie en uniforme, pas de gouverneur. Bref, c'était les vacances. Robinson aurait voulu que la nuit ne finisse jamais. Mais il savait que le jour allait revenir, et avec lui, tous ses soucis et toutes les obligations qu'il s'était créées. Alors, il se leva, enjamba les corps de Vendredi et de Ten et se dirigea vers la grotte au fond de laquelle la nuit ne finissait jamais, où le rêve durait toujours. Le lendemain matin, Vendredi fut bien surpris de ne pas retrouver Robinson. Il avait dormi 2 heures de plus parce que son maître ne l'avait pas réveillé. Et il se sentait de très bonne humeur. Que faire? Il y avait bien les choux à arroser, les chèvres à traire. Mais puisque Robinson n'était pas là, toutes ses obligations d'homme blanc disparaissaient. Et Vendredi n'obéit plus qu'à son cœur d'indien. Son regard rencontra sous la table un coffre fermé dont il avait pu déjà explorer le contenu. Ce coffre, Robinson l'avait récupéré dans les cales du bateau, après le naufrage. Vendredi le traîna sur les dalles et le hissa sur son épaule, puis il sortit, suivi par le chien. Au nord-ouest de l'île fleurissait une plantation de cactus, qui avait des formes et des silhouettes les plus bizarres. On aurait dit un cortège de mannequins verts hérissés de piquants, avec des boules, des raquettes. Vendredi lança sur le sol le coffre qui lui avait meurtri l'épaule. Les charnières du couvercle sautèrent et un brillant désordre d'étoffes précieuses et de bijoux se répandit. Vendredi trouva amusant d'en habiller les cactus, qui avaient tous des formes vaguement humaines. Alors, pendant plus d'une heure, il disposa sur ces drôles de plantes des capes, des châles, des chapeaux. Il leur enfila des robes, des pantalons, il les couvrit de bracelets, de colliers, et il trouva même au fond du coffre des ombrelles et des éventails qui complétèrent l'illusion. Puis il contempla son œuvre. Cette foule de grandes dames, de prélats, de majordomes, qui avaient l'air dans leur somptueuse atour de se faire des révérences, de danser un ballet fantastique. Il rit très fort et les imita en gesticulant et en sautant sur place, tandis que Ten gambadait et jappait joyeusement autour de lui. »

Il faisait un temps magnifique et Vendredi chantait de bonheur en courant sur le sable blanc de la plage. Comme il était beau, seul avec le soleil et son chien, libre de faire ce qu'il voulait, loin de l'ennuyeux Robinson. Il ramassait des galets, les lançait à Taine, qui courait en aboyant et les lui rapportait. Ils arrivèrent près de la rizière qui brillait au soleil comme un miroir. Vendredi ramassa une pierre plate et la lança au ras de l'eau pour faire des ricochets. La pierre rebondit 7 fois sur l'eau avant de s'y enfoncer. Mais ce que Vendredi n'avait pas prévu, c'est que Taine s'élance à nouveau pour aller chercher la pierre. Son élan l'emporta à 20 mètres, mais là, il s'arrêta. L'eau était trop peu profonde pour qu'il puisse nager, et il pataugeait dans la vase. Un premier bond l'arracha à la boue, mais il retomba lourdement et commença à se débattre avec des mouvements affolés. Il était en train de se noyer. Vendredi se pencha vers l'eau sale et dangereuse. Allait-il y sauter pour sauver Taine? Il eut une autre idée. Il courut à la vanne qui servait à vider l'eau de la rizière. Il passa un bâton et fit levier. Aussitôt, l'eau commença à bouillonner de l'autre côté de la vanne, tandis que le niveau de la rizière baissait rapidement. Quelques minutes plus tard, elle était à sec. La récolte de Robinson était perdue, mais Taine pouvait atteindre en rampant le pied de la digue. Vendredi le laissa à sa toilette et se dirigea en dansant vers la forêt.

0: Le lendemain, lorsque Robinson sortit de la grotte, seul Ten l'attendait fidèlement sur le seuil de la porte de la maison. Et c'est lui qui conduisit Robinson, d'abord dans la plantation des cactus, où s'étalaient les plus beaux vêtements et tous les bijoux qui venaient de la Virginie, puis à la rizière, où la récolte de l'année achevait de se dessécher au soleil. Robinson entra dans une grande colère. Il ferma la vanne d'évacuation de la rizière et ouvrit le canal d'alimentation. Peut-être les plants de riz voudraient-ils reprendre. Ensuite, il passa toute une journée à ramasser sur les cactus, en se piquant cruellement les doigts, les vêtements et les bijoux, qui étaient ce qu'il possédait de plus beau dans l'île. Il était d'autant plus furieux qu'il se sentait lui-même coupable. S'il n'était pas descendu dans la grotte, tout cela ne serait pas arrivé. Le lendemain, il se décida à partir à la recherche de Vendredi. Sa colère s'était calmée et l'absence de son compagnon commençait à l'inquiéter. Il entreprit donc de battre la forêt vierge avec l'aide de Ten. C'est ainsi qu'il découvrit dans une clairière ce qui devait être le camp secret de Vendredi. Il y avait, entre deux arbres, un hamac de lianes rembourré avec un matelas d'herbes sèches. Puis, Robinson vit suspendu près du hamac un tas de petits objets, à la fois utiles et amusants, dont l'Indien devait agrémenter ses siestes. Il y avait une flûte en roseau, une sarbacane, des coiffes de plumes comme celles des Indiens peau rouge, des fléchettes, une espèce de petite guitare, etc. Robinson était stupéfait et jaloux de voir comme Vendredi avait l'air d'être heureux et de s'amuser sans lui. À quoi donc servaient tous les travaux et toutes les obligations que lui s'imposait chaque jour? Vendredi ne pouvait être loin. Tout à coup, le chien tomba en arrêt, puis avança, les oreilles dressées. Enfin, il s'arrêta, le nez contre un tronc d'arbre. Alors, le tronc s'agita et le rire de Vendredi éclata. L'Indien avait dissimulé sa tête sous un casque de feuilles et de fleurs. Sur tout son corps, il avait dessiné avec du jus de génipapo, une plante qui donne une teinture verte quand on casse ses tiges. Il avait dessiné des rameaux et des feuilles qui montaient en s'enroulant le long de ses cuisses et de son torse. Ainsi déguisé en homme-plante et toujours riant aux éclats, il exécuta une danse autour de Robinson. Puis il se sauva à toutes jambes vers la mer pour se laver dans les vagues. 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
1: C'est à l'instant, les feuilles de myosotis sont pour ce que l'ensemble vocal 5 mars.

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0: Et bon après-midi à l'écoute de Radio Arc-en-Ciel. Il est 13h, on pense poursuivre avec Je pense donc j'agis avec RCF et Radio Notre-Dame.
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2: Un achat imprévu, une facture qui tombe au mauvais moment, quelques paiements en plusieurs fois qui s'accumulent sur le compte. Il suffit parfois de peu pour qu'un budget commence à vaciller. Et dans un contexte où le pouvoir d'achat reste sous pression en 2026, de plus en plus de ménages ont recours au fameux crédit à la consommation pour faire face à des dépenses du quotidien, financer un véhicule, des travaux ou simplement absorber un coût dur. Mais cette solution de court terme peut rapidement devenir un facteur de fragilité financière. On va en parler avec notre invité dans cette émission, Je pense donc j'agis. Quelques chiffres, histoire de bien situer de quoi on parle, des chiffres signés de la Banque de France. Plus de 150 000 dossiers de surendettement ont été déposés en 2025. C'est une hausse à peu près 10% sur un an. Et encore plus révélateur, écoutez bien, 74% des dossiers comportent au moins une dette liée à un crédit à la consommation, qu'il s'agisse d'un prêt personnel, d'un crédit renouvelable ou de paiements fractionnés. Voilà, donc derrière ces statistiques, une même mécanique qui revient souvent, des mensualités qui s'additionnent, des taux parfois élevés et une capacité de remboursement qui s'érode mois après mois. Alors comment ce crédit à la consommation peut-il faire basculer un foyer dans le surendettement et quels signaux doivent alerter avant qu'il ne soit trop tard? On va regarder tout cela de plus près avec notre invité, comme chaque matin, avec vos réactions et vos témoignages. Si vous avez déjà eu recours à un crédit à la consommation, venez témoigner. D'après vous, quels sont les principaux risques ou dangers de ce type de crédit? Est-ce que ça vous est d'ailleurs déjà arrivé de tomber dans une situation de surendettement?
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2: On a le plaisir d'accueillir un invité, c'est vous, Jean-Louis Kiel, bonjour.
3: Bonjour.
2: Merci beaucoup d'avoir accepté de participer à cette émission. Vous êtes le président de la Fédération Crésus. Vous êtes un petit peu le spécialiste en France de cette notion de surendettement et bien sûr de crédit à la consommation. On peut dire que les deux vont parfaitement ensemble, Jean-Louis Kiel.
3: Avant 2008, effectivement, il y avait un lien entre l'accumulation des crédits à la consommation et le surendettement. Entre-temps, il y a eu des réformes auxquelles d'ailleurs on avait participé, qui ont réduit et imposé des règles en matière d'octroi de crédit. Donc aujourd'hui, c'est grand.
2: Ah, oh là là. Alors il y a quelques soucis de son, Jean-Louis.
3: Écoutez, je vais me reconnecter.
2: Oui.
3: Je me reconnecte, je suis désolé.
2: Non, mais j'espère qu'on va avoir un
3: son. Vous m'entendez bien ?
2: Non, on vous entend pas bien. Alors, je missionne mon cher réalisateur technicien Pierre-Henri de vous appeler par téléphone, Jean-Louis Kiel, pour avoir un son de bonne qualité pour cette émission. Je pense donc j'agis. C'est quand même normal de vous proposer ça, un son de qualité. J'en profite pour vous rappeler que vous avez toutes et tous la parole pour discuter dans cette émission. Je rappelle le numéro, le 01 56 56 44 00. Et vous pouvez également nous regarder en vidéo sur YouTube, sur la chaîne de Radio Notre-Dame. Jean-Louis Kiel, est-ce que vous nous entendez?
3: Parfaitement.
2: Bon, ben voilà. Écoutez, ce sera par téléphone.
3: Ouais.
2: Ce sera par téléphone, mais au moins, on vous entendra avec... voilà, un son de meilleure qualité. Alors, on parlait de ces liens, bien sûr, entre le surendettement et le crédit à la consommation. Le crédit à la consommation, c'est une solution, d'après vous, Jean-Louis Kiel, qui est devenue presque un réflexe pour le budget des ménages?
3: Je ne pense pas. Je ne pense pas. Pour les plus vulnérables, malheureusement, c'est parfois... Ils ont le sentiment que c'est une bouée de secours, alors que le crédit à la consommation, en fait... doit dépendre d'un projet. Il est vrai, si on a remplacé le véhicule, si on a fait des aménagements du logement, le crédit est le crédit amortissable est nécessaire. Hein, oui. Acheter un toit, par exemple, pour les ménages, qui est un rêve, on peut pas prêter une banque pour le réaliser. Ensuite, il y a une deuxième catégorie de crédits qui sont les crédits dits de trésorerie, c'est le découvert bancaire. C'est le BNPL, le paiement fractionné, ce que vous évoquiez tout à l'heure.
2: Oui.
3: Ça peut aussi être utile. Vous avez une voiture qui est en panne et malheureusement, vous devez la sortir au garage ou arrêter de travailler. Le montant est élevé, le payer en trois fois. peut être une solution.
2: Ouais.
3: En revanche, l'excès de crédit peut être mortifère d'une certaine manière et conduire à des situations qui sont dramatiques qu'on rencontre quotidiennement à Crédit.
2: Sur l'essor justement des paiements fractionnés et ce fameux crédit instantané, vous avez cité le BNPL qu'on pourrait traduire par Buy Now Pay Later. Donc c'est vraiment le paiement en plusieurs fois qui a explosé et qui s'est intégré également dans les plateformes e-commerce et les grandes enseignes, Jean-Louis Kiel. C'est peut-être ça aussi la différence de ces 10-15 dernières années.
3: Exact. Auparavant, il y avait le crédit renouvelable qui occupait une place importante. C'était des prêts à un taux de plus de 20% parfois, qui a été réformé pour éviter qu'on l'utilise de façon inconsidérée. Le paiement fractionné peut être aussi considéré comme poussant à la consommation. Vous savez, aujourd'hui, ça fait marcher l'économie, mais ça peut aussi être très utile à un moment donné lorsqu'on a, par exemple, à remplir la cuve de mazout ou ramener du bois ou des pellets, la facture est élevée, le payer en 3 fois, ça permet de le lisser. Par contre, le payer en 24 fois, c'est une erreur parce qu'au bout de 12 mois, on est de nouveau obligé de remplir la cuve. Donc, je veux dire, il faut lutter contre les excès et favoriser néanmoins l'accès au crédit. Il faut trouver une solution qui permette à chacun de réaliser son projet avec des garde-fous. Vous savez, on a notre association milite depuis 35 ans, tenez-vous bien, hein, on est très patients. Notre siège est en Alsace, hein, on a l'autre Notre-Dame, qui est une très belle cathédrale, et croyez-moi, on est des gens raisonnables, et on se bat depuis 35 ans pour qu'il y ait un fichier des crédits. Je vais vous l'expliquer en 2 minutes, parce que ça fait partie de l'écosystème et ça freinerait les risques d'excès. C'est-à-dire, quand vous prenez un crédit à la conso, il serait enregistré sur un registre. Et avant de vous faire le troisième, le quatrième crédit à la consommation, qu'on vérifie avant si vous n'en avez pas déjà 2 et qu'on vous dise chercher une autre solution.
2: Tout à fait. Voilà. Vous avez bien fait de rappeler, Jean-Louis Kiel, que vous êtes à la tête de cette fédération alsacienne. Hein, c'est une association, c'est devenu un réseau. C'est pour ça que je dis fédération, qui s'appelle Crésus, qui porte très bien son nom, hein, si je peux me permettre. Cette petite parenthèse, ça fait 35 ans que vous travaillez sur cette question, avec un objectif aussi, c'est d'essayer de trouver des outils pour prévenir ces difficultés financières.
3: Exact. C'est-à-dire en 2008, on avait un dossier de surendettement en France toutes les 2 minutes, jour et nuit.
2: Oui.
3: C'était terrifiant. Il y a eu la directive crédit, la loi Lagarde, qui a amené une amélioration. Et elle était très dure, très sèche pour la sphère des établissements financiers. Et on s'est dit, on va faire de la prévention à Crésus. Au travers de 3 éléments importants, l'éducation financière.
2: Oui.
3: Vous devez le savoir, on a une mauvaise éducation en France.
2: Oui, tout à fait.
3: On a peur de parler d'argent, c'est presque religieux, alors que l'argent, ça doit être un excellent serviteur, mais un mauvais maître. Et je pense, donc on forme chaque année 170 000 jeunes dans les CFA à comprendre le budget au travers d'un serious game qui dure 2 heures. Et ça transforme la vie des gens. Ils deviennent citoyens, maîtres de leur destin.
2: Oui.
3: Ensuite, on a développé des outils digitaux également. Vous le savez, on est dans un monde numérique, ça ne réglera pas tous les problèmes. Mais cela étant, on ne peut pas s'en passer. Et donc, on a commencé à construire à Strasbourg, on a un laboratoire avec des ingénieurs qui sont pro bono, hein, qui sont mis à disposition pour le bien commun, une web app qui s'appelle PGV, budget grande vitesse, hein, au lieu du TGV,
2: le
3: PGV,
2: voilà.
3: Et qui permet à tout citoyen, en toute sécurité, de calculer son reste à vivre, d'être connecté sur les aides sociales et de nous appeler à l'aide quand il a des difficultés.
2: Je rappelle que ce matin, nous parlons dans cette émission, je pense donc, j'agis sur RCF Notre-Dame, du surendettement et des effets du crédit à la consommation pour pour les Français. Vous avez la parole pour en discuter au 01 56 56 44 00 où nous attend Marie-André. Bonjour Marie-André.
4: Bonjour Melchior et bonjour à vos invités. Alors, j'ai eu les deux cas. D'abord, j'ai fait des crédits à la consommation à un moment donné, oui. Un petit peu trop. Je me suis retrouvée avec des prélèvements rejetés et je me suis retrouvée avec une interdiction de enregistrer au fichier des prélèvements. Ça a été une complication pas possible. Et malgré tout, bon, j'avais d'autres problèmes et le surendettement est arrivé avec,
2: oui.
4: À la suite. Et là, du coup, j'ai quand même été aidée dans la mesure où il y a un fichier, j'entendais la personne expliquer le fichier pour savoir qu'est-ce qui nous reste à vivre.
2: Absolument.
4: Et c'est vrai que quand on fait le calcul, et il y a un fichier qui existe, qui avait été fourni par la société où je m'étais adressée, et là, du coup, ça permet de faire le point et de voir effectivement que, ben, non, on a été trop loin et qu'il ne reste plus. Il ne reste plus assez à vivre, plus assez pour manger, plus assez pour rien. Et là, on n'a pas le choix. On est obligé de monter un dossier de surendettement.
2: Ouais.
4: Ça a été compliqué parce qu'après, vous n'avez plus le droit à la carte bleue normale. Vous n'avez plus le droit. Il y a plein de choses qui ne fonctionnent plus normalement. On se sent très mal à l'aise vis-à-vis de tout le monde parce qu'on sait... quelque part que derrière, on n'a pas fait ce qu'il fallait, parce qu'à un moment, on n'a pas fait ce qu'il fallait. Il ne faut pas rêver. Prendre un crédit à la consommation, on n'a pas forcément compris jusqu'où ça peut nous amener. Mmh. Et ça, c'est quelque chose que je regrette. Mais bon, c'est à nous aussi de mieux se renseigner au départ.
2: Oui.
4: Et par contre, ce que j'ai vu, c'est que j'aurais jamais pu m'en sortir. Il a fallu que j'attende le décès de mon mari et en plus pouvoir vendre la maison pour pouvoir régler le dossier de surendettement.
2: Ouais.
4: Donc ça a amené quand même très loin et je m'en suis vraiment voulu parce que je n'ai pas profité autant que j'aurais dû. Et,
2: ouais. Et vous en êtes sortie maintenant, Marie-André ?
4: Oui, complètement. Complètement.
2: Bon.
4: Complètement. Donc je suis pas prêt de reprendre un crédit à la consommation.
2: Ça,
4: et quand j'entends un enfant qui veut le faire, j'ai dit oh, surtout non, faites pas ça.
2: Ouais.
4: Surtout faites pas ça. Un crédit 3 mois, oui, comme il dit. Payer en 3 fois, c'est bien, parce que 3 fois, on peut gérer. 3 fois, c'est pas long.
2: Mais plus, ça commence à être compliqué. Ouais.
4: Mais après, c'est plus possible.
2: Merci Marie-André, merci vraiment pour votre témoignage et de nous avoir raconté cette expérience en direct sur
3: RCF.
2: Oui, alors Jean-Louis Kiel, hein, évidemment, vous étiez très attentif. Je pense que des témoignages comme Marie-André, vous en avez entendu beaucoup.
3: Bah, écoutez, on a accompagné depuis 35 ans 600 000 ménages.
2: Ah oui.
3: Donc on sait que la souffrance que ça incarne, mais aussi le caractère protecteur des procédures en France. Il ne faut pas oublier, vous savez, on est un pays d'ingrats et on veut toujours plus, alors qu'il faudrait aussi apprécier ce qui se fait. Et depuis 2008, même avant du temps de Jean-Louis Borloo, on a mis une procédure d'effacement en place. Ce que nous regrettons à Crésus, les gens viennent très tard chez nous, quand la maison brûle déjà. Et comme le disait notre auditrice, jeter un coup d'œil de temps en temps sur son budget, calculer son reste à vivre, c'est pas tabou. Vous savez, ma plus grande victoire, quand je vois un couple qui se déchire parce qu'ils ont des problèmes d'argent, l'un rejette la faute sur l'autre, et je fais en sorte, quand ils ressortent de chez nous, qu'ils se donnent de nouveau la main et qu'ils fassent face à leur destin, parce que le surendettement, c'est pas la mort. C'est simplement un moment difficile à passer. Et si on a la chance d'avoir Crésus sur son chemin, croyez-moi, ça facilite la vie.
2: Il est un peu plus de 10h15 sur RCF Notre-Dame. On parle du surendettement et du risque des crédits à la consommation. Vous avez la parole comme Marie-André pour témoigner sur RCF Notre-Dame au 01 56 56 44 00. Et pour nous regarder aussi en direct vidéo sur la chaîne YouTube de Radio Notre-Dame.
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2: Et toujours en direct jusqu'à 11h avec notre invité Jean-Louis Kiel. Je rappelle que vous êtes le président d'une fédération en Alsace qui s'appelle Crésus, qui vient en aide aux personnes justement en difficulté face au surendettement et notamment à cause des crédits à la consommation. Ce qui est vraiment intéressant aussi dans votre démarche, c'est de déculpabiliser celles et ceux qui décident pour de multiples raisons de prendre un crédit à la consommation. Vous l'avez dit tout à l'heure, ça fait partie finalement aussi parfois de la vie, du quotidien dans les ménages où il faut s'en sortir et on n'a pas trop le choix. Mais vous êtes là aussi pour militer contre ces risques de surendettement en mettant des garde-fous. Il y a cet effet psychologique, Jean-Luc Hill, j'aimerais qu'on en parle. Finalement, je reviens sur le buy now, pay later, le paiement plusieurs fois. Hein. Souvent, on entend trois fois son frais, quatre fois son frais, et j'en passe. Il y a une baisse de la perception du coût réel des achats quand on fait ça.
3: Pas nécessairement.
2: Non, vous ne pensez pas
3: Non, ce que je crains, c'est qu'on achète des produits qu'on jette après.
2: Oui.
3: C'est un énorme problème. Vous savez que, je l'entendais sur lors de vos informations, il y a le réchauffement climatique, la oui. souffrance environnementale. On n'a qu'une terre et il faut la soigner. Et en consommant un peu n'importe quoi, n'importe comment, parce qu'on peut avoir un paiement trois fois, c'est une erreur. Ça devrait même permettre de mieux choisir les produits au lieu de prendre une machine à laver fabriquée en Chine. J'ai rien contre la Chine,
2: hein, ouais, tout à fait.
3: Mais qu'on va jeter au bout de 6 mois parce qu'elle est obsolescente ou mal construite, d'acheter un produit français ou européen qui tienne la route, payer un petit peu plus cher, mais le répartir sur 3 mois, ça change la vie. Hein. Et donc le paiement fractionné fait maintenant partie de l'écosystème. D'ailleurs, l'auditrice qu'on avait au téléphone expliquait bien, payer en 4 fois, finalement, ça lui permet de gérer son budget, d'éviter d'avoir tout qui tombe le même mois, mais il faut vérifier le reste à vivre. Ça, c'est la notion pour laquelle on se bat depuis des années. Alors, c'est pas le temps qui vous reste à vivre, ça, je le connais pas. Mais par contre, ce qui me reste, quand j'ai payé mon loyer, quand j'ai payé mon électricité, quand j'ai remboursé mes crédits, quand j'ai payé mon assurance, quand j'ai payé la cantine des enfants, hein, et aujourd'hui même la téléphonie, hein, vous pouvez pas vous passer d'un téléphone. Et donc, il faut faire des choix. Et après, il vous reste un montant, qui est 600 euros, 500 euros, 400, qui doit être utilisé pour manger tous les jours, pour pouvoir avoir de temps en temps une respiration aussi dans la vie, faire un peu d'épargne, même si c'est 5 euros par mois. Et finalement, si on prend un crédit, vérifier si ce reste à vivre est suffisant pour le rembourser.
2: Je reviens sur ce fichier positif.
3: C'est mon combat.
2: Mais oui, c'est votre combat. Et vous y êtes arrivé?
3: Non.
2: Non.
3: Écoutez, ça fait 35 ans qu'on bataille. Jean-Louis Borloo, à l'époque, avait dit on va créer une commission. Et vous connaissez l'expression de Clémenceau qui disait si vous voulez pas faire une loi, créez une commission. Donc ça a été enterré. Ensuite, Christine Lagarde a fait voter un texte qui a été inscrit dans la loi, mais elle a précédé la mise en œuvre de la loi par un comité.
2: Oui.
3: Et ce comité a conclu que c'est impossible à réaliser.
2: Alors
3: même qu'il n'y a que la France, l'Afghanistan,
2: l'Ouzbékistan, la Corée du Nord et Cuba. J'ai bien travaillé.
3: Vous connaissez bien ma leçon. Et puis après, vous savez, j'ai un adage à Crésus, il n'est point nécessaire d'espérer pour entreprendre, ni de réussir pour persévérer. Et donc, Benoît Hamon, par la suite, alors pendant les présidentielles, il y avait un débat à la télévision, on m'avait invité de parler aux candidats, les deux finalistes et présidentielles, tous les deux m'ont juré qu'ils le feraient. Après les élections, on m'a dit, écoutez, les promesses n'engagent que ceux qui les écoutent. Et donc, j'ai repris mon bâton de pèlerin. Benoît Hamon a déposé un texte, cette fois-ci une loi, pas de comité, pas de commission. Et cette loi a été censurée par le Conseil constitutionnel parce qu'elle donnait l'impression que la coiffeuse la vendeuse du supermarché pouvait accéder à ce fichier, ce qui est totalement faux.
2: Ouais.
3: Et donc, d'ailleurs, Jean-Louis Debré, qui était président du Conseil constitutionnel, dans ses mémoires, a écrit « C'est le seul texte que j'ai regretté qu'on n'ait pas laissé passer
2: ».
3: Donc, vous voyez la puissance des hostilités.
2: Oui.
3: et la nécessité pour Crésus de continuer ce combat.
2: Ce combat. Un combat qui est nécessaire, évidemment, pour aider les Françaises et les Français sur ce sujet. On a André pour réagir au 01 56 56 44 00. Bonjour, André.
5: Oui, bonjour, Melchior. Voilà, bonjour. Je voulais dire que bon, je suis tout à fait en accord avec les propos de votre intervenant. D'abord, disons, je le félicite pour ce qui est à ce propos. Moi, je suis, disons, fils d'un commerçant et j'ai toujours refusé, enfin, dans mon père était dans cette optique-là aussi, de vivre à crédit. Absolument, quoi. Je veux dire, je n'ai jamais fait le moindre crédit et je crois que pour ça, ça m'a permis quand parfois c'était un peu court au niveau financier d'être tout à fait OK et de ne pas rentrer avec ces sociétés qui vivent là-dessus avec des intérêts exorbitants. Donc c'est un véritable scandale, quoi. Bon, cela dit, il y a des cas où, bon, il faut faire attention. Bon, je veux dire, par exemple, le système d'Enne chez nous, on a les énergies, enfin, disons les sociétés qui font prix fixe et prix variable pour l'énergie, il faut absolument éviter en Belgique les prix variables et prendre le prix fixe, surtout quand on voit ce qui se passe avec les prix de l'énergie qui vont, sais pas, enfin, disons, c'est vraiment les montagnes de neige, mais disons, quelque part. Bon, moi, je pense que dans certains cas, c'est acceptable comme investissement, avec le tiers investissement. Par exemple, pour avoir une voiture, pour, disons, avoir un boulot déterminé, là, mais il faut s'organiser avec des coopératives, par exemple, qui permettent ça, comme Crédal en Belgique, qui fait ça de manière tout à fait sociale, et là, il n'y a pas de problème.
2: Eh bien, merci beaucoup, André, pour votre témoignage dans Je pense donc j'agis. C'est intéressant, Jean-Louis Kiel, de regarder un petit peu ce qui se passe ailleurs qu'en France, et notamment chez nos amis belges, hein, qui nous écoutent chaque matin sur RCF Notre-Dame.
3: D'une grande sagesse. On se moque toujours des Belges, c'est plutôt eux qui devraient se moquer de nous. Et la Belgique s'est d'ailleurs dotée d'une centrale des crédits il y a 10 ans maintenant, qui marche très très bien et qui permet d'éviter l'accumulation des crédits. Je ne suis pas tout à fait d'accord que le crédit, il faut le honnir. Au contraire, il faut aussi, ça fait partie de l'économie d'un pays. Vous avez par exemple, moi en tant que citoyen, ma machine à laver du ménage tombe en panne. Ma femme me quitterait immédiatement si j'arrivais pas à la remplacer. Mmh. On ne peut plus aller au lavoir. Et si je n'ai pas les moyens que je puisse la payer, voire même si je veux une très bonne machine à laver en 10 fois, plutôt que d'acheter une connerie qui va tomber en panne, ça a du sens, mais c'est toujours ce côté raisonnable. Et les Belges, par exemple, ont mis en place le zéro tâche. C'est-à-dire quand vous avez un crédit de trésorerie comme le crédit renouvelable, vous êtes obligé de liquider le premier crédit au bout d'un certain délai pour reprendre un crédit. Donc il y a quand même des solutions qui se mettent en place. Et comme disait André, on essaye de tous chercher des économies, par exemple en matière d'électricité. Il y a à un moment donné une campagne qui a été faite pour pousser les ménages à quitter EDF pour un acteur comme Engie et autres. Je ne veux pas maintenant faire de la publicité. C'est une erreur parce qu'après, au bout de quelques mois, le montant
2: a
3: augmenté. Il n'y avait pas de prix réglementé. Donc, il faut. C'est aussi une question d'information du citoyen. Et comme je vous le disais, la mère des batailles, c'est l'éducation financière.
2: Oui, tout à fait.
3: C'est donner à chaque citoyen la possibilité de comprendre comment marche le monde, ce qu'est un crédit renouvelable, ce qu'est une assurance. Et ça change la vie des gens. Hein. Nous, on le voit, on a des exemples qui vous mettent les larmes aux yeux de personnes qu'on a formées et dont ça a transformé la vie.
2: On va marquer une petite pause dans cette émission, je pense, donc j'agis sur RCF Notre-Dame. Vous avez toutes et tous la parole, comme Marie-André et André, pour participer et réagir. Si vous avez déjà eu recours à un crédit à la consommation, racontez-nous. Si vous êtes déjà tombé dans une situation de surendettement, bah là aussi, ça nous intéresse aussi de nous dire comment vous en êtes sorti ou pas, d'ailleurs. Hein. Appelez-nous au 01 56 56 44 00 pour participer à cette émission. Vous pouvez également nous envoyer un mail à direct@rcf.fr ou nous regarder en vidéo sur la chaîne YouTube de Radio Notre-Dame. Il y a plein de choses à dire sur le surendettement et le crédit à la consommation avec notre invité jusqu'à 11h, Jean-Louis Kiel, président de la Fédération Crésus. A tout de suite.
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2: Il est presque 10h30 sur RCF Notre-Dame, une émission consacrée ce matin au surendettement avec ce fameux risque des crédits à la consommation. Notre invité Jean-Louis Kiel nous dit tout jusqu'à 11h. C'est le président de la Fédération Crésus. Vous avez également la parole pour en discuter avec nous au 01 56 56 44 00. On va écouter un peu de musique tout de suite avec Céline Dion, hein, tant qu'à faire, puisqu'on parlait de l'ouverture de la billetterie. D'ailleurs, si vous tentez de prendre des places pour ces concerts, sachez qu'il y a plus d'un 1 600 000 personnes qui font la queue. Donc bon courage. Allez, Céline Dion, et puis on se retrouve juste après en direct sur RCF Notre-Dame.

0: Bah, c'était Céline Dion pour vous accompagner en ce vendredi matin sur RCF Notre-Dame avec tout l'or du monde, puisqu'on parle du crédit à la consommation ce matin et notamment du risque de surendettement. Il y a plus de 150 000 dossiers de surendettement qui ont été déposés, sachez-le, en France en 2025. Et 74% de ces dossiers comportent au moins une dette liée à un crédit à la consommation. On en parle avec notre invité Jean-Louis Kiel, c'est le président de la fédération Crésus qui nous accompagne dans cette émission, je pense, donc j'agis jusqu'à 11h. Jean-Louis Kiel, est-ce que vous êtes là ?
1: Oui, je tout suis à là. Fait. Oui. Faire une pause pendant cette magnifique chanson.
0: Exactement, qui a dû vous inspirer.
1: Du bon de mon cœur.
0: Écoutez, c'est parfait. Vous le disiez tout à l'heure, il y a un des grands risques de ce crédit à la consommation, c'est l'effet empilement, Jean-Louis Kiel.
1: Absolument, c'est l'absence parfois de vérification du niveau de solvabilité. On avait la première auditrice qui nous rappelait, elle était prise dans une spirale. Et c'est aussi une chose importante, la peur de parler d'argent et d'être jugé. Je pense que nous, une des grandes richesses de Crésus, on ne porte pas de jugement, on est comme des chirurgiens, il y a une urgence, on ne va pas reprocher à la personne d'avoir fumé, il faut opérer et il faut régler. Et on rêve de plus en plus de pouvoir faire de la prévention, c'est-à-dire d'intervenir quand il y a les premières flamèches. Et il faut conseiller aux auditeurs de finalement se rendre à Crésus quand ils sentent que quelque chose ne va pas aller, des rejets bancaires avec des frais qui se rajoutent, la banque qui ferme finalement le compte parce qu'elle a aussi une part de... d'obligation de conseil, et à un moment donné, le seul conseil qu'elle peut donner, écoutez, changer de banque, mais quand vous êtes surendetté, malheureusement, toutes les portes se ferment. Il y a parfois des solutions. Vous pouvez ouvrir un compte Nickel, par exemple, je ne sais pas si vous en avez entendu parler, qui permet à des personnes qui sont exclues de l'accès au crédit, au compte bancaire, de finalement pouvoir ouvrir dans un bureau de tabac, d'avoir une carte de paiement, mais de plus pouvoir, avoir dépassé le montant de ses ressources.
0: Est-ce que vous avez le sentiment qu'en France, alors on parlait de ce fichier positif

0: vous battez pour qu'il soit mis en place, Jean-Louis Kiel, depuis 30 ans.
1: 35
0: ans. Vous pensez qu'on a un problème avec le surendettement au niveau de l'État?
1: Je rappelais à Mme Lagarde, d'ailleurs à l'époque, elle disait que Crésus arrive, ouvrez le coffre. Je lui disais, Madame, laissez-le fermer, il n'y a rien dedans. Et on a un surendettement de la puissance publique. Hein. On est un pays, extrêmement généreux. Hein. Mais à un moment donné, il faut un peu de rigueur, comme dans un ménage. Hein. Finalement, le budget de l'État devrait se gérer comme celui en bon père de famille. Et aujourd'hui, on est le service de la dette, c'est 70 milliards. C'est presque plus que rien que les intérêts qu'on doit sur notre endettement est plus élevé que le budget de l'éducation nationale. Donc ça, à un moment donné, il faut remettre de l'ordre et c'est pas facile, hein, c'est vite dit, hein, parce qu'il y a des dépenses qui sont contraintes pour la puissance publique, mais d'autres, sans doute, qu'il va falloir réviser et puis pousser les femmes et les hommes à finalement avoir une certaine autonomie, ouais. Aussi une part de... Vous savez, il y a une très belle expression qui dit « il n'y a pas de bonheur sans liberté, mais il n'y a pas de liberté sans responsabilité ». Et ça vaut pour tout le monde.
0: Et ça rejoint cette fameuse éducation financière que vous évoquiez tout à l'heure, Jean-Louis Kiel. Cette responsabilité, elle peut arriver grâce aussi à une forme d'éducation, d'ailleurs
1: dans tous les domaines, la vie en commun, on est souvent, il y a des indisciplines, et je pense que, vous savez, moi je viens d'une région où on est, on a un peu de gène allemand et français. On adore la France parce que, le rattachement, et puis on a le concordat, on a plein de choses qui n'existent pas en vieille France et qu'il faut garder parce qu'au nom de ça amène la paix et on est dans une région où effectivement on allie à la fois le bien-être mais aussi le plaisir hein, parce que la vie c'est quelque chose de merveilleux.
0: Oui, tout à fait. Et c'était important de rappeler ça. Au niveau justement des manières de prévenir, en tout cas de détecter et pour essayer de sortir un peu de cette spirale, vous avez évoqué quelques leviers à la fois individuels, institutionnels. Tout le principe, c'est de réussir à identifier les signaux d'alerte précoces.
1: Mais c'est très simple.
0: Oui.
1: Quand vous n'arrivez plus à payer le loyer, c'est pas seulement le crédit, c'est pour ça que je vous le rappelais. Vous savez, il y a un creusement des inégalités, le logement occupe un poids important, et lorsqu'on sent qu'on est obligé de payer avec du retard le loyer ou l'électricité, c'est là qu'il faut essayer de mettre à plat son budget. On prend son relevé bancaire, on calcule les différentes charges et on essaye de pas dépenser plus que ce qu'on gagne. Vous savez, le secret d'une vie réussie, aujourd'hui, c'est à la fois conjuguer l'opulence, parce que tout paraît possible. Hein, dans un clic, on peut avoir ci, on peut faire ça, on veut partir en vacances. Moi, je fais partie d'une famille. La première fois qu'on était parti en vacances, j'avais 18 ans.
0: Oui.
1: Je ne suis pas mort pour autant. Donc cette opulence, qu'il faut conjuguer avec une certaine frugalité. C'est-à-dire, de temps en temps, se dire c'est des choses que je ne peux pas faire. Comme vous élevez des gamins, c'est pareil. À un moment donné, vous leur dites non, écoute, ce n'est pas possible. On ne peut pas t'acheter les dernières chaussures dernier cri. Tu attendras ou tu mets de l'argent de côté. On te donne de l'argent de poche.
0: Ouais.
1: Donc, l'éducation, ça n'a rien de stigmatisant. Hein. Nous, on l'aborde notre programme qui s'appelle Dilemme. D'ailleurs, je conseille aux auditeurs d'aller sur Dilemme, dileme.org et de découvrir ces programmes qui en fait, essayent de conjuguer à la fois, le bien-être, d'être à jour de ses dettes, d'être heureux, et puis le plaisir de temps en temps. Et c'est la grande innovation qu'on a apportée. L'éducation financière permet aussi de temps en temps, de se faire plaisir.
0: On a reçu un témoignage de Marie-Claude par mail à direct@rcf.fr. Elle nous dit, comme on dit, rien n'a changé sous le soleil. Si chacun faisait son travail avec éthique, les banques, les marchands, les personnes n'auraient pas de gros problèmes. Il faut parler absolument du crédit revolving. C'est ce qu'on entend par crédit renouvelable. Hein. Vous allez tout nous dire, Jean-Louis. Elle nous dit, c'est un véritable piège. Pour terminer, les personnes en difficulté ne devraient pas attendre que la maison brûle. On peut trouver des solutions. Ils peuvent aussi se responsabiliser. Alors, ça rejoint ce qu'on vient de dire.
1: Ouais.
0: Je suis étonné. Elles peuvent prendre un crayon pour calculer toutes les mensualités des prêts qu'elles ont contractés. Je suis d'autant plus concerné que mon fils fonctionne comme ça alors que ni son papa ni moi-même avons fonctionné ainsi. Jean-Louis.
1: Écoutez, il manquait au fils que dans l'école, ouais, au collège, au lycée, à l'université, on se prenne, on nous permette d'entrer et d'expliquer ce qu'est un budget, de mettre un peu, de bon sens, simplement, dans la vie.
0: Le crédit renouvelable, ce qu'on entend aussi par crédit revolving, est-ce que vous pouvez nous en dire deux mots ?
1: Oui, absolument. Le crédit renouvelable est un crédit de trésorerie,
0: oui,
1: à pas confondre avec un crédit amortissable que, par exemple, vous achetez une maison, vous l'amortissez sur 20 ans, c'est normal, vous ne pouvez pas la rembourser en une seule fois. Vous achetez un téléviseur, vous l'amortissez sur 3 mois, parce qu'à peine sorti du magasin, la voiture, il faut 36 mois. Et le crédit renouvelable a cet atout, mais il ne faut pas le cumuler. C'est le seul problème. Mmh. C'est la possibilité d'avoir un montant d'argent et qu'il faut rembourser en 12 mois ou en 24 mois, mais pas sur 10 ans. Le taux d'intérêt est élevé, c'est comme le découvert bancaire. C'est quelque chose qui peut être utile de temps en temps. On dit, je suis dans le rouge, mais il ne faut pas le faire tous les mois.
0: Oui.
1: Il faut arriver en fin de mois à résoudre le problème. Donc, chaque crédit a son... vous avez aujourd'hui la LOA, vous le connaissez peut-être, ou la LDD, c'est-à-dire pour les voitures, vous n'êtes plus propriétaire, mais on vous la loue pour 36 mois. Le problème, c'est au bout de 36 mois, si vous avez une égratignure sur la voiture, quand vous la ramenez au garagiste, il vous facture 1000 euros.
0: Ouais.
1: Donc il faut, et c'est ça le rôle de l'éducation financière, chaque crédit a du sens, sous réserve de ne pas en abuser.
0: Mmh.
1: C'est comme l'alcool, on peut interdire le vin, mais de temps en temps, un bon verre de Bordeaux, ça fait du bien.
0: Ah, ça n'engage que vous, Jean-Louis.
1: et d'ailleurs, il y a la mention à l'excès d'alcool.
0: Non, mais etc. Tout à fait.
1: Et comme pour le crédit, il est marqué.
0: L'excès de crédit est mauvais pour la santé ?
1: Non. dans les contrats de crédit, Mme Lagarde a fait inscrire une mention que n'importe quel imbécile comprend. Un crédit vous engage.
0: Oui.
1: Mais c'est normal. Ça vous engage.
0: Hein, Marie-Françoise nous a envoyé un message. Elle nous dit « Lorsqu'un couple se sépare, cela peut également créer beaucoup de problèmes de surendettement.
1: Exact.
0: Quand il faut payer deux fois le logement, l'énergie, les assurances. »
1: Exactement. C'est une source de fragilité financière. D'autant plus que les couples se déchirent après. Et souvent, la liquidation du régime matrimonial prend des mois. Mais on a des outils pour ça. On a le délai de grâce. Ah, c'est pas la grâce qui vient du ciel, mais c'est le délai de grâce qui vous permet de demander au tribunal, jusqu'à ce que le partage soit fait, de suspendre les crédits ou une dette pendant 12 ou 24 mois, et ensuite de tenir votre engagement. Donc il y a plein de solutions. Et dans un couple qui se sépare, c'est dramatique d'ailleurs. Hein. Je ne sais pas, aujourd'hui les jeunes se marient et puis 6 mois après ils se séparent.
0: Oui.
1: Mais il serait bien de réfléchir avant parce que le mariage c'est quelque chose d'important.
0: Qui engage aussi.
1: C'est la vie.
0: Mais oui, c'est comme le crédit.
1: C'est un crédit jusqu'à la fin de sa vie, c'est un sacrement. Hein. Donc ça ne se fait pas à la légère.
0: Alors, J'aimerais qu'on évoque aussi un peu tout ce qui s'est passé depuis 35 ans, depuis que vous êtes engagé sur la question. Je rappelle juste que vous pouvez venir à l'antenne, hein, nous dire si vous avez déjà rencontré une situation de surendettement, si vous avez déjà fait des crédits à la consommation. 01 56 56 44 00, venez prendre la parole. 01 56 56 44 00, vous pouvez également nous regarder en vidéo sur la chaîne YouTube de Radio Notre-Dame.
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0: Et il est 10h45 exactement sur RCF Notre-Dame. Jean-Louis Kiel, ça fait 35 ans que vous travaillez sur ce sujet du surendettement, dans le cadre notamment de cette fédération qui s'appelle Crésus, hein, qui est vraiment là pour être un coup de pouce, un appui, même pour toutes les personnes qui rencontrent une situation de surendettement, pour prévenir également, pour faire de l'éducation financière. Ça me donne une petite idée de sujet d'ailleurs. En 35 ans, Jean-Louis, qu'est-ce qui a évolué vraiment en France sur l'encadrement, on va dire, du crédit à la consommation? Je fais très large.
1: Absolument, il y a eu des moments essentiels. Nous, on est né en même temps que la loi Neyers. Je pense que ça vous dit quelque chose, la loi Neyers, qui a mis en place les premières procédures de surendettement et qui étaient perpétuelles. En fait, on vous faisait un plan de surendettement et on vous laissait l'équivalent du SMIC jusqu'à la fin de votre vie, ce qui est totalement anormal. À un moment donné, il faut demander un effort aux débiteurs, mais à un moment donné, il faut s'y libérer. Oui. Et donc, Jean-Louis Borloo était venu en Alsace pour réformer le surendettement. On s'appelait à l'époque SOS Surendettement, c'est pas très joli. Jean-Louis était venu, Borloo, et il voulait s'inspirer de ce qu'on a en Alsace, qui s'appelle la faillite civile. C'est-à-dire, une fois dans la vie, vous pouvez déposer votre bilan comme une entreprise, vous avez une liquidation, et non pas, et on vous efface, les créances sont éteintes. Et il voulait faire la même chose en Vieille-France, donc dans toutes les autres régions, et il était venu nous rendre visite, on l'avait accompagné pour ce texte de loi, et c'est devenu la loi de la procédure de rétablissement personnel,
0: oui,
1: qui permet à des personnes qui sont dans une situation irrémédiablement compromise, c'est-à-dire par exemple un senior en difficulté, il ne va pas gagner plus d'argent, vous le savez très bien, il a la retraite, ou encore un chômeur de très longue durée qui veut se rétablir et qui a un paquet de dettes, et à ce moment-là, il faut lui effacer. Donc ça, c'est une procédure qu'on avait soutenu à l'époque.
0: Oui.
1: Ensuite, il y a eu la loi Lagarde qui a joué un rôle important, qui a limité les crédits renouvelables, les a encadrés d'une certaine manière avec des taux d'usure par palier, ce qui nous évitait d'avoir des personnes qui prennent un crédit renouvelable de 10 000 euros avec un taux d'intérêt de 20 %. C'est-à-dire si vous empruntez 10 000 euros en renouvelable, vous avez déjà 2 000 euros d'intérêt à rembourser tous les ans. Donc, vous voyez le résultat.
0: Oui, absolument.
1: Donc ça a été remis, ça a été vraiment, on avait poussé sur cette réforme. Elle a aussi limité la durée des plans à 7 ans, c'est-à-dire quand vous n'avez pas de bien immobilier, on vous met un plan en place pendant 7 ans et à la fin des 7 ans, on vous efface le reste. Donc ça, c'est des progrès prodigieux. C'est unique en Europe, d'ailleurs. Ensuite, il y a eu Moscovici, donc on a suivi tous les ministres.
0: Ah oui, bah là, oui. Là, vous les avez tous connus. Ça, hein. Vous avez...
1: il n'échappe pas à notre voix. Et donc, il y a eu Moscovici qui était ministre des Finances et qui a finalement promu une charte des clients fragiles. Vous savez, on avait des personnes qui avaient des rejets, 10 rejets, ça coûte 200 euros par mois. C'est plafonné maintenant.
0: J'aimerais, Jean-Louis Kiel, qu'on écoute Marie-Thérèse qui voudrait témoigner sur ce crédit revolving. Bonjour Marie-Thérèse.
3: Oui, bonjour tout le monde.
0: Bienvenue sur RCF Notre-Dame, on vous écoute.
3: Oui, moi j'ai eu mon mari, on est rentré, mon mari a été au chômage, et comme on rentrait de l'étranger, on n'avait pas le droit à tous les trucs. Et du coup, on a pris des crédits revolving, dont vous parlez. Et chez Crédit Revolving, on a mis 20 ans à s'en sortir.
0: Oh là là, oui.
3: 20 ans. Et là, aujourd'hui, ça va beaucoup mieux, bien sûr. Mais ce que je voudrais dire aussi, c'est que quand on croit qu'on va essayer de s'en sortir parce qu'on nous augmente un petit quelque chose, eh bien, ça nous supprime tout ce dont on a les allocations familiales et tout ça. Comme on a eu une augmentation de 10 euros d'un côté, eh bien, ça nous fait changer de tranche. Et du coup, eh bien, ce qu'on avait eu d'un côté, ça nous fait pire parce qu'on va nous retirer de l'autre. Mmh. Et donc, du coup, on n'arrive pas à s'en sortir quand même. Parce qu'on croit qu'on va nous s'en sortir parce qu'on nous donne 10 euros. Mais en fait, ça nous en fait perdre 40, quoi. Mmh. Et puis, l'État, il n'est pas très, comment dire, un modèle. Hein. Parce qu'on nous dit qu'il ne faut pas faire de crédit, il ne faut pas faire de crédit que tu ne peux pas rembourser. Mmh. Mais quand on regarde l'État, il nous en prend pourtant des crédits et qu'il renouvelle.
0: C'est vraiment la spirale infernale, on l'entend. Marie-Thérèse, merci beaucoup pour votre témoignage. Jean-Louis Kiel. Jean-Louis, est-ce que vous êtes là? Ouais, vous avez entendu ce témoignage?
1: Bah oui, c'est chaque fois touchant. C'est vrai, c'est le problème des plafonds et des planchers en matière d'aide sociale qui parfois... D'ailleurs, on avait milité avec Martin Hirsch à l'époque pour le RSA Activité. Dire quelqu'un qui reprend du boulot et qui gagne d'un seul coup le SMIC, hein, c'est pas une fortune, qu'on lui coupe pas toutes les aides tout de suite, parce que cette personne, finalement, à la fin, elle se dit, mais je vais rester au RSA et puis je reste au lit, alors qu'au contraire, ça contribue alors à la dignité. Et je pense qu'il faut pas faire un procès au crédit, il faut être raisonnable, il faut dire ça fait partie de la vie, de la nécessité parfois, hein, oui, pour certains ménages, mais qu'il faut l'utiliser avec discernement, avec raison, et pas, comment dire, il y a un magnifique ouvrage de... vous savez que chaque année, on remet un prix, oui, à un auteur, et c'était Emmanuel Carrère.
0: Ah oui,
1: Emmanuel Carrère qui a écrit « D'autres vies que la mienne » et raconté le destin de deux magistrats qui avaient pris position en faveur des surendettés parce qu'ils avaient remarqué que dans les contrats de crédit, il y avait marqué en gros, enfin les publicités, crédit gratuit. Mmh. Et puis après, en tout petit, à partir du troisième mois, 21,6% d'intérêt. Ouais, ouais. Et c'est une publicité qui pousse les gens à croire que l'argent tombe du ciel. Il ne tombe pas du ciel. Mmh. L'argent... C'est, comme je le disais tout à l'heure, c'est un excellent serviteur, mais un très mauvais maître. Mmh.
0: On a reçu un message de Catel. Je suis en difficulté depuis plusieurs années car l'administration m'a demandé de rembourser des soi-disant indus. J'ai de plus été obligé de changer mes lunettes. Je paye en 4 fois. Ma conjointe a une retraite ridicule et je paye presque tout. Elle va avoir 72 ans et moi 70. Depuis ma mise en retraite, mes revenus ont diminué de 30%. Évidemment, les charges augmentent, mais pas les gains. En plus, mes deux chiens imposent une assurance du fait de leur âge. Comment dire, Jean-Louis Kiel, ça va pas mieux en vieillissant?
1: Non. On devrait devenir plus sage quand même.
0: Oui.
1: Parce que la vie, c'est quelque chose de merveilleux. Hein. Il y a la naissance, il y a la mort, et puis, le vieillissement. Mais il faut préparer sa retraite. C'est encore un conseil que je donne. Souvent, les gens sont surpris. Ils déposent leur dossier pour faire valoir leur droit à la retraite, à non pas une vie qui est meilleure. Il y a une diminution des revenus. Et je pense qu'il faut préparer ce passage-là. Mais c'est très complexe. Hein. Vous savez, on a un creusement des inégalités. Vous savez... je le rappelle souvent, le travail ne protège plus de la pauvreté. Mmh. Ce qui est un pur scandale. Parce que lorsqu'on travaille, on donne... vous le savez, pendant la Covid, nous, on a continué d'accueillir les gens. Hein, on mettait des masques et puis c'est tout. Hein, on n'avait pas le choix. Et on voyait des situations où les gens avaient envie de changer aussi leurs pratiques. Au lieu d'acheter des plats cuisinés, ils allaient chez le paysan acheter du chou-fleur. Mais à peine la crise finie, on continue à, comme avant, hein, l'être humain est malheureusement toujours dans une répétition
0: ouais,
1: donc la retraite, ça doit vraiment se préparer auparavant. 10 ans avant, il faudrait déjà, parce qu'on a de nouvelles charges qui s'ajoutent. Vous savez, le vieillissement des populations, il y a les aidants, le maintien à domicile, le problème des maisons de retraite qui parfois sont des mouroirs. Donc, si la solidarité familiale joue, qu'on maintienne les personnes à domicile. Donc, il y a de nouveaux besoins qui apparaissent. L'éducation des enfants, vous savez, les écoles, ça coûte cher. Vous n'avez pas toujours de bourse si vous gagnez un tout petit peu plus que le SMIC. Et donc, le monde est en train de changer.
0: Mais c'est pas très optimiste, tout ça, Jean-Luc. En plus, c'est le week-end ce soir, alors là, on va être déprimé.
1: Mais non, au contraire, je suis un garçon extrêmement optimiste. Et je veux dire, face aux crises, il faut retrouver aussi une certaine spiritualité. Et puis, on est quand même dans un pays extraordinaire. On a une chance inouïe. Moi, j'ai vécu 15 ans en Afrique. Je sais ce que c'est que la pauvreté. Et on était heureux malgré tout. Voilà.
0: Vous avez vécu en Afrique pour une entreprise automobile bien connue, allemande également.
1: On ne va pas faire de l'art.
0: Non.
1: J'ai démarré comme apprenti. Et puis on m'a permis après de continuer les études. Et quand je suis revenu en France... J'ai repris des études
0: de droit. Oui.
1: Voilà.
0: Non, mais je me suis renseigné sur vous. Hein.
1: Voilà, Jean-Luc, vous êtes pire que la police.
0: Non. Ah, non. Non, mais par contre, vu qu'on arrive à la fin de cette émission, on a entendu, et merci encore vraiment pour votre professionnalisme sur cette question du surendettement, mais pourquoi vous vous êtes engagé sur ça
1: À l'issue de mes études de droit, j'ai été délégué du médiateur de la République et donc j'étais en charge de rencontrer les citoyens qui se plaignaient de l'administration, de chercher des solutions. C'était Jean-Paul Delevoye et auparavant Bernard Stasi. Et je suis resté 10 ans et on n'avait pas le droit de s'occuper. Je voyais des ménages qui étaient... à bout de souffle, et je n'avais pas le droit de m'en occuper parce que ça relève du droit privé, alors que ma mission, c'était le droit public, et ça m'avait choqué, donc j'ai milité à SOS surendettement d'abord, et puis après, j'ai 75 ans maintenant.
0: C'est tout jeune.
1: C'est chouette, vous êtes gentil. Et ce combat, je le continuerai jusqu'au bout.
0: Eh ben, écoutez, merci beaucoup vraiment d'avoir été avec nous, Jean-Louis Kiel. C'était passionnant de vous entendre.
1: Merci à vous.
0: Merci de nous avoir parlé de cette fédération Crésus à mettre entre toutes les mains. Crésus.org. Pour en savoir un peu plus, merci beaucoup. Et vous remercie. Je remercie également Pierre-Henri et Sabine qui étaient ce matin à la réalisation de cette émission.
4: Merci à la rédaction de RCF et à Notre-Dame pour ce magazine. Je pense donc j'agis.
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Bonjour à tous, il est 14h sur les ondes de Radio Arc-en-Ciel. C'est un plaisir de vous retrouver cet après-midi pour cette détente spirituelle. Eh bien, nous espérons que vous allez bien. Merci à tous de votre fidélité. Nous sommes ensemble jusqu'à 15h et aujourd'hui, nous allons parler de notre foi. Est-ce qu'elle est grande, notre foi? Est-ce que nous ne pouvons pas demander au Seigneur de nous aider à en avoir un peu plus? Les disciples aujourd'hui sont envoyés en mission et comme bagage, eh bien on leur demande d'aller avec votre foi, avec leur foi. Ni bâton, ni sac, ni pain, ni argent, d'avoir seulement une tunique de rechange et puis partir en mission avec la foi qui est grande si nous croyons en Jésus-Christ comme cette graine de sénevé qui devient un arbre immense. Eh bien nous aussi, nous devons avoir la foi en notre Seigneur, avoir confiance en lui. Pour cela, on va demander au Seigneur de nous envoyer son esprit et avec lui, nous aurons la foi. David Durham, avec ton esprit, pour démarrer cette détente spirituelle.

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0: Il est à présent 14h passé de 5 minutes sur les ondes de Radio Arc-en-Ciel. On parle de foi aujourd'hui. Est-ce que la foi est grande en nous? Est-ce que nous avons la foi? Eh bien, on va demander au Seigneur, car notre foi, elle vient de lui. Seigneur, ma foi vient de toi. Et c'est avec le groupe Mass.
1: 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Mais en Dieu, l'impossible devient possible grâce à la foi.

En Christ, notre foi, c'était Génération JMJ. On poursuit avec Patrick Richard pour Chanter ma foi.

Un pas à la fois avec la famille Marie Jeunesse. Marie-Louise Valentin-Hubert pour elle, profession de foi.

Fait grandir en nous la foi, un très beau chant d'église, chantons en église sur cet album. Avec Jocelyn Grégoire à présent, le père Jocelyn Grégoire, quand nous avons la foi, c'est parce que nous avons confiance en lui. Faire bon Dieu confiance.

vivante dans la foi avec le groupe EXO. On va vous inviter à venir, venez, ayez foi en lui avec la communauté de l'Emmanuel.

Un sou, deux fois, Gaëtan de Courrèges, Jean-Huemery et Manique. Le Seigneur nous dit aussi que si on avait la foi aussi gros qu'un grain de moutarde, on pourrait déplacer les montagnes. Eh bien, si tu avais la foi avec Pelletier et Pépin.

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0: Il était une fois la mienne, Marie-Louise Valentin et Hubert Bourrel. On se quitte avec notre maman Marie, Notre-Dame de la Salette, interprétée par Jean-Claude Janada, en vous souhaitant de passer une excellente après-midi sur les ondes de Radio Arc-en-Ciel. Et on se retrouve dès demain pour une nouvelle détente. Salut, bye bye!
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0: Merci de nous accompagner cet après-midi et c'est l'heure pour vous donc de nous proposer ce chapelet.
1: Au nom du Père et du Fils et du Saint-Esprit, Amen. Notre Père qui es aux cieux, que ton

royaume du mal. Je vous salue, Marie, pleine de grâce. Le Seigneur est avec vous. Vous êtes bénie entre toutes les femmes. Et Jésus, le fruit de vos entrailles, est béni. Sainte Marie, Mère de Dieu, priez pour nous pauvres pécheurs, maintenant et à l'heure de notre mort. Amen. Je crois en Dieu, le Père Tout-Puissant, Créateur du ciel et de la terre, et en Jésus-Christ, son Fils unique, notre Seigneur, qui a été conçu du Saint-Esprit, est né de la Vierge Marie, a été crucifié et mort, a été enseveli et descendu aux enfers le troisième jour, est ressuscité des morts, est monté aux cieux, est assis à la droite de Dieu, le Père Tout-Puissant, d'où il viendra juger les vivants et les morts. Je crois en l'Esprit Saint, à la Sainte Église catholique, à la communion des saints, à la rémission des péchés, à la résurrection de la chair, à la vie éternelle. Amen.

0: Père éternel, je t'offre le corps et le sang, l'âme et la divinité de ton Fils bien-aimé, notre Seigneur Jésus-Christ, en réparation de nos péchés et de ceux du monde entier. Par sa douloureuse passion,
1: sois miséricordieux pour nous et pour le monde entier.
0: Par sa douloureuse passion,
1: sois miséricordieux pour nous et pour le monde entier.
0: Par sa douloureuse passion,
1: sois miséricordieux pour nous et pour le monde entier.
0: Par sa douloureuse passion,
1: sois miséricordieux pour nous et pour le monde entier.
0: Par sa douloureuse passion,
1: sois miséricordieux pour nous et pour le monde entier.
0: Par sa douloureuse passion,
1: sois miséricordieux pour nous et pour le monde entier.
0: Par sa douloureuse passion,
1: sois miséricordieux pour nous et pour le monde entier.
0: Par sa douloureuse passion,
1: sois miséricordieux pour nous et pour le monde entier.
0: Par sa douloureuse passion,
1: sois miséricordieux pour nous et pour le monde entier.
0: Par sa douloureuse passion,
1: sois miséricordieux pour nous et pour le monde entier.

0: Père éternel, je t'offre le corps et le sang, l'âme et la divinité de ton Fils bien-aimé, notre Seigneur Jésus-Christ, en réparation de nos péchés et de ceux du monde entier, par sa douloureuse passion.
1: Sois miséricordieux pour nous et pour le monde entier.
0: Par sa douloureuse passion.
1: Sois miséricordieux pour nous et pour le monde entier.
0: Par sa douloureuse passion.
1: Sois miséricordieux pour nous et pour le monde entier.
0: Par sa douloureuse passion.
1: Sois miséricordieux pour nous et pour le monde entier.
0: Par sa douloureuse passion.
1: Sois miséricordieux pour nous et pour le monde entier.
0: Par sa douloureuse passion.
1: Sois miséricordieux pour nous et pour le monde entier.
0: Par sa douloureuse passion.
1: Sois miséricordieux pour nous et pour le monde entier.
0: Par sa douloureuse passion.
1: Sois miséricordieux pour nous et pour le monde entier.
0: Par sa douloureuse passion.
1: Sois miséricordieux pour nous et pour le monde entier.
0: Par sa douloureuse passion.
1: Sois miséricordieux pour nous et pour le monde entier.

0: Père éternel, je t'offre le corps et le sang, l'âme, la divinité de ton Fils bien-aimé, notre Seigneur Jésus-Christ, en réparation de nos péchés et de ceux du monde entier. Par sa douloureuse passion,
1: sois miséricordieux pour nous et pour le monde entier.
0: Par sa douloureuse passion,
1: sois miséricordieux pour nous et pour le monde entier.
0: Par sa douloureuse passion,
1: sois miséricordieux pour nous et pour le monde entier.
0: Par sa douloureuse passion,
1: sois miséricordieux pour nous et pour le monde entier.
0: Par sa douloureuse passion,
1: sois miséricordieux pour nous et pour le monde entier.
0: Par sa douloureuse passion,
1: sois miséricordieux pour nous et pour le monde entier.
0: Par sa douloureuse passion,
1: sois miséricordieux pour nous et pour le monde entier.
0: Par sa douloureuse passion,
1: sois miséricordieux pour nous et pour le monde entier.
0: Par sa douloureuse passion,
1: sois miséricordieux pour nous et pour le monde entier.
0: Par sa douloureuse passion,
1: sois miséricordieux pour nous et pour le monde entier.

0: Père éternel, je t'offre le corps et le sang, l'âme et la divinité de ton Fils bien-aimé, notre Seigneur Jésus-Christ, en réparation de nos péchés et de ceux du monde entier. Par sa douloureuse passion,
1: sois miséricordieux pour nous et pour le monde entier.
0: Par sa douloureuse passion,
1: sois miséricordieux pour nous et pour le monde entier.
0: Par sa douloureuse passion,
1: sois miséricordieux pour nous et pour le monde entier.
0: Par sa douloureuse passion,
1: sois miséricordieux pour nous et pour le monde entier.
0: Par sa douloureuse passion,
1: sois miséricordieux pour nous et pour le monde entier.
0: Par sa douloureuse passion,
1: sois miséricordieux pour nous et pour le monde entier.
0: Par sa douloureuse passion,
1: sois miséricordieux pour nous et pour le monde entier.
0: Par sa douloureuse passion,
1: sois miséricordieux pour nous et pour le monde entier.
0: Par sa douloureuse passion,
1: sois miséricordieux pour nous et pour le monde entier.
0: Par sa douloureuse passion,
1: sois miséricordieux pour nous et pour le monde entier.

0: Père éternel, je t'offre le corps et le sang, l'âme et la divinité de ton Fils bien-aimé, notre Seigneur Jésus-Christ, en réparation de nos péchés et de ceux du monde entier. Par sa douloureuse passion,
1: sois miséricordieux pour nous et pour le monde entier.
0: Par sa douloureuse passion,
1: sois miséricordieux pour nous et pour le monde entier.
0: Par sa douloureuse passion,
1: sois miséricordieux pour nous et pour le monde entier.
0: Par sa douloureuse passion,
1: sois miséricordieux pour nous et pour le monde entier.
0: Par sa douloureuse passion,
1: sois miséricordieux pour nous et pour le monde entier.
0: Par sa douloureuse passion,
1: sois miséricordieux pour nous et pour le monde entier.
0: Par sa douloureuse passion,
1: sois miséricordieux pour nous et pour le monde entier.
0: Par sa douloureuse passion,
1: sois miséricordieux pour nous et pour le monde entier.
0: Par sa douloureuse passion,
1: sois miséricordieux pour nous et pour le monde entier.
0: Par sa douloureuse passion,
1: sois miséricordieux pour nous et pour le monde entier.

0: monde entier. Dieu saint, Dieu fort, Dieu éternel, prends pitié de nous et du monde entier. Dieu saint, Dieu fort, Dieu éternel, prends pitié de nous et du monde entier.
1: Ô sang et eau qui avait jailli du cœur de Jésus, comme source de miséricorde pour nous,
0: nous avons confiance en vous.
1: Ô sang et eau qui avait jailli du cœur de Jésus, comme source de miséricorde pour nous,
0: nous avons confiance en vous.
1: Ô sang et eau qui avait jailli du cœur de Jésus, comme source de miséricorde pour nous,
0: nous avons confiance en vous.
2: Que le Seigneur nous bénisse et vous bénisse, chers frères et sœurs à l'écoute. Au nom du Père et du Fils et du Saint-Esprit. Amen.

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1: Et bon après-midi à tous, on poursuit avec Parole Semée tout de suite avec Marc Thomas.

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Une émission de Marc Thomas. Bonjour chers amis auditrices et auditeurs. J'accompagne des personnes qui me demandent souvent comment faire pour lâcher prise par rapport à des événements difficiles ou des postures qu'ils n'apprécient pas dans leur manière d'être et où ils voudraient bien changer. Je dédicace donc cette émission à ces personnes et à moi aussi confronté parfois à la même question. J'intitule donc cette émission « Faut-il lâcher prise ?» La chronique de Marc. Lâcher prise. Je dois lâcher prise. Il faut que j'arrive à lâcher prise. Oui, mais je ne sais pas comment faire. Ou bien, j'ai déjà tout essayé, mais je n'y arrive pas. Je devrais y arriver pourtant. Et puisque je n'y arrive pas, c'est que je suis nul. Nous passons parfois notre vie à reproduire toujours la même stratégie, en voulant absolument réussir quelque chose que nous ratons à chaque fois que nous essayons. Alors, au lieu de nous obstiner à reproduire sans cesse des stratégies qui ne marchent pas, si nous cherchions d'autres stratégies? Vous allez me dire que c'est facile à dire, mais quelles autres stratégies? Eh bien, commençons par nous demander pourquoi je veux lâcher prise. Qu'est-ce que je veux lâcher? Mon stress, mon inquiétude, mon insécurité, mon sentiment d'abandon? Et nous pouvons tous continuer la liste. C'est ça que je veux lâcher? Alors, deuxième question. Pour quelle raison je veux le lâcher? Pour me libérer, pour aller mieux, pour pouvoir vivre enfin, pour cesser d'être toujours épuisé

démoralisé pour pouvoir me réconcilier avec telle personne avec qui on a coupé les ponts. Ok. Alors, si nous disions ça positivement, comment le dirions-nous? Qu'est-ce qui me rendrait libre? De quoi j'ai besoin pour être libre, pour aller bien, pour être moins épuisé? Alors n'allez pas répondre tout de suite, j'ai besoin de lâcher prise, parce que vous allez tourner dans un cercle vicieux et retourner au point de départ. Qu'est-ce qui me rendrait libre? De quoi j'ai besoin pour être libre, pour aller bien, pour être moins épuisé? J'ai besoin de parler. J'ai besoin de repos, j'ai besoin d'amitié, j'ai besoin de faire stop, j'ai besoin d'aller voir des amis. Et chacun peut continuer la liste, évidemment. Alors, étape suivante, eh bien, comment je peux m'y prendre pour satisfaire mes désirs et mes besoins? Comment me mettre à l'écoute de ce à quoi je veux arriver, de ce que je désire, de ce que j'espère? Comment me mettre à l'écoute et discerner quel pas je peux faire pour y arriver et trouver des solutions ou des moyens? Commençons par des petits pas sans vouloir y arriver du premier coup. Des petits pas qui nous permettent d'avancer vers la satisfaction de nos désirs ou de nos besoins. Et si nous faisons cela, nous allons nous rendre compte que nous n'avons plus besoin de lâcher prise, parce que la prise a déjà lâché. Plutôt que de me battre contre moi-même, je suis en train de m'investir pour moi-même, pour réaliser mon désir, pour satisfaire mon besoin, et du coup, ça lâche tout seul. Ça lâche tout seul. Pour vous montrer combien tout cela n'est pas de la théorie, mais que c'est accessible à tous, je souhaite vous raconter un exemple personnel. En mai dernier, je suis rentré d'un séjour de vacances dans l'Hexagone. Pour la première fois, je rentrais à La Réunion, non pas pour le travail, mais pour profiter de ma retraite que je venais de fêter avec ma famille de cœur. De retour chez moi à La Réunion, j'ai eu une sensation de vide. Avant de partir dans l'Hexagone, ayant achevé tous mes contrats professionnels, j'avais passé 6 mois à écrire un livre qui me tenait à cœur. En vacances, je venais de vivre des moments intenses et chaleureux de retrouvailles avec mes proches. Et voilà que de retour à La Réunion, je me retrouve seul chez moi, en retraite, sans activité professionnelle, sans livre à écrire, avec beaucoup moins de relations chaleureuses. J'ai ressenti un grand vide intérieur qui m'a rappelé mes vertiges dont je vous ai déjà parlé ici. Et j'ai passé 15 jours environ avec des sensations de dépression, de tristesse, de manque d'envie et de motivation. Je pense que vous connaissez ça aussi. Un matin, j'ai voulu changer ma photo de couverture de Facebook. J'y ai mis une photo que j'avais prise quelques mois avant à l'étang Saint-Paul. Une photo de douceur et de sérénité, de l'étang, des nénuphars qui poussent dessus, des arbres qui l'entourent. Cette douceur et cette sérénité contrastaient avec mon mal-être et ma tristesse. Aussitôt mise sur Facebook, j'ai enfin retrouvé l'envie qui me manquait depuis mon retour à La Réunion. Comme je l'expliquais ci-dessous, cette photo me révélait, me faisait prendre conscience de mes besoins. Quels besoins? Eh bien, j'ai eu l'envie toute simple de partir à l'étang Saint-Paul pour me plonger dans cette douceur et cette sérénité dont j'avais tant besoin. En descendant les lacets de la route de Ravine à Malheur où j'habite, il m'est venu tout à coup: maintenant retraité, je suis en vacances chez moi. Et aussitôt une sensation de bien-être. Le poids du vide, c'est une curieuse expression, le poids du vide, et la tristesse
avait lâché spontanément et sans effort. Cette sensation de bien-être s'est confirmée pendant ma balade à l'étang Saint-Paul et toute la journée. Et depuis, je me sens bien. Le vide a disparu et j'ai l'impression d'avoir trouvé une nouvelle posture dans ma vie quotidienne de retraité. Je prends soin de moi, j'ai du temps pour faire ce que j'aime, y compris être disponible aux personnes qui me sollicitent. Heureusement que je ne me suis pas épuisé à lutter contre mon vide et ma tristesse. Heureusement que je les ai nommés et que je les ai laissés passer. Heureusement que j'ai écouté mes besoins de douceur et de sérénité. Alors le mal-être a lâché tout seul et a transformé mon regard et ma posture par rapport à ma nouvelle vie. Je vous souhaite d'en vivre autant. Si nécessaire, relisez sur mon site internet ou réécoutez cette émission pour voir les différentes étapes que vous pouvez franchir pour en arriver là. Des chants qui nous parlent. Le chant que je vous propose aujourd'hui est un chant de Florent Pagny qui s'appelle Guérir.

l'abécédaire du bien vivre dans le monde tel qu'il est. Eh bien, le mot de cette semaine, ce sera le même que celui du chant. L'attitude à vivre cette semaine, guérir. Quand la maladie nous inquiète, quand la blessure nous fait souffrir, plutôt que la peur ou le désespoir, le médecin pose le diagnostic et me soigne, mais c'est mon corps qui guérit. L'ami et le psy m'accueillent et m'écoutent, mais ce sont mes larmes et mes maux qui vident mes trop-pleins, qui nomment et désinfectent mes blessures, qui cicatrisent mes plaies relationnelles. Un plâtre me permet de continuer à avancer, mais ce sont mes os qui se ressoudent. Un antidépresseur me soutient momentanément, mais c'est en thérapie que je guéris le mal. Ne remets à personne les clés de ton bien-être. Laisse les charlatans et leurs remèdes miracles. Fais appel à des personnes de confiance pour te soutenir quand tu choisis de te réparer plutôt que de te laisser aller, quand tu choisis de guérir, de guérir.

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1: Et bon après-midi à tous. Il est 16h, les informations internationales avec la rédaction de Vatican.

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1: Bonjour. Le Saint-Siège est donc prêt à soutenir tous les efforts en faveur de la paix. C'est ce qu'a souligné hier à Moscou son secrétaire pour les relations avec les États et les organisations internationales. Monseigneur Paul Richard Gallagher, arrivé lundi en Russie pour une mission de 5 jours, s'est entretenu pendant 1 heure avec le chef de la diplomatie russe, Sergueï Lavrov, avant une conférence de presse conjointe. Les détails avec Jean-Charles Puzolu.
2: Cette guerre doit cesser. Le nombre de victimes militaires et civiles est en constante augmentation et il est urgent et nécessaire de créer les conditions d'un processus politique et diplomatique. Une nouvelle fois, rappelant la position immuable du Saint-Siège et les récents appels du pape Léon XIV, Mgr Gallagher a souligné que ce conflit ne se résoudra pas par la force. Le chef de la diplomatie vaticane a donc réitéré l'invitation à ouvrir de véritables négociations avec le soutien de la communauté internationale, exhortant à la fois la Russie et l'Ukraine à faire preuve de bonne volonté et d'ouverture, à respecter le droit international, le droit humanitaire, ainsi que l'intégrité des civils et des prisonniers de guerre, notamment. Sur ce dernier point, dans une déclaration à l'agence TASS, la commissaire russe aux droits de l'homme, Yana Lantratova, a affirmé que Kiev et Moscou étaient en train de préparer un important échange de prisonniers. Les listes seraient en cours de finalisation. De son côté, le ministre russe des Affaires étrangères, au terme de l'entretien avec Mgr Gallagher, a salué l'engagement du Saint-Siège en faveur de la paix. Sergueï Lavrov, qualifiant la rencontre de très utile, s'est aussi dit favorable à l'intensification de la coopération humanitaire.
1: Jean-Charles Puzolu. Autre terrain de conflit, la Terre Sainte, où la paix n'est pour l'instant qu'un lointain horizon et où l'Église s'engage auprès de la population meurtrie. Dans la bande de Gaza, rien n'est encore résolu. Le chef de l'armée israélienne s'est engagé hier à poursuivre la démilitarisation du territoire palestinien et le désarmement du Hamas. 3 Palestiniens ont été tués hier par des tirs israéliens depuis lundi. 8 personnes, dont 2 enfants, ont en tout perdu la vie. En Cisjordanie, cette fois, les exactions des colons israéliens contre les populations palestiniennes se poursuivent également. Un sombre tableau pour le custode de Terre Sainte, le père Francesco Yelpo.
3: La situation est dramatique.
4: La situation est dramatique, marquée par de grandes difficultés, de grandes souffrances. Surtout, les gens sont très fatigués après des mois de conflits et de tensions, sans entrevoir aucune lueur d'espoir pour un avenir meilleur. Il y a donc beaucoup de fatigue, beaucoup de souffrance et beaucoup de polarisation. Les habitants de la Cisjordanie ont du mal à s'en sortir, ils n'ont pas de travail. Il y a une crise économique très grave et tout cela pèse sur les familles qui commencent sérieusement à envisager de quitter cette terre.
3: Di lasciare questa terra. La condizione e la sorte dei cristiani.
4: La condition et le sort des chrétiens de Cisjordanie sont les mêmes que ceux de l'ensemble de la population, de tous les Palestiniens qui vivent de l'autre côté. Il est évident que nous portons une attention particulière à notre communauté, à nos chrétiens, mais la situation reste véritablement dramatique, tristement dramatique, marquée par les injustices et les souffrances.
3: Segnata da giustizia e da sofferenza.
1: Le custode de Terre Sainte, interrogé depuis le meeting de Rimini où le pape s'est rendu samedi par Andrea Tornielli et Massimiliano Menichetti. Elles avaient été le fer de lance de la résistance et de la lutte contre l'organisation de l'État islamique en Syrie. Les FDS, les forces démocratiques syriennes dominées par les combattants kurdes de l'YPG, ont annoncé hier leur dissolution. C'est leur chef, le kurde syrien Mazloum Abdi, qui l'a dit depuis Damas après une rencontre avec le président Ahmad al-Sharaa. Cela faisait des mois que le nouveau gouvernement syrien et les Kurdes négociaient l'application de l'accord conclu en janvier, accord qui prévoit l'intégration des institutions kurdes du nord du pays dans l'appareil d'État. La Syrie, on y reviendra dans notre dossier. Cette nouvelle, évidemment, a été aussitôt saluée par les États-Unis comme absolument historique. Voilà ce qui ressemble à une véritable intégration. C'est ce qu'a écrit l'envoyé spécial américain en Syrie, Tom Barrack. Oman et Téhéran discutent d'un couloir temporaire de navigation dans le détroit d'Ormuz et de son déminage. Mais pas question de parler de réouverture de ce passage stratégique tant que les États-Unis ne mettent pas fin à la guerre. C'est ce qui est ressorti des discussions qui se sont tenues hier à Mascate, la capitale du sultanat d'Oman. La guerre commerciale se poursuit entre les États-Unis et le Canada. Ottawa a présenté hier les droits de douane qui seront imposés à partir du 8 septembre sur certains produits américains. On parle de 15 à 50% d'augmentation des taxes et la promesse de nouvelles répliques si son industrie automobile est touchée. Les détails à New York de Gwendal Lavina.
5: Les surtaxes appliquées par le Canada concerneront des produits très demandés aux États-Unis, comme l'acier, les produits laitiers ainsi que les appareils électroménagers. Leur montant est au dollar près celui des mesures américaines dont le Canada est victime depuis samedi, selon l'expression du Premier ministre Mark Carney. Ottawa n'a pas choisi de mener cette guerre commerciale qui représente un défi sans précédent, a insisté François-Philippe Champagne, le ministre des Finances canadien chargé de présenter la riposte. Si les États-Unis restent le premier partenaire commercial du Canada, celui-ci n'acceptera jamais qu'un autre pays lui dicte la voie à suivre, a souligné le ministre depuis une usine d'Ottawa. Le gouvernement canadien a aussi annoncé une enveloppe d'environ 4,5 milliards d'euros pour soutenir les entreprises et les personnes touchées. Donald Trump, lui, n'en démord pas. Après avoir promis avant-hier un doublement des taxes douanières sur le secteur automobile au 1er janvier, il envisage maintenant de renommer le lac Ontario en lac d'Amérique, car nous ne comptons plus faire beaucoup de business avec la province canadienne, s'est-il justifié. Gwendal Lavina, New York, Radio Vatican.
1: Le bilan de l'éboulement d'une décharge à Conakry s'est alourdi. On compte maintenant 34 morts et 33 blessés, dont 6 grièvement, annonce faite hier soir par les autorités guinéennes. Dans la nuit de samedi à dimanche, à cause de fortes pluies, un pan de la montagne de détritus s'est détaché. Il a enseveli plusieurs habitations, leurs occupants dans leur sommeil. Parmi les victimes figurent des ressortissants sierra-léonais.

0: c'est la rédaction de Vatican pour ce journal. Et on poursuit avec Alte Spirituelle tout de suite avec RCFR de Notre-Dame. 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
1: Et toute cette semaine, nous revenons sur le cœur de Vatican II, sur le sens qu'avaient voulu en donner tous ceux qui travaillèrent aux nombreux textes issus de ce concile. Et ils étaient près de 3000 théologiens, experts, évêques. Et nous le faisons avec vous, Christophe Théobald, bonjour.
2: Bonjour.
1: Vous êtes jésuite, professeur émérite de théologie systématique et pastorale et titulaire de la chaire de Karl Rahner des facultés Loyola Paris. On s'arrête aujourd'hui sur l'une des quatre constitutions, celle qui a été publiée en novembre 1964, sur l'origine, l'identité et la nature et la mission de l'Église catholique. Elle s'appelle Lumen Gentium, ça veut dire lumière des nations. Alors je ne peux pas m'empêcher de vous poser la question, Christophe Théobald. Il y avait une forte ambition au début de ce concile et le titre de cette constitution est également très fort. Est-ce que Vatican II a vraiment réussi à faire de l'Église une lumière des nations ?
2: C'est-à-dire, il faut regarder de très près, je dirais, ce début de la constitution Lumen Gentium. Parce que c'est le Christ qui est la lumière. Et voyez, j'ai dit ça, c'est extrêmement important parce que ça, c'est la mutation qui a été introduite. C'est-à-dire, c'est le Christ qui est la lumière des peuples. Et l'Église, on l'a appelé, c'est le mystère de la lune, lunaire. Parce que la lune, c'est le reflet, la lumière de la lune, c'est le reflet du soleil. Et donc, dans l'obscurité de l'histoire de l'humanité, qui est vraiment très obscure à l'heure actuelle, alors la question, c'est est-ce que l'Église reflète réellement la lumière qu'est le Christ ? C'est ça la question de Lumen Gentium. Et voyez, vous avez là donc une vision décentrée, doublement décentrée de l'Église, ce que le pape François a beaucoup mis en valeur. Centrée vers le Christ, décentrée vers le Christ et décentrée vers l'histoire de l'humanité.
1: Est-ce que ça veut dire que l'institution en était venue à oublier sa source ?
2: Ah, d'une certaine manière, je dirais, elle était peut-être pas très consciente, comment dire, que... elle était d'abord pour mettre en valeur la figure du Christ, et non pas elle-même. Mais vous voyez, je dirais, dans les difficultés de la première et la deuxième modernité, après le Concile de Trente, etc., avec la naissance de la modernité après la Révolution française, il y avait toujours le risque que l'Église se défendait elle-même d'une certaine manière face à la société. Et là, elle lâche tout d'un coup, comment dire, cette autodéfense. Elle n'a pas à se défendre. Elle n'a qu'à regarder le Christ, de renvoyer avec le doigt vers lui et d'être sensible à ce qui se passe dans la société avec le Christ.
1: Et c'est pour ça qu'elle proclame dans cette constitution que Jésus-Christ a proclamé le royaume de Dieu, qu'il a appelé les gens à la conversion et par son ministère, sa mort et sa résurrection, il a accompli la grande œuvre de notre rédemption, le pardon des péchés et la promesse de la vie éternelle. Quand j'ai lu cela, je me suis dit, l'Église ici rappelle les fondamentaux finalement.
2: Oui, elle rappelle les fondamentaux, comme d'ailleurs dans la constitution Dei Verbum, dont nous avons parlé déjà ensemble. Elle est d'abord, je dirais, dans une posture de l'écoute, à travers la lecture des Écritures. Et dans le numéro 5 que vous venez de citer, dans le premier chapitre de la Constitution, elle rappelle les fondamentaux, comme vous dites, c'est-à-dire la prédication de Jésus d'abord, qui est orientée vers le règne de Dieu, et l'Église continue l'œuvre du Christ Jésus, mais évidemment, elle se réfère d'abord et avant tout à lui, qui est donc la présence de Dieu incarné parmi nous.
1: Est-ce que c'était important parce que entendre oui à Jésus mais non à l'Église, oui à la spiritualité mais non à la religion, est-ce que c'est parce qu'il fallait recadrer, recentrer ou...
2: Ah, ça c'est plutôt des slogans, je dirais, qui viennent après le concile. Pendant le concile, je dirais, il y a quand même une conscience vive chez tous les partenaires. Vous voyez, on a... que l'Église est référée au Christ. Et vous avez, si vous voulez, trois mots qui explicitent ça magnifiquement. L'Église est peuple de Dieu, c'est le chapitre 2. L'Église est corps du Christ et l'Église est temple de l'Esprit. Voyez, voilà, vous avez trois métaphores tout à fait décisives pour dire l'identité même du Christ. L'identité trinitaire d'un côté, Dieu, voilà, le Père, le Christ, Jésus, l'Esprit Saint, et en même temps, elle est totalement intégrée dans l'histoire de l'humanité.

0: Christophe Théobald, dans cette constitution, il est beaucoup question des laïcs. Alors, je vais citer une partie de ce texte, Lumen Gentium. Alors, ce texte parle des laïcs à ce moment-là. Ils vivent au milieu du siècle, c'est-à-dire engagés dans tous les divers devoirs et travaux du monde, dans les conditions ordinaires de la vie familiale et sociale, dont leur existence est comme tissée. À cette place, ils sont appelés par Dieu pour travailler comme du dedans à la sanctification du monde, à la façon d'un ferment. Alors, je reviens sur cette expression parce que, à la façon d'un ferment, ça a parfois été critiqué en disant finalement, le ferment, il est là, mais il ne parle pas de sa foi. Il existe, il agit, mais il n'atteste pas vraiment et en tout cas, il ne proclame pas.
1: Bon, évidemment, il y a à la fois l'image du ferment, mais vous trouvez aussi l'autre texte, c'est-à-dire la cité sur la montagne. C'est-à-dire chez Matthieu, il y a ce magnifique équilibre. À la fois, il y a la visibilité publique, je dirais, de l'Église, et en même temps, il y a ce travail intérieur, à l'intérieur de la société. Hein. Ce que le pape François, plus tard, appellera, n'est-ce pas, les saints de la porte à côté. C'est-à-dire ce qui se fait d'une manière très, très cachée. Et voyez, je dirais, la place, évidemment, des laïcs, ça, c'était la grande question avec laquelle le Concile a commencé, en particulier à cause, je dirais, de toute la pastorale, on aura peut-être l'occasion d'y revenir, de l'action catholique. C'est-à-dire la présence des laïcs au sein même, je dirais, de la société.
0: Et ça, c'était nouveau. Parce qu'aujourd'hui, ça, pour nos contemporains, c'est quelque chose de courant qu'on s'engage dans la société dans laquelle on est.
1: Oui, c'est peut-être des problèmes inverses qui se posent, n'est-ce pas? C'est-à-dire, où est la source de cet engagement? Et c'est là où on a besoin du Concile, parce que le Concile arrive admirablement bien à articuler les deux. La présence dans l'histoire, la transformation de l'intérieur, l'Église est en même temps, comment dire, sur la montagne où elle est visible, les deux à la fois. Et la question des laïcs, c'est tout à fait décisif, mais il ne faut pas oublier que le grand geste du Concile Vatican II, au moment de la rédaction de Lumen Gentium, c'est d'introduire entre le premier chapitre sur le mystère de l'Église et l'ancien deuxième chapitre sur la hiérarchie, c'est-à-dire d'introduire un chapitre sur le peuple de Dieu. Ce que clercs et laïcs ont tous en commun. L'égalité baptismale entre tous, avec, je dirais, les différents ministères de Jésus qui s'exercent encore aujourd'hui, le ministère sacerdotal, le ministère prophétique et le ministère royal. Ce sont les trois termes qu'on utilise encore aujourd'hui beaucoup. Et là, évidemment, les laïcs ont une position particulière, notamment à l'intérieur de la société, pour transformer la société de l'intérieur. Et ce qui va donner au chapitre 5, qui s'appelait dans la première version l'appel à la sainteté ou la vie religieuse, vous avez eu des spécialistes de la sainteté, les religieux et les religieuses, qui s'appelle maintenant l'appel universel à la sainteté. Chaque chrétien est appelé à aller jusqu'au bout de son charisme de chrétien, de son charisme particulier, de l'appel à la sainteté, et ça, évidemment, pour les laïcs, dans la vie familiale, dans la vie professionnelle, dans la société, la vie économique et politique, etc.
0: À tout disciple du Christ incombe pour sa part la charge de l'expansion de la foi. C'est aussi, ça fait partie aussi de cette mission-là.
1: Ah ben, tout à fait, ça fait partie de la mission, par le témoignage d'abord, et ensuite, évidemment, par la parole. Et notamment, le décret sur l'activité missionnaire de l'Église va souligner cette articulation de la mission entre le témoignage par l'existence et ensuite l'annonce explicite, je dirais, de la foi.
0: Et puis un dernier point sur les liens de l'Église avec les chrétiens non catholiques et puis avec les non chrétiens. Ça, c'est assez nouveau aussi.
1: Ça, c'est tout à fait nouveau, si vous voulez, je dirais. Mais là, il y a une vision, je dirais, derrière qu'on retrouvera aussi dans Gaudium et Spes. Et bien, dans Lumen Gentium, c'est très développé. L'Esprit Saint agit pas uniquement à l'intérieur de l'Église, mais il agit dans la conscience de tout être humain. Et donc, du coup, quand le chrétien rencontre dans le dialogue, par exemple, des juifs, alors là, il y a un lien tout à fait particulier, évidemment. Mais quand il rencontre des bouddhistes, des musulmans ou des athées, des gens qui se disent athées, il faut toujours déjà qu'il présuppose que l'autre a une conscience et que l'Esprit Saint travaille dans cette conscience, et que le chrétien est précédé d'une certaine manière dans la société. C'est-à-dire, la mission, c'est pas un implant. C'est-à-dire, on implante de l'extérieur quelque chose, des vérités à croire, mais la mission est essentiellement une rencontre.
0: Dieu est aussi le créateur de tous ceux qui ne le connaissent pas, en tout cas, c'est ce qu'on peut lire avec vous aujourd'hui dans la constitution Lumen Gentium. Merci beaucoup, Père Christophe Théobald.
1: Merci à vous.
0: À demain.

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4: 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Ici la Réunion comme d'autres pays d'Europe. Alors, on a une affaire pour les autres. Avant, on a une affaire pour les autres. Un grand merci pour tout ce que la voix a pensé, pour tout ce que la donne la main, manière, ma zamipé, donne un sépulture sans enfant, ici, dans son pays, la Réunion. Alors, ben, on a deux, trois informations pour les autres. Le corps arrive vendredi, on va aller au centre funéraire de Bois-Rouge. Et là, à partir de l'heure, il arrive, va faire veiller, comme d'habitude. L'enterrement va faire samedi matin, 10h30, Bois-Rouge. Il répète, le corps y arrive vendredi, il fait veiller toute la journée, le temps le corps est là. Et l'enterrement, samedi matin, 10h30, au centre funéraire de Bois-Rouge. Nous la trouvons.

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0: Et on poursuit avec Palabre tout de suite avec Joyce.
2: Chers amis auditeurs de Radio Arc-en-Ciel, bonjour. Didier et moi, nous vous retrouvons avec un grand bonheur, un grand plaisir pour notre émission aujourd'hui, Palabre, Didier.
0: Bonjour Joyce, et oui, Palabre en ce jour, et on va parler au ce jour d'un film. Et oui, d'un succès, le succès du film de Christopher Nolan, film retraçant le parcours d'Ulysse. Et c'est donc c'est le fameux Odyssée que tu as choisi aujourd'hui de revenir donc sur cet ouvrage d'Homère intitulé donc l'Odyssée. Et en deux mots, présente-nous ce long poème épique.
2: Il s'agit d'une épopée mythologique avec de l'action, de l'aventure et de relents de fantastique. Nous avons choisi de revisiter l'Odyssée d'Homère et surtout en mettant l'accent sur Ulysse lui-même. Alors l'Odyssée fait partie de ce qu'on appelle les nostoi, nostoi au singulier, nostoi, c'est-à-dire les récits de retour dans leur patrie de certains héros. Le plus réussi de ces ouvrages, de ces nostoi, est celui d'Ulysse, Odysseus en grec. 12 000 vers, pas moins que ça, pour un récit relevant du patriotisme grec et de l'héroïsme guerrier, mais aussi des expéditions vers des contrées lointaines. Le triple thème de l'exil, de la souffrance et des dangers de la navigation sur mer domine le récit des longs voyages d'Ulysse, mais des récits qui ne sont pas dépourvus d'une certaine forme d'érotisme avec Calypso, Circé, pour ne parler qu'elle.
0: Mais justement, comment cette œuvre est-elle construite ? Autrement dit, présente-nous sa structure.
2: Oui, commencer effectivement par là, tu as raison. L'Odyssée semble s'être construite à partir de noyaux, les récits chez Alcinéos, avec un enchâssement heureux de récits d'aventure au sein d'une réception, donc chez Alcinéos, et d'une scène d'hospitalité antique. Les deux autres parties de l'œuvre, le voyage de Télémaque et la vengeance d'Ulysse, ont été rattachées par la suite à ces récits. Le texte relate, dans les quatre premiers chants, les recherches auxquelles se livre Télémaque, fils d'Ulysse, pour obtenir des nouvelles de son père et pour mettre fin aux démarches arrogantes des prétendants à la main de Pénélope, la femme d'Ulysse. Il se rend d'abord à Pylos pour rencontrer Nestor, puis il gagne Sparte, où il est reçu par Ménélas et Hélène, revenue au foyer après la chute de Troie. Télémaque n'y apprend encore rien du retour de son père. Les chants 5 à 13 présentent le récit des voyages d'Ulysse, c'est-à-dire 9 chants. Au chant 5, Ulysse est chez Calypso,

0: on assiste à l'assemblée des dieux. Hein, c'est l'ouverture de l'ouvrage que nous étudions, mais curieusement, à la fermeture aura lieu aussi, donc au champ 13, un entretien entre les dieux, entre Zeus et Poséidon, qui sanctionne le retour d'Ulysse immédiatement après l'évocation du héros, hein, héros qui a été déposé, endormi sur le sable de son île natale, Ithaque, avec ses trésors dissimulés, je cite le texte, au pied de l'olivier, et c'est le vers 122. Et puis, par un effet d'anticipation, ce qu'on appelle en figure de style de prolepse narrative, l'issue de ces 9 épisodes, chants 5 à 13, je rappelle, est annoncé par Zeus et Hermès au tout début du chant 5, hein, au vers 29 à 42, puisque Zeus affirme qu'Ulysse rentrera chez lui comblé de présents par les Phéaciens. Je cite le texte, plus qu'il n'en eût jamais pu ramener de Troie s'il était rentré avec sa part de butin fait. Fin de citation. C'est un vers que Poséidon reprendra tel quel au moment du débarquement d'Ulysse à Ithaque. C'est le récit des épreuves successivement affrontées sur la mer entre l'île d'Ogygie, hein, l'île de Calypso, et l'île des Phéaciens, c'est-à-dire ce peuple de navigateurs qui détiennent des pouvoirs magiques leur permettant de faire passer Ulysse de l'ailleurs inhumain au monde civilisé. Donc c'est ce récit qui ordonne le récit. Les lieux sont de deux natures. Des lieux réels, des lieux imaginaires. Les lieux imaginaires, qui sont les plus nombreux, sont allégoriques et abritent les différentes épreuves que doit surmonter Ulysse pour apprendre son métier d'homme. Les lieux réels, hein, quant à eux, rappellent la condition humaine de cette époque, condition rude d'une civilisation guerrière et superstitieuse dans laquelle Dieu hommes ne sont pas encore tout à fait séparés. Ulysse refuse cependant de rallier à part entière un monde divin qui le déchargerait certes de bien des souffrances, mais aussi de bien de joies humaines, hein, celles de la famille, de l'amour conjugal, de l'amitié et de la patrie. Le temps du récit est habité par les souvenirs, hein, souvenirs de paix, et l'espoir aussi, hein, du retour à Ithaque pour retrouver Pénélope. Le présent s'installe aussi dans la durée de la conscience, la durée d'un temps vécu qui n'isole cependant jamais l'instant présent du passé et de l'avenir. Les 28 jours racontés dans 9 chants sont épaissis par la mémoire d'Ulysse, hein, mémoire qu'il refuse de perdre, comme le montre d'ailleurs l'épisode chez les lotophages, et par l'espoir d'un avenir, le retour à Ithaque. Hein. Les lotophages, ce sont, comme on dit, ceux qui ne mangent pas de pain, hein, mais qui mangent des fleurs de lotus. Le présent d'Ulysse est toujours envahi par le passé, hein, les souvenirs, et les chants 9 à 12 constituent la première analepse, c'est-à-dire le premier retour en arrière de la littérature occidentale. Le récit des faits antérieurs conduit inévitablement à l'énoncé des faits à venir, ajoutant la prolepse, donc l'anticipation, à l'analepse, c'est-à-dire le retour en arrière, car Tirésias, le devin, raconte à Ulysse ce qu'il ignore de son passé et du passé des siens, mais il lui prédit aussi son avenir. La recherche du passé est aussi projection de soi dans l'avenir d'Ulysse. Il faut une persévérance sans faille, sans défaillance, hein, à celui qui veut trouver sa patrie. Or, Ulysse s'endormira au lieu de ne penser qu'à son retour.
1: tu nous parlais justement de cette œuvre, mais quels sont les principaux personnages de l'Odyssée ?
0: Et oui, comme je l'ai dit, les personnages sont à la fois divins et humains, des hommes et des dieux. Nous allons commencer par les dieux. Dans le monde homérique, les dieux interviennent constamment dans la vie des hommes. Le récit des neuf chants, des récits chez Alcinéos, commence par une assemblée des dieux. Il y a les dieux olympiens, qui vivent sur l'Olympe. Zeus, leur maître, car tous les dieux de l'Olympe lui obéiraient, et c'est en ce sens qu'on dit qu'il est le maître. Il y a aussi son frère Poséidon, dieu de la mer, toujours rempli de rage. Athéna, Hermès, le messager des dieux avec ses sandales d'or et ses baguettes. Athéna et Hermès sont du côté d'Ulysse, alors que Poséidon est au contraire son adversaire acharné. Ulysse a une alliée toujours fidèle et les interventions divines les plus fréquentes auprès de lui sont celles justement d'Athéna. Elle prend forme humaine pour conseiller directement le héros et indirectement aussi pour lui donner de bonnes idées, l'endormir ou le métamorphoser. Inversement, la sauvagerie de Poséidon est à la mesure de l'élément naturel qu'il est le seul à contrôler, la mer, le maître de la mer, et que les hommes redoutent. Maître de la navigation, Poséidon occupe une place prépondérante dans l'Odyssée. Ses fureurs ne sont que l'allégorie du danger qui menace constamment le héros et n'épargne ni les auditeurs ni les lecteurs du monde antique. Nous avons donc vu rapidement les dieux, maintenant les magiciennes, les magiciens et les monstres. Circé et Calypso s'éprennent d'Ulysse. Ces figures qu'on peut appeler figures intermédiaires entre les dieux et les hommes sont là pour s'adapter aux exigences spécifiques de l'aventure d'Ulysse. Calypso et Circé tentent toutes les deux de faire durer leur liaison avec lui. Calypso est une nymphe, fille du géant Atlas et de Thétis, divinité prénommée ainsi en raison de sa ruse. Hein. Donc, fille de Thétis, elle personnifie les profondeurs marines. Ulysse devient prisonnier 7 ans, hein, il reste prisonnier, il demeure prisonnier 7 ans dans son île. Circé, elle, est la magicienne redoutée, fille d'Hélios, le soleil donc, et d'une fille d'Océanos. Elle retient Ulysse 1 an dans l'île d'Aïaï. Circé est aussi la tante de Médée, la féminicide par excellence, épouse de Jason, chef des Argonautes. L'influence de Calypso est plus lourde, plus importante que celle de Circé. L'année qu'Ulysse passe chez Circé permet à Télémaque, son fils, donc, d'atteindre l'âge de raison avant sa quête du père et l'ordalie finale. Toutes les deux sont porteuses de maléfices liés à leurs origines, même si Circé se transforme en bonne fée au champ 10. Elle se comporte alors comme une parfaite hôtesse. Calypso, ce nom signifie étymologiquement caché. Elle vit dans une grotte. Le décor de son île est absolument enchanteur et fonde en littérature le cadre de ce qu'on a appelé depuis l'idylle. La vie que mène la nef rejette délibérément la culture au bénéfice d'une nature farouche, aussi étouffante pour Ulysse que la passion de Calypso. En dehors de son lit, elle partage bien peu de choses avec Ulysse. Elle offre à Hermès le nectar de l'ambroisie réservé aux dieux et à Ulysse les aliments destinés à un mort, et ça on le voit au chant 5, particulièrement au vers 197. Et ce n'est que par peur de perdre Ulysse que Calypso lui propose l'immortalité qu'il refuse. Donc nous avons vu les magiciennes, les nefs, passons maintenant aux monstres. Le surnaturel est aussi le fait d'un certain nombre de monstres. Le cyclope, les lestrigans, les sirènes, Charybde et Scylla, les vaches du soleil qui meuglent encore après avoir été cuites. Ce sont autant de personnages redoutables pour Ulysse. Le cyclope est présenté comme un géant, un solitaire, un hors-la-loi. Rien n'est dit de son œil unique dans l'Odyssée. Les lestrigons sont aussi immenses et hauts comme des montagnes. Leur cruauté n'est pas moindre que celle des cyclopes. Ce sont tous des mangeurs d'hommes. Ils sont donc anthropophages. Ils n'appartiennent pas au monde civilisé. Les sirènes ne sont pas décrites. Scylla est une création. La déesse Amphitrite en fait un gros poulpe à la voix grêle, doté de 12 tentacules, 6 coups et 3 rangs de dents. Cet être composite dévore 6 marins d'un coup. Charybde, qu'on associe souvent à Scylla, bouillonne comme un chaudron sur un grand feu, nous dit le texte, et est aussi meurtrière que Scylla. Ce sont des fléaux que la seule vaillance humaine ne saurait vaincre. Parlons maintenant, toujours très succinctement, des morts. Les morts ont aussi la parole et jouent un rôle de conseiller et d'adjuvant. Ulysse va les consulter sur l'injonction de Circé. L'âme de Tirésias est celle d'un devin. Il est le seul mort à qui les dieux ont laissé la sagesse et la lucidité. Il avertit Ulysse de ce qui se passe chez lui à Ithaque et de ce qui lui arrivera dans la suite de sa vie. Ulysse rencontre d'autres morts, en l'occurrence sa mère, par exemple, qui lui rappelle la triste condition des morts. Maintenant, les hommes. Les compagnons d'Ulysse sont des mangeurs de pain, nous dit le texte, à la différence des dieux qui consomment ambroisie, nectar et fumet des sacrifices, mais aussi à la différence des monstres. Le sang qui coule dans les veines humaines les rend mortels et vulnérables. Les disparitions successives des compagnons d'Ulysse jalonnent le récit. Leur obéissance à Ulysse leur sauve provisoirement la vie, tandis que leurs initiatives personnelles se terminent toujours en catastrophe. Ulysse les présente comme, je cite le texte, des grands sots, et cela au chant 9. Par exemple, chez Alcinéos, ils montrent bien leur cupidité et leur sottise. Ils sont aveuglés par l'étourderie, la cupidité, la couardise, la gourmandise. Maintenant, attardons-nous sur Ulysse, le personnage éponyme. C'est un homme. Son père, Laërte, pourrait avoir Zeus pour arrière-grand-père et sa mère Anticlée pourrait avoir Hermès pour arrière-grand-père. C'est pour cela qu'il est qualifié de, je cite, « divin, d'égal au dieu, de fils de Zeus ». Fin de citation. On raconte aussi que sa mère avait été aimée de Sisyphe avant son mariage et qu'il pourrait être le père d'Ulysse. La ruse d'Ulysse pourrait lui venir donc d'Hermès, dieu fourbe s'il en est, voleur et retors. Ulysse apparaît comme le prototype de l'homme avisé qui fait bon usage de son intelligence. Exposé à plus de souffrances et d'épreuves que tous les autres hommes, il est aussi le plus habile et le plus rusé pour les déjouer et les surmonter, hein, donc ces épreuves. Il est présenté comme le héros de la fidélité à sa famille et à son pays. Il préfère Ithaque à l'île de Circé, à l'antre de Calypso et surtout au séjour merveilleux de la Phéacie. De même, il préfère Pénélope, vieillie, à Circé et à Calypso qui sont immortels, ou même à la jeune Nausicaa. Ce modèle de la piété filiale et de la fidélité conjugale est moins lisse pourtant qu'il n'y paraît. C'est un héros ambigu, tantôt fin diplomate, tantôt rempli de duplicité et peu recommandable, tantôt comme un aventurier insatiable, tantôt comme un affabulateur et un menteur. En dépit de ses qualités héroïques, Ulysse est et se veut un homme ordinaire qui vit des expériences extraordinaires.
1: Parlons donc d'Ulysse, puisqu'il c'est le personnage principal de l'histoire. Présente-nous son périple de 10 ans.
0: Et oui, 10 ans pour rejoindre Ithaque. Eh bien, le récit des aventures d'Ulysse est placé au centre de notre ensemble narratif qui accorde une place prépondérante à la fin de l'histoire. Laède, c'est-à-dire le conteur, prend ainsi en charge à la troisième personne, au chant 5, le départ d'Ogygie et le récit de la tempête. Au chant 6, la rencontre d'Ulysse échoué sur le rivage de l'île de Scheri avec Nausicaa et son entrée discrète dans la cité d'Alcinéos. Au chant 7, l'arrivée d'Ulysse dans le palais et les jardins d'Alcinéos et l'hospitalité du roi. Au chant 8, la fête, les jeux sportifs et le festin agrémenté par le récit de Laède Démodocos avant que le roi n'invite Ulysse lui-même à raconter sa propre histoire. Une seule étape le sépare encore de sa terre natale, la Phéacie où il demeure 3 ou 4 jours avant d'être reconduit sans obstacle et endormi jusqu'à Ithaque. La dernière étape, celle de l'île des Phéaciens, sert d'écran au récit, hein, et décrit aussi aux étapes préalables d'une errance qui, comme nous l'avons dit, a duré 10 ans. Ce sont les chants 9 à 12 qui rapportent ces faits. Ulysse se charge à la première personne de raconter ce qu'il a vécu avec ses compagnons. Il raconte donc au chant 9 les épisodes merveilleux chez les Cicones, les lotophages, hein, une zone qu'on peut situer aux confins de la Libye, hein, mais aussi ses aventures à l'île des Cyclopes, hein, l'île des Cyclopes qui se situerait, hein, dans les régions volcaniques du sud de Naples. Les Cyclopes, on le rappelle, du nom des géants grands comme des montagnes et supposés personnifier les volcans avec un œil unique qui brasille au centre de leur front. Ulysse raconte aussi, hein, en suppliant Laède, hein, il raconte aussi l'aventure chez Polyphème, le plus monstrueux des cyclopes, fils de Poséidon, hein, donc Polyphème, anthropophage. Au chant 9, c'est le récit de l'escale chez Éole, le dieu des vents, mais aussi l'épisode des Lesrigons, cet espace non humain où vivent des géants anthropophages, hein, et que l'on pourrait situer géographiquement entre la Corse et la Sardaigne. Dans ce chant, il est aussi question de l'arrivée de Aïaré, l'arrivée à Aïaré, l'île de Circé, dont Ulysse désigne les sortilèges, hein, et montre bien avec quelle métisse, avec quelle ruse il arrive à déjouer ses sortilèges. Le chant 11 paraît jouir de statuts particuliers au lieu de l'évocation des morts dont avait parlé Circé au chant 10, hein, qui fait état de la remontée des âmes à la surface de la terre une fois les sacrifices rituels accomplis. Eh bien, au lieu de cela, il semble bien qu'il soit question de la vie sous terre, puisque sa mère lui demande, donc la mère d'Ulysse lui demande, je cite, de remonter à la lumière. On assiste aussi au défilé des héros achéens, Agamemnon, Achille, des grands suppliciés des enfers, comme Tantale, Sisyphe, et enfin Hercule lui-même. Sans doute faut-il voir dans ce catalogue une concession faite par les Aèdes. Le chant 11 s'en trouve ainsi hypertrophié avec ses 640 vers et pourrait avantageusement se réduire à la consultation de Tirésias et de la mère d'Ulysse. Au chant 12, après le retour chez Circé, l'embarquement vers la Trinacrie, c'est-à-dire l'île aux, comme son nom l'indique, aux trois promontoires, l'épisode des sirènes, Charybde et Scylla, l'île du soleil, une nouvelle tempête dont ne réchappe que le seul Ulysse projeté sur l'île de Calypso. Ce subtil enchâssement des épisodes d'Ulysse dans celui même du récit de l'Aède, mais aussi le dénouement du héros rejeté sur le rivage d'Ogygie et qui marque la fin du récit rétrospectif d'Ulysse, tout cela permet de faire écho au dénouement qu'il a éprouvé après son naufrage sur le rivage de Skéry et qui est bien pris en charge par le récit de l'Aède au chant 6. Au chant 13, l'Aède reprend la parole pour relater le bref retour à Ithaque. L'effet produit par ce dédoublement de la voix narrative, on rappelle tantôt l'Aède, tantôt Ulysse lui-même, n'est pas seulement esthétique et distrayant, il est porteur de sens. Il permet d'insister sur la fragilité du héros souffrant. Amant passif et mélancolique de Calypso, recueilli par Nausicaa, soigné et réconforté au palais d'Alcinoos. Mais après qu'il pourrait être terrassé au milieu de la tourmente, il descend jusqu'aux enfers, lieu d'une mort symbolique, mais aussi début d'une résurrection, puisque l'inventif Ulysse, le rusé, trouve le moyen de résister au chant des sirènes et, dépouillé par le malheur de son identité glorieuse, conduit au plus près du danger, il est comblé de cadeaux et reconnu dans son statut de chef par un de ses pères, Alcinoos, le puissant souverain de Skéry. L'élan qui va le ramener vers son île natale lui redonnera son identité guerrière et lui rendra la victoire que son exil maritime avait oblitérée. La mer reste le seul moyen de regagner Ithaque et pendant tout son trajet, il a perdu son identité, on le cherche en vain, on est sans nouvelles de lui comme s'il était mort. Il est effectivement mort au monde réel et humain dont il est sorti. Mais dans ce monde irréel, qu'il connaît par exemple chez Calypso, tout tente à lui faire oublier le retour, c'est-à-dire la vie et même son humanité. Le lotus pourrait lui faire perdre la mémoire, la fleur de lotus. Circé l'enchante. Calypso lui propose l'immortalité, qui serait l'équivalent d'une mort, puisqu'il resterait caché à tout jamais du monde des vivants. Il descend même chez les morts, et il s'enfuit de peur de croiser l'ombre de la Gorgone, Enfin, la jeunesse de Nausicaa pourrait le tenter et l'installer dans ce paradis insulaire. Mais ce n'est finalement que chez les Phéaciens, au début du chant 9, qu'il semble retrouver son identité et revenir à la vie. Ditek, il affirme qu'il n'y a rien de plus beau sur terre. Mais quand il revient à Ithaque, il ne reconnaît son île natale qu'au moment où Athéna la lui décrit et la lui dévoile. C'est ainsi que s'achève notre émission sur l'Odyssée d'Ulysse que nous avons revisité avec toi, Didier. Alors, merci à toi, hein, merci à toi, merci à nos auditeurs qui ont fait le choix de Radio Arc-en-Ciel. Et puis, on se retrouve bientôt, Didier.
1: Au plaisir.

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0: Qui est en souffrance là où plus rien n'est périssable ? Le mal se prolonge-t-il au-delà de la mort ? Ce sont les mots d'un poète, Patrice de la Tour du Pin, un de nos grands poètes du XXe siècle dont l'œuvre entière est traversée de ferveur et d'inquiétude, de joie et de souffrance, une œuvre qui est l'écho vivant et intense d'un combat spirituel, osant plonger dans la chair la plus belle et la plus pauvre qui fait notre humanité. Patrice de la Tour du Pin a traduit en français les textes liturgiques après Vatican II. Le poète nous a quittés en 1975 et c'est à l'occasion des 50 ans de la disparition du poète qu'un livre de Patrice de la Tour du Pin, Office et Psaume, vient de paraître aux éditions Salvator. Pour nous présenter cet ouvrage, j'ai la joie d'accueillir aujourd'hui Emmanuel Godeau. Bonjour.
1: Bonjour Sarah.
0: Emmanuel Godeau, vous êtes écrivain, poète, vous êtes lauréat du prix Paul Verlaine de l'Académie française en 2024. Vous proposez également des chroniques régulières dans la revue Études. Vous avez rédigé une très belle préface de ce recueil, recueil qui contient les offices et psaumes, et également une postface de Marie-Josette Lehan, que je signale, qui est aussi une spécialiste de l'œuvre du poète. Emmanuel Godeau, comment tout d'abord est né le projet d'écrire cette préface sur cette œuvre de Patrice de la Tour du Pin ?
1: Oh, j'ai tout simplement répondu à la demande d'un passionné de Patrice de la Tour du Pin, François-Xavier Dury, qui est le concepteur, le chef d'orchestre, j'allais dire, de cette édition, et qui est un passionné avec notamment un groupe de lecteurs fervents de l'œuvre de Patrice de la Tour du Pin, qu'il a baptisé le Collège de Tess. Voilà. Donc j'ai répondu à la passion de François-Xavier. Par un rapport personnel à Patrice de la Tour du Pin, qui est un rapport de poète à poète. Je ne suis pas un spécialiste de Patrice de la Tour du Pin, mais je suis un poète qui a besoin de la parole, du verbe poétique de Patrice de la Tour du Pin.
0: Il y a donc une actualité, nous pensons à cette disparition, donc il y a 50 ans, de Patrice de la Tour du Pin. Cette poésie, on pourrait la qualifier, je reprends une de ses expressions, comme une écriture de l'éternité qui est de passage. Une expérience, on va dire, de notre incarnation, de notre situation dans le temps, mais aussi de ce que nous pouvons saisir de l'éternité par différentes voies. Est-ce que c'est aussi quelque chose qui pourrait, en quelques mots, peut-être dire un peu l'essentiel, en tout cas pour vous, qu'est-ce que ce serait cette poésie d'abord ?
1: Alors, Patrice de la Tour du Pin, pour reprendre ses mots, a voulu rappeler le Christ dans le jardin des lettres. Formule qui, je crois, correspond à son projet. C'est quelqu'un qui a toute sa vie cherché l'unité. L'unité est le sens profond de ce que les hommes vivent. Une autre de ses paroles mémorables, inoubliables, tout homme est une histoire sacrée. Et c'est quelqu'un qui a passé sa vie à construire un monument qu'il appelle finalement la somme de poésie et qui aboutit à une trilogie, le jeu de l'homme en lui-même, le jeu de l'homme devant les autres et puis le jeu de l'homme devant Dieu. Le mot de somme nous rappelle peut-être saint Thomas d'Aquin en particulier, et c'est ce qui fait probablement la particularité de Patrice de la Tour du Pin dans un siècle qui a été fasciné par la trace, par le fragment. Lui n'a pas perdu le fil d'un désir de totalité, d'unité. Et c'est la grande générosité, je crois, et la grande singularité de son travail poétique. Je le compare, pour ma part, à ce que Dante a pu faire avec la Divine Comédie. C'est la même, c'est le même projet, j'allais dire la même ambition, le mot ambition peut avoir quelque chose, il peut y avoir un malentendu autour de ce mot-là, mais disons que c'est la même générosité léguée à des êtres qui ont été meurtris par un 20e siècle monstrueux, apocalyptique, léguer un édifice pour littéralement refonder une humanité dans la justice et la lumière.
0: Ces poèmes, Offices et Psaumes, ont été publiés dans ce recueil aux éditions Salvator, paru pour la première fois en 1938, les Offices en 1946, ensuite remaniés dans le premier volume de la Somme de poésie que vous venez de présenter. Si nous ouvrons d'abord ce livre de psaumes, les psaumes sont pour Patrice de la Tour du Pin des prières tout autant que des poèmes, ou peut-être même plus que des poèmes. Comment vous pourriez évoquer, nous présenter cette relation entre poésie et prière ?
1: Je crois que chez lui, alors effectivement, ces psaumes, ces offices renvoient au fond à un avant de la Somme de poésie, comme vous l'avez rappelé. C'est ça l'originalité de cette publication, c'est de rappeler que ce poète qui peut intimider par justement la monumentalité de son projet, de sa proposition, s'est construit tout au long de sa vie. C'est véritablement une quête. D'ailleurs, La quête de joie est le premier ouvrage en 33 qu'il publie. Nous entendons dans les psaumes qui sont parfois attribués, d'ailleurs étonnamment si on regarde de l'extérieur, à des sortes de personnages, Jacques Cortinaire et Benoît Gorfoncelet, qui sont des voix intérieures de Patrice de la Tour du Pin, de l'homme qui se cherche et qui évidemment se heurte à des difficultés intérieures, des résistances, des tentations multiples. Et pour répondre à votre question, ces psaumes sont à la fois poèmes au sens où on entend la voix d'un homme qui cherche, qui espère, qui se cogne parfois à des difficultés intérieures et extérieures et qui en même temps ne perd jamais le fil de l'espérance. Donc ce sont aussi de véritables psaumes qui sèment dans les larmes mais avec l'espoir de récolter dans le rire et l'allégresse. Tient vraiment les deux fils de notre humanité. Ce que nous avons de plus misérable, comme dirait Pascal, et de plus grand dans la promesse dont nous sommes le nom. Ça donne beaucoup d'humanité, beaucoup de proximité avec ce que nous sommes. Il n'y a pas de, chez Patrice de la Tour du Pin, pas de surplomb, si vous voulez. C'est pas quelqu'un qui dirait que le chemin est déjà accompli. Non, il est à faire, il est âpre, il est difficile. Mais il y a comme un fil d'espérance qui n'est jamais rompu chez lui. C'est ça qui est tout à fait bouleversant.
0: La poésie et cette expérience, cette recherche, c'est une écriture, et cette écriture de Patrice de la Tour du Pin, elle est très ample, elle est très rythmée, elle peut être musicale, elle contient aussi des discontinuités, parfois des questions, ensuite on pourrait dire des éléments qui se formulent et se reprennent dans la plongée dans l'intérieur. Comment vous pourriez nous la décrire ? Qu'est-ce qu'elle a de spécifique ?
1: Je crois que c'est sa profonde humanité, c'est cette manière d'être incarné. Patrice de la Tour du Pin, c'est l'homme de la terre, c'est l'homme des forêts, c'est l'homme des alliés, de la sauvagine. C'est l'homme qui est confronté aux peurs qui sont les nôtres, la mort, dit-il, qui est gambadante et folle. Et puis à ce monde aussi qui au fond n'a pas bougé. Nous sommes toujours dans ce monde qui a caché cacher ses désastres, cacher ses blessures qui n'ont pas été soignées. Il y a un vers que je trouve là aussi d'une actualité, d'une contemporanéité bouleversante. On a fait des enfants d'inquiétude pour le plaisir. Les enfants d'inquiétude, voilà, ils sont autour de nous, ils sont aussi en nous. Et cette poésie n'enjambe jamais nos faiblesses et peut-être parfois nos facilités. Mais elle-même ne cède pas à la facilité et surtout pas à la facilité de... Vous savez, l'idée la poésie en elle-même et par elle-même sauvera le monde. Oui, comme la beauté, on peut l'espérer, mais que le combat est âpre, que le combat est dur. Et on ne perd jamais chez Patrice de la Tour du Pin cette forte conscience, même si je pense à un psaume comme le psaume 33 de notre édition, hein, je lis ceci, « Ils peuvent toujours s'en prendre à mon espérance, leur désespoir et mon espérance ne sont pas du même monde. » On entend un « il » au pluriel là qui fait entrevoir des puissances qui peuvent être hostiles, qui peuvent être celles d'un certain divertissement contemporain par exemple.
0: Patrice de la Tour du Pin disait que la poésie est un moyen et non pas un but. Vous-même, dans la préface à ce recueil, vous expliquez qu'il y a peut-être un danger qui serait de sacraliser la poésie. Pour autant, cette poésie qui elle-même est, on va dire, traversée par la recherche, on pourrait dire, et la présence du Christ, elle n'est pas si facile à comprendre aujourd'hui, non ?
1: Oui, dans notre monde. Elle n'est pas si facile à comprendre, effectivement. Certains, d'ailleurs, même à la réception des premiers ouvrages de Patrice de la Tour du Pin, il y a toujours eu quelques malentendus, quelques résistances à cette poésie qui est pourtant toujours extrêmement, tout à fait désarmante de simplicité. Je pense à ce que disait un autre grand poète chrétien qu'on a un petit peu oublié aujourd'hui, Jean-Claude Renard, qui disait « Ce n'est pas parce que les poèmes sont illisibles que nous ne savons pas ou avons du mal à les lire, mais parce que, disait-il dans une forme de tautologie apparente, c'est parce que nous ne savons pas les lire, au sens, si vous voulez, où c'est nous qui sommes trop compliqués pour lire la simplicité des poèmes, parce que les poèmes eux-mêmes disent très bien ce qu'ils veulent dire, et c'est souvent nous qui mettons entre la poésie et notre propre vie des distances, des obstacles qui sont multiples d'ailleurs, et notamment notre propre représentation de la poésie. C'est peut-être un peu compliqué de le dire comme ça, mais parfois on a des a priori sur la poésie, et ce sont ces a priori-là qui nous empêchent peut-être d'entendre souvent la parole des poètes, qui est le plus souvent, et je crois que c'est vraiment le cas de Patrice de la Tour du Pin, en réalité désarmante, cette parole désarmante de simplicité, de proximité. C'est nous qui sommes peut-être parfois trop éloignés de la source de nos vies. Nous sommes parfois à l'écart de ce qui nous ferait précisément revivre.

0: Emmanuel Godot, nous évoquons aujourd'hui la figure de Patrice de la Tour du Pin, de ce grand poète, autour de la publication des Offices et Psaumes, un recueil paru en 2025 aux éditions Salvator. Il y a d'abord cette forme des psaumes qui indique très clairement une familiarité avec la Bible, et puis aussi les offices qui prennent différentes formes, l'office du matin, l'office de la Vierge, l'office des morts et l'office du soir. Ce sont des formes poétiques qui sont aussi inscrites dans un temps liturgique, qui se déploient intérieurement, on pourrait dire, dans l'âme, dans l'intimité de cette expérience spirituelle. Comment pourriez-vous rendre compte, expliquer ce à quoi le poète ici répond? C'est une réponse, est-ce un appel? Comment expliquer chez Patrice de la Tour du Pin cet accord, cette articulation de la poésie et de la liturgie?
1: Oui, c'est vraiment une question passionnante parce que, si vous voulez, il y a deux risques au fond. La liturgie peut elle-même se dévitaliser, progressivement se dépoétiser, se mécaniser, je dirais. Et la poésie, de son côté, peut se prendre pour ce qu'elle n'est pas. Elle peut s'auto-célébrer et elle-même se figer sur ses pauvres souverainetés. Et ce que propose Patrice de la Tour du Pin, notamment dans ses offices, mais dans les psaumes tout également, c'est, je dirais, une revitalisation mutuelle. La poésie, en se tournant vers la liturgie, dépasse ses propres narcissismes, et à l'inverse, la liturgie, en accueillant la poésie, se revitalise et se ressource. Et je crois que c'est cette rencontre assez rare dans l'histoire de la poésie, en tout cas dans son déploiement moderne, qui fait toute la spécificité de Patrice de la Tour du Pin. Et peut-être pour compléter ma réponse, je voudrais tout simplement, parce qu'on parle d'un poète, et je crois qu'il faut entendre cette poésie, je voudrais simplement vous lire, si vous me le permettez, un petit fragment de l'Office du matin, pour donner peut-être à nos auditeurs l'écho de ce qu'est cette poésie. Dieu du souffle, vous de la source et de l'estuaire de l'esprit, vous du vif du bonheur et de l'angoisse humaine, vous, du germe à la mort et jusqu'au paradis, Dieu du souffle, qui nous prend à nos corps pour en faire le sien, qui nous prend à la vie pour en faire la sienne, qui nous prend dans le temps pour nous mener plus loin. Un petit écho de cette merveille du verbe et de la ferveur, de l'écoute, de l'attention qui sont au cœur de ce magnifique poète qu'est Patrice de la Tour du Pin.
0: Je vous remercie de cette lecture. On y entend une poésie où on trouve de la vie, de la ferveur, de nombreuses questions aussi, et une expérience qui parfois est aussi celle des éléments, donc de la terre, de l'eau, donc très très incarnée dans cette expérience du monde, dans cet être au monde, et aussi de la nuit. Il y a une profondeur de cette plongée dans la nuit, par exemple dans le psaume 16, de nuit en nuit jusqu'à l'enfer comme au lieu immobile de la nuit, et puis ensuite de la lumière. Et là, on rejoint l'éternité. Qu'est-ce qu'on pourrait dire de ce mouvement, aussi de ce courage d'un poète, à l'heure où on ne fait plus trop attention à ça, peut-être, et de moins en moins à dire cette profondeur du mouvement intérieur, de l'intériorité?
1: Oui, c'est vraiment la tension, c'est la tension même de la, il me semble, de la croix. C'est cette, c'est à la fois la présence de ce qui pourrait nous défaire, de ce qui pourrait à chaque instant nous ramener vers des angoisses insurmontables, des blessures inconsolables, et puis ce mouvement comme d'une espérance qui se redresse, d'un acquiescement, et entre le non et le oui, entre cette nuit que vous évoquiez et cette lumière qu'on ne perd finalement pas de vue, je crois qu'il y a l'arc de toute notre humanité. Je lis là, je l'ai sous les yeux, le psaume 40, hein, toujours dans cette édition. Depuis toujours, j'ai comme un poids à traîner derrière la conscience. J'ai dansé et ri devant le monde comme s'il n'était pas là. Là, je crois que ça, les deux se rejoignent dans un tel verset. On pourrait en avoir une interprétation très très sombre, comme quelque chose qui s'est perdu, un temps qui s'est perdu. Mais j'ai dansé devant le monde. On pense à David devant l'arche comme un dépassement finalement déjà de l'angoisse existentielle.
0: Oui, c'est porteur d'espérance et il y a une dimension lumineuse, universelle. Vous évoquiez cette figure de David, il y a les psaumes qui parlent à tous les êtres humains et je dirais aussi à tous les chrétiens, quelles que soient, on va dire, les différentes sensibilités et qui s'inscrit dans toute une histoire aussi, une lignée peut-être de poètes qui ont été vivifiés par cette source. Je pense au psaume 18. Le poète amoureux du Christ s'adresse à ceux qui l'écoutent. Je ne suis pas un poète christique. Ce n'est pas à vous de juger si je suis un poète d'élection. L'amitié divine se sent à certains moments de silence et je ne la décèle guère dans les tourments du vent. Alors, c'est un peu cette question que je voudrais vous poser. Est-ce qu'on peut parler de poète chrétien? Qu'est-ce que vous en pensez à propos de Patrice de la Tour du Pin ou en général? En tout cas, il y a cette formule de « je ne suis pas un poète christique ». Qu'est-ce que vous en pensez?
1: Oui, il y a une manière de rappeler très très humblement que le poète n'est pas le Christ et n'ambitionne pas d'être le Christ. Il est du Christ, mais il n'est pas le. Évidemment, il y a quelque chose là comme une manière de tordre le cou à peut-être certaines prétentions qu'on peut déceler parfois. Le poète a tendance ou pourrait avoir tendance à croire qu'il tient ce qui est au bout de sa parole, alors que chez Patrice de la Tour du Pin, il n'y a jamais cette confusion, effectivement. Qu'il parle à toutes les sensibilités, oui, parce que je suis protestant par exemple et je me retrouve pleinement dans bien des poèmes et la plupart d'ailleurs des poèmes de Patrice de la Tour du Pin. Quant à savoir si c'est un poète chrétien, oui, bien sûr, complètement, absolument, résolument, mais pas au sens où on voudrait. Alors, pour moi, il y a deux tendances, c'est-à-dire le poète chrétien, ça peut être par exemple dans une certaine exégèse universitaire, ça vient cantonner finalement un poète et le réduire à quelque chose de confessionnel qui serait finalement qui ne parlerait pas à tous. C'est parfois une tendance hein, que la critique universitaire a aujourd'hui et depuis bien des décennies malheureusement, ce qui l'invite d'ailleurs à délaisser des poètes absolument magnifiques comme Jean Grosjean ou Jean-Claude Renard que je citais tout à l'heure. Et puis, à l'inverse, évidemment, poète chrétien pourrait signifier du côté de l'Église ou des Églises une forme de d'appropriation et de dire voilà, on a un porte-parole, un flambeau, et on est toujours surpris peut-être dans ce cas-là de la liberté extraordinaire qu'incarne une voix comme celle de Patrice de la Tour du Pin. C'est à la fois une poésie qui s'inscrit pleinement dans la pensée chrétienne et qui lui est totalement, je dirais, consubstantielle, mais on oublie souvent que dans cette pensée, il y a de toute façon la liberté, la singularité, il y a la place pour le trésor humain, hein. Il n'y a pas d'histoire humaine sans Dieu sacré, nous dit Patrice de la Tour du Pin. Pas d'histoire humaine sans Dieu sacré, hein. L'homme n'est pas une marionnette, un pantin, il a à chercher, à construire le sens, et ça se fait par des voies qui sont singulières.
0: Cette poésie n'est pas cantonnée, on pourrait dire, dans les limites dogmatiques peut-être d'une religion, mais elle n'est pas aussi réservée à simplement, on pourrait dire, des lecteurs esthètes de poésie, une sorte d'entre-soi, vous l'évoquez dans votre préface. La poésie, c'est bien plus que cela, qui ouvre non seulement à l'existence, mais aussi à la parole divine. Et c'est une puissance qui est quand même singulière, qui est réservée à quelques poètes, non ?
1: Oui, il y a dans la poésie authentiquement, j'allais dire, accomplie dans l'exigence, la discipline qu'implique la recherche du verbe poétique. Personne n'est possesseur de ce verbe, on le cherche, c'est un questionnement, le questionnement de toute une vie. Mais quand un poète de cette exigence nous propose ces textes, alors ce ne sont effectivement plus des textes qui sont là pour être appréciés au sens esthétique du terme. Je pense vraiment que dans tout poème véritablement médité, écrit, espéré, il y a de quoi refonder un monde. Et au fond, la poésie est le... comme la manifestation dans un monde qui se cherche, qui désespère de, j'allais presque dire, de se trouver, le véritable poème est toujours là pour nous ramener comme à une origine. Vous n'avez rien encore construit véritablement, tout reste à faire, et ne désespérez pas. Il y a une force de fondation dans le poème authentique qui littéralement est bouleversant, parce que, comme le disait Rimbaud, la poésie est en avant. Elle nous projette vers, non pas simplement un avenir radieux ou un espoir, mais littéralement, il y a une force de fécondation dans le poème. Et chez Patrice de la Tour du Pin, c'est manifeste. D'un poème de Patrice de la Tour du Pin peut découler tout un monde à reconstruire, et il nous aide à le faire.
0: Alors, ces poèmes ne sont pas de simples textes. Vous indiquez que ces textes sont aussi à psalmodier, à chanter, à murmurer. Donc, il y a une incorporation, on pourrait dire, une incarnation aussi qui traverse cette lecture. Et je pense pour certains de nos auditeurs, peut-être cette découverte. Pour terminer, quels sont les livres de Patrice de la Tour du Pin qu'on peut se procurer aujourd'hui ? Est-ce que vous pourriez dire deux mots assez rapidement là-dessus ?
1: Alors, vous pouvez trouver en Poésie Gallimard la quête de joie. Vous pouvez trouver évidemment ce texte dont nous parlons, Office et Psaume, qui est une très très belle synthèse également. La somme de poésie, pour l'instant, est un peu difficile parfois, parce que pas toujours disponible chez l'éditeur. Il faut parfois faire des pieds et des mains du côté des bouquinistes. Mais c'est ce que j'aurais envie de vous dire, mais en tout cas dans ces offices et psaumes, je ne vais pas faire de la publicité, mais tout de même il y a un très très bel ensemble, c'est une très belle introduction.
0: C'est un magnifique recueil, je vous remercie Emmanuel Godeau pour cette présentation et cette

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1: Lourdes, Sainte Bernadette, je vous confie mes petites filles qui actuellement sont en grande difficulté. Occupez-vous d'elle, je vous en supplie. Je vous remercie.
2: Déborah qui attend la réponse pour son travail qui est très, très important pour elle. Merci Notre-Dame de Lourdes.
3: Ma petite maman du ciel, intercédez auprès de votre divin fils pour la guérison du cancer de Fabrice. Je vous remercie. Cependant, que tout soit fait selon la volonté de notre Seigneur. Amen.
4: Au nom du Père, du Fils et du Saint-Esprit. Amen. Chers amis pèlerins, soyez les bienvenus dans cette grotte de Massabielle où la Vierge Marie, l'Immaculée Conception, est apparue 18 fois à Sainte Bernadette. Avec Notre-Dame, cet après-midi, nous méditerons les mystères glorieux de notre chapelet. Nous prions avec tous les pèlerins qui sont présents en ce jour dans le sanctuaire, et avec tous ceux qui, de par le monde, nous sont unis par l'écoute de la radio chrétienne francophone, par l'écoute de la chaîne de télévision KTO, et avec tous ceux qui nous sont unis via l'application Internet du Sanctuaire. Je crois en Dieu, le Père Tout-Puissant, Créateur du ciel et de la terre, et en Jésus-Christ, son Fils unique, notre Seigneur, qui a été conçu du Saint-Esprit, est né de la Vierge Marie, a souffert sous Ponce Pilate, a été crucifié, est mort et a été enseveli, est descendu aux enfers. Le troisième jour est ressuscité des morts, est monté aux cieux, est assis à la droite de Dieu le Père Tout-Puissant, d'où il viendra juger les vivants et les morts. Je crois au Saint-Esprit, à la Sainte Église catholique, à la communion des saints, à la rémission des péchés, à la résurrection de la chair, à la vie éternelle. Amen. Et nous prions aux intentions du souverain pontife, le pape Léon, et tout particulièrement pour préparer sa venue ici même au sanctuaire dans quelques semaines. Notre Père, qui es aux cieux, que ton nom soit sanctifié, que ton règne vienne, que ta volonté soit faite sur la terre comme au ciel. Je vous salue Marie, pleine de grâce, le Seigneur est avec vous. Vous êtes bénie entre toutes les femmes et Jésus, le fruit de vos entrailles, est béni. Je vous salue Marie, pleine de grâce, le Seigneur est avec vous. Vous êtes bénie entre toutes les femmes et Jésus, le fruit de vos entrailles, est béni. Je vous salue Marie, pleine de grâce, le Seigneur est avec vous. Vous êtes bénie entre toutes les femmes et Jésus, le fruit de vos entrailles, est béni. Sainte Marie, Mère de Dieu, priez pour nous pauvres pécheurs, maintenant et à l'heure de notre mort. Amen.

0: Ô Marie conçue sans péché, priez pour nous qui avons recours à vous. Premier mystère glorieux, la résurrection de notre Seigneur. Du livre des Actes des Apôtres, Pierre dit à la foule, Jésus, que vous avez fait mourir en le clouant sur le bois de la croix, Dieu l'a ressuscité. Seigneur Jésus, lorsque la maladie semble enfermer le corps dans la faiblesse et l'avenir dans l'incertitude, faites-nous contempler votre tombeau ouvert. Aucune nuit n'est assez profonde pour empêcher la lumière de Dieu de surgir. Là où nous ne voyons parfois qu'une fin, apprenez-nous à croire qu'en vous, quelque chose de la vie est déjà en train de renaître. Avec Marie, prions pour déposer au cœur du malade cette certitude silencieuse. Il n'est pas seul dans l'épreuve et sa souffrance n'aura pas le dernier mot. L'amour vaincra. Notre Père qui es aux cieux, que ton nom soit sanctifié, que ton règne vienne, que ta volonté soit faite sur la terre comme au ciel.
1: Je vous salue Marie, pleine de grâce, le Seigneur est avec vous. Vous êtes bénie entre toutes les femmes, et Jésus, le fruit de vos entrailles, est béni. Sainte Marie. Je vous salue Marie, pleine de grâce, le Seigneur est avec vous. Vous êtes bénie entre toutes les femmes, et Jésus, le fruit de vos entrailles, est béni. Je vous salue Marie, pleine de grâce, le Seigneur est avec vous. Vous êtes bénie entre toutes les femmes, et Jésus, le fruit de vos entrailles, est béni. Je vous salue Marie, pleine de grâce, le Seigneur est avec vous. Vous êtes bénie entre toutes les femmes, et Jésus, le fruit de vos entrailles, est béni. Sainte Marie. Je vous salue Marie, pleine de grâce, le Seigneur est avec vous. Vous êtes bénie entre toutes les femmes, et Jésus, le fruit de vos entrailles, est béni. Sainte Marie, Mère de Dieu. Je vous salue Marie, pleine de grâce, le Seigneur est avec vous. Vous êtes bénie entre toutes les femmes, et Jésus, le fruit de vos entrailles, est béni. Sainte Marie. Je vous salue Marie, pleine de grâce, le Seigneur est avec vous. Vous êtes bénie entre toutes les femmes, et Jésus, le fruit de vos entrailles, est béni. Je vous salue Marie, pleine de grâce, le Seigneur est avec vous. Vous êtes bénie entre toutes les femmes, et Jésus, le fruit de vos entrailles, est béni. Je vous salue Marie, pleine de grâce, le Seigneur est avec vous. Vous êtes bénie entre toutes les femmes, Jésus, le fruit de vos entrailles, est béni. Je vous salue Marie, pleine de grâce, le Seigneur est avec vous. Vous êtes bénie entre toutes les femmes, Jésus, le fruit de vos entrailles, est béni. Sainte Marie.

0: Sainte Ô Marie conçue sans péché, priez pour nous qui avons recours à vous. Deuxième mystère glorieux, l'ascension de notre Seigneur au ciel. De l'Évangile selon saint Jean. Jésus ressuscité dit à ses apôtres, « Je monte vers mon Père et votre Père, vers mon Dieu et votre Dieu. » Seigneur Jésus, vous êtes monté vers le Père sans abandonner ce que vous aimez. Ainsi même, lorsque nous ne nous voyons plus et que votre silence nous éprouve, votre présence demeure plus profonde que ce que nos yeux peuvent percevoir. Dans la maladie, lorsque l'horizon semble se rétrécir, élevez notre regard vers le ciel et rappelez-nous que notre véritable demeure est auprès de vous. Avec Marie, prions pour que celui qui souffre puisse sentir que son existence ne se résume ni à son corps malade, ni à ses forces diminuées. Il est un enfant aimé du Père, appelé à une vie que la maladie ne peut détruire. Notre Père qui es aux cieux, que ton nom soit sanctifié, que ton règne vienne, que ta volonté soit faite sur la terre comme au ciel.
1: Je vous salue Marie, pleine de grâce, le Seigneur est avec vous. Vous êtes bénie entre toutes les femmes, et Jésus, le fruit de vos entrailles, est béni.
2: Sainte Marie, Mère de Dieu, priez pour nous, pécheurs, maintenant et à l'heure de notre
1: mort. Je vous salue Marie, pleine de grâce, le Seigneur est avec vous. Vous êtes bénie entre toutes les femmes, et Jésus, le fruit de vos entrailles, est béni.
2: Sainte Marie,
1: je vous salue Marie, pleine de grâce, le Seigneur est avec vous. Vous êtes bénie entre toutes les femmes, et Jésus, le fruit de vos entrailles, est béni.
2: Sainte Marie, Mère de Dieu, priez pour nous, pécheurs, maintenant et à l'heure de notre mort.
1: Je vous salue Marie, pleine de grâce, le Seigneur est avec vous. Vous êtes bénie entre toutes les femmes, et Jésus, le fruit de vos entrailles, est béni. Je vous salue Marie, pleine de grâce, le Seigneur est avec vous. Vous êtes bénie entre toutes les femmes, et Jésus, le fruit de vos entrailles, est béni.
2: Sainte Marie, Mère de Dieu, priez pour nous, pécheurs, maintenant et à l'heure de notre mort.
1: Je vous salue Marie, pleine de grâce, le Seigneur est avec vous. Vous êtes bénie entre toutes les femmes, et Jésus, le fruit de vos entrailles, est béni.
2: Sainte Marie,
1: je vous salue Marie, pleine de grâce, le Seigneur est avec vous. Vous êtes bénie entre toutes les femmes, et Jésus, le fruit de vos entrailles, est béni.
2: Sainte Marie, Mère de Dieu, priez pour nous, pécheurs, maintenant et à l'heure
1: de notre mort. Je vous salue Marie, pleine de grâce, le Seigneur est avec vous. Vous êtes bénie entre toutes les femmes, et Jésus, le fruit de vos entrailles, est béni. Je vous salue Marie, pleine de grâce, le Seigneur est avec vous. Vous êtes bénie entre toutes les femmes, et Jésus, le fruit de vos entrailles, est béni.
2: Sainte Marie, Mère de Dieu, priez pour nous pécheurs, maintenant et à l'heure de notre mort. Amen.
1: Je vous salue Marie, pleine de grâce, le Seigneur est avec vous. Vous êtes bénie entre toutes les femmes, et Jésus, le fruit de vos entrailles, est béni.
2: Sainte Marie,

0: Ô Marie conçue sans péché, priez pour nous qui avons recours à vous. Troisième mystère glorieux, la Pentecôte. De l'Évangile selon saint Jean. Jésus dit à ses apôtres, « Le Père vous donnera un autre paraclet pour qu'il soit avec vous à jamais. Esprit Saint, venez dans le cœur qui tremble, dans le corps qui souffre, dans la chambre où parfois les mots manquent. Lorsque la peur, la solitude ou le découragement semblent tout envahir, soyez cette brise invisible qui murmure à l'âme, « N'aie pas peur, je suis avec toi, avec Marie. » Prions pour que le Saint-Esprit descende sur chaque malade et lui apporte la paix, une paix plus profonde que la douleur et plus profonde que toutes les réponses humaines. Notre Père qui es aux cieux, que ton nom soit sanctifié, que ton règne vienne, que ta volonté soit faite sur la terre comme au ciel.
1: Je vous salue Marie, pleine de grâce, le Seigneur est avec vous. Vous êtes bénie entre toutes les femmes, et Jésus, le fruit de vos entrailles, est béni.
2: Sainte Marie, Mère de Dieu, priez pour nous pauvres pécheurs, maintenant et à l'heure de notre mort.
1: Je vous salue Marie, pleine de grâce, le Seigneur est avec vous. Vous êtes bénie entre toutes les femmes, et Jésus, le fruit de vos entrailles, est béni. Je vous salue Marie, pleine de grâce, le Seigneur est avec vous. Vous êtes bénie entre toutes les femmes, et Jésus, le fruit de vos entrailles, est béni. Je vous salue Marie, pleine de grâce, le Seigneur est avec vous. Vous êtes bénie entre toutes les femmes, et Jésus, le fruit de vos entrailles, est béni. Je vous salue Marie, pleine de grâce, le Seigneur est avec vous. Vous êtes bénie entre toutes les femmes, et Jésus, le fruit de vos entrailles, est béni. Je vous salue Marie, pleine de grâce, le Seigneur est avec vous. Vous êtes bénie entre toutes les femmes, et Jésus, le fruit de vos entrailles, est béni. Je vous salue Marie, pleine de grâce, le Seigneur est avec vous. Vous êtes bénie entre toutes les femmes, et Jésus, le fruit de vos entrailles, est béni. Je vous salue Marie, pleine de grâce, le Seigneur est avec vous. Vous êtes bénie entre toutes les femmes, et Jésus, le fruit de vos entrailles, est béni. Je vous salue Marie, pleine de grâce, le Seigneur est avec vous. Vous êtes bénie entre toutes les femmes, et Jésus, le fruit de vos entrailles, est béni. Je vous salue Marie, pleine de grâce, le Seigneur est avec vous. Vous êtes bénie entre toutes les femmes, et Jésus, le fruit de vos entrailles, est béni.

0: Ô Marie conçue sans péché, priez pour nous qui avons recours à vous. Quatrième mystère glorieux, l'Assomption de la Vierge Marie au ciel. De l'Évangile selon saint Luc. Le Seigneur fit pour moi des merveilles. Marie, vous qui avez connu la douleur, l'attente, les larmes et le glaive qui transperce le cœur, vous n'avez pas été étrangère à la souffrance humaine. Et pourtant, votre histoire s'achève dans la lumière. Tout votre être est accueilli dans les bras du Père comme la promesse de ce que Dieu veut accomplir en chacun de ses enfants. Marie, auprès de celui qui est malade, soyez une présence maternelle. Lorsque les forces s'épuisent, tenez la main du malade et conduisez doucement son cœur vers cette espérance. Nous sommes faits pour la vie et rien de ce que nous remettons entre les mains de Dieu n'est perdu. Notre Père qui es aux cieux, que ton nom soit sanctifié, que ton règne vienne, que ta volonté soit faite sur la terre comme au ciel.
1: Je vous salue, Marie, pleine de grâce. Le Seigneur est avec vous. Vous êtes bénie entre toutes les femmes, et Jésus, le fruit de vos entrailles, est béni.
2: Sainte Marie, Mère de Dieu,
1: je vous salue, Marie, pleine de grâce. Le Seigneur est avec vous. Vous êtes bénie entre toutes les femmes, et Jésus, le fruit de vos entrailles, est béni. Je vous salue, Marie, pleine de grâce, le Seigneur est avec vous. Vous êtes bénie entre toutes les femmes, et Jésus, le fruit de vos entrailles, est béni.
2: Sainte Marie,
1: je vous salue, Marie, pleine de grâce, le Seigneur est avec vous. Vous êtes bénie entre toutes les femmes, et Jésus, le fruit de vos entrailles, est béni. Je vous salue, Marie, pleine de grâce. Le Seigneur est avec vous. Vous êtes bénie entre toutes les femmes, et Jésus, le fruit de vos entrailles, est béni. Je vous salue, Marie, pleine de grâce. Le Seigneur est avec vous. Vous êtes bénie entre toutes les femmes, et Jésus, le fruit de vos entrailles, est béni. Je vous salue, Marie, pleine de grâce. Le Seigneur est avec vous. Vous êtes bénie entre toutes les femmes, et Jésus, le fruit de vos entrailles, est béni. Je vous salue, Marie, pleine de grâce. Le Seigneur est avec vous. Vous êtes bénie entre toutes les femmes, et Jésus, le fruit de vos entrailles, est béni. Je vous salue, Marie, pleine de grâce. Le Seigneur est avec vous. Vous êtes bénie entre toutes les femmes, et Jésus, le fruit de vos entrailles, est béni. Je vous salue, Marie, pleine de grâce. Le Seigneur est avec vous. Vous êtes bénie entre toutes les femmes, et Jésus, le fruit de vos entrailles, est béni.

0: Ô Marie conçue sans péché, priez pour nous qui avons recours à vous. Cinquième mystère glorieux, le couronnement de Notre-Dame. Du livre de l'Apocalypse. Un grand signe apparut dans le ciel, une femme vêtue du soleil, Marie. Couronnée dans la gloire, vous nous rappelez que Dieu ne méprise aucune larme, aucune nuit, aucun combat vécu dans l'amour. Ce qui paraît petit, fragile et caché aux yeux du monde peut devenir précieux dans le cœur de Dieu. Notre-Dame, lorsque la maladie fait perdre tant de choses, la force, l'autonomie, les projets, parfois même les mots, apprenez-nous à découvrir qu'il demeure une chose que personne ne peut et ne pourra nous enlever, être aimé infiniment de Dieu. Notre Père, qui es aux cieux, que ton nom soit sanctifié, que ton règne vienne, que ta volonté soit faite sur la terre comme au ciel.
1: Seigneur est avec vous. Vous êtes bénie entre toutes les femmes, et Jésus, le fruit de vos entrailles, est béni.
2: Sainte Marie, Mère de Dieu, priez pour nous pauvres pécheurs, maintenant et à l'heure de notre
1: mort. Je vous salue, Marie pleine de grâce. Le Seigneur est avec vous. Vous êtes bénie entre toutes les femmes, et Jésus, le fruit de vos entrailles, est béni.
2: Sainte
1: Je vous salue, Marie pleine de grâce. Le Seigneur est avec vous. Vous êtes bénie entre toutes les femmes, et Jésus, le fruit de vos entrailles, est béni.
2: Sainte Marie, Mère de Dieu, priez pour nous pauvres pécheurs, maintenant et à l'heure de notre mort.
1: Je vous salue, Marie pleine de grâce. Le Seigneur est avec vous. Vous êtes bénie entre toutes les femmes, et Jésus, le fruit de vos entrailles, est béni.
2: Sainte Marie, Mère de Dieu, priez pour nous pauvres pécheurs, maintenant et à l'heure de notre mort.
1: Je vous salue, Marie pleine de grâce. Le Seigneur est avec vous. Vous êtes bénie entre toutes les femmes, et Jésus, le fruit de vos entrailles, est béni.
2: Sainte Marie,
1: je vous salue, Marie pleine de grâce. Le Seigneur est avec vous. Vous êtes bénie entre toutes les femmes, et Jésus, le fruit de vos entrailles, est béni.
2: Sainte Marie, Mère de Dieu,
1: je vous salue, Marie pleine de grâce. Le Seigneur est avec vous. Vous êtes bénie entre toutes les femmes, et Jésus, le fruit de vos entrailles, est béni. Je vous salue, Marie pleine de grâce. Le Seigneur est avec vous. Vous êtes bénie entre toutes les femmes, et Jésus, le fruit de vos entrailles, est béni.
2: Sainte Marie, Mère de Dieu, priez pour nous pauvres pécheurs,
1: Je vous salue, Marie pleine de grâce. Le Seigneur est avec vous. Vous êtes bénie entre toutes les femmes, et Jésus, le fruit de vos entrailles, est béni.
2: Sainte Marie, Mère de Dieu,
1: je vous salue, Marie pleine de grâce, le Seigneur est avec vous. Vous êtes bénie entre toutes les femmes, et Jésus, le fruit de vos entrailles, est béni. Sainte Marie, Mère.

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1: Bonjour. Le Saint-Siège est donc prêt à soutenir tous les efforts en faveur de la paix. C'est ce qu'a souligné hier à Moscou son secrétaire pour les relations avec les États et les organisations internationales. Monseigneur Paul Richard Gallagher, arrivé lundi en Russie pour une mission de 5 jours, s'est entretenu pendant 1 heure avec le chef de la diplomatie russe, Sergueï Lavrov, avant une conférence de presse conjointe. Les détails avec Jean-Charles Puzolu.
2: Cette guerre doit cesser. Le nombre de victimes militaires et civiles est en constante augmentation et il est urgent et nécessaire de créer les conditions d'un processus politique et diplomatique. Une nouvelle fois, rappelant la position immuable du Saint-Siège et les récents appels du pape Léon XIV, Mgr Gallagher a souligné que ce conflit ne se résoudra pas par la force. Le chef de la diplomatie vaticane a donc réitéré l'invitation à ouvrir de véritables négociations avec le soutien de la communauté internationale, exhortant à la fois la Russie et l'Ukraine à faire preuve de bonne volonté et d'ouverture, à respecter le droit international, le droit humanitaire, ainsi que l'intégrité des civils et des prisonniers de guerre, notamment. Sur ce dernier point, dans une déclaration à l'agence TASS, la commissaire russe aux droits de l'homme, Yana Lantratova, a affirmé que Kiev et Moscou étaient en train de préparer un important échange de prisonniers. Les listes seraient en cours de finalisation. De son côté, le ministre russe des Affaires étrangères, au terme de l'entretien avec Mgr Gallagher, a salué l'engagement du Saint-Siège en faveur de la paix. Sergueï Lavrov, qualifiant la rencontre de très utile, s'est aussi dit favorable à l'intensification de la coopération humanitaire.
1: Jean-Charles Puzolu. Autre terrain de conflit, la Terre Sainte, où la paix n'est pour l'instant qu'un lointain horizon et où l'Église s'engage auprès de la population meurtrie. Dans la bande de Gaza, rien n'est encore résolu. Le chef de l'armée israélienne s'est engagé hier à poursuivre la démilitarisation du territoire palestinien et le désarmement du Hamas. 3 Palestiniens ont été tués hier par des tirs israéliens depuis lundi. 8 personnes, dont 2 enfants, ont en tout perdu la vie. En Cisjordanie, cette fois, les exactions des colons israéliens contre les populations palestiniennes se poursuivent également. Un sombre tableau pour le custode de Terre Sainte, le père Francesco Yelpo.
3: La situation est dramatique.
4: La situation est dramatique, marquée par de grandes difficultés, de grandes souffrances. Surtout, les gens sont très fatigués après des mois de conflits et de tensions, sans entrevoir aucune lueur d'espoir pour un avenir meilleur. Il y a donc beaucoup de fatigue, beaucoup de souffrances et beaucoup de polarisation. Les habitants de la Cisjordanie ont du mal à s'en sortir, ils n'ont pas de travail. Il y a une crise économique très grave et tout cela pèse sur les familles qui commencent sérieusement à envisager de quitter cette terre.
3: Di lasciare questa terra. La condizione e la sorte dei cristiani.
4: La condition et le sort des chrétiens de Cisjordanie sont les mêmes que ceux de l'ensemble de la population, de tous les Palestiniens qui vivent de l'autre côté. Il est évident que nous portons une attention particulière à notre communauté, à nos chrétiens, mais la situation reste véritablement dramatique, tristement dramatique, marquée par les injustices et les souffrances.
3: Tristemente drammatica, segnata da giustizia e da sofferenza.
1: Le custode de Terre Sainte, interrogé depuis le meeting de Rimini où le pape s'est rendu samedi par Andrea Tornielli et Massimiliano Menichetti. Elles avaient été le fer de lance de la résistance et de la lutte contre l'organisation de l'État islamique en Syrie. Les FDS, les forces démocratiques syriennes dominées par les combattants kurdes de l'YPG, ont annoncé hier leur dissolution. C'est leur chef, le kurde syrien Mazloum Abdi, qui l'a dit depuis Damas après une rencontre avec le président Ahmad al-Sharih. Cela faisait des mois que le nouveau gouvernement syrien et les Kurdes négociaient l'application de l'accord conclu en janvier, accord qui prévoit l'intégration des institutions kurdes du nord du pays dans l'appareil d'État. La Syrie, on y reviendra dans notre dossier. Cette nouvelle évidemment a été aussitôt saluée par les États-Unis comme absolument historique. Voilà ce qui ressemble à une véritable intégration. C'est ce qu'a écrit l'envoyé spécial américain en Syrie, Tom Barrack. Oman et Téhéran discutent d'un couloir temporaire de navigation dans le détroit d'Ormuz et de son déminage. Mais pas question de parler de réouverture de ce passage stratégique tant que les États-Unis ne mettent pas fin à la guerre. C'est ce qui est ressorti des discussions qui se sont tenues hier à Mascate, la capitale du sultanat d'Oman. La guerre commerciale se poursuit entre les États-Unis et le Canada. Ottawa a présenté hier les droits de douane qui seront imposés à partir du 8 septembre sur certains produits américains. On parle de 15 à 50% d'augmentation des taxes et la promesse de nouvelles répliques si son industrie automobile est touchée. Les détails à New York de Gwendal Lavina.
5: Les surtaxes appliquées par le Canada concerneront des produits très demandés aux États-Unis, comme l'acier, les produits laitiers ainsi que les appareils électroménagers. Leur montant est au dollar près celui des mesures américaines dont le Canada est victime depuis samedi, selon l'expression du Premier ministre Mark Carney. Ottawa n'a pas choisi de mener cette guerre commerciale qui représente un défi sans précédent, a insisté François-Philippe Champagne, le ministre des Finances canadien chargé de présenter la riposte. Si les États-Unis restent le premier partenaire commercial du Canada, celui-ci n'acceptera jamais qu'un autre pays lui dicte la voie à suivre, a souligné le ministre depuis une usine d'Ottawa. Le gouvernement canadien a aussi annoncé une enveloppe d'environ 4,5 milliards d'euros pour soutenir les entreprises et les personnes touchées. Donald Trump, lui, n'en démord pas. Après avoir promis avant-hier un doublement des taxes douanières sur le secteur automobile au 1er janvier, il envisage maintenant de renommer le lac Ontario en lac d'Amérique, car nous ne comptons plus faire beaucoup de business avec la province canadienne, s'est-il justifié. Gwendal Lavina, New York, Radio Vatican.
1: Le bilan de l'éboulement d'une décharge à Conakry s'est alourdi. On compte maintenant 34 morts et 33 blessés, dont 6 grièvement, annonce faite hier soir par les autorités guinéennes. Dans la nuit de samedi à dimanche, à cause de fortes pluies, un pan de la montagne de détritus s'est détaché. Il a enseveli plusieurs habitations, leurs occupants dans leur sommeil. Parmi les victimes figurent des ressortissants sierra-léonais.

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1: Et toute cette semaine, nous revenons sur le cœur de Vatican II, sur le sens qu'avaient voulu en donner tous ceux qui travaillèrent aux nombreux textes issus de ce concile. Et ils étaient près de 3000 théologiens, experts, évêques. Et nous le faisons avec vous, Christophe Théobald. Bonjour.
2: Bonjour.
1: Vous êtes jésuite, professeur émérite de théologie systématique et pastorale et titulaire de la chaire de Karl Rahner des facultés Loyola Paris. On s'arrête aujourd'hui sur l'une des quatre constitutions, celle qui a été publiée en novembre 1964, sur l'origine, l'identité et la nature et la mission de l'Église catholique. Elle s'appelle Lumen Gentium, ça veut dire lumière des nations. Alors je ne peux pas m'empêcher de vous poser la question, Christophe Théobald. Il y avait une forte ambition au début de ce concile et le titre de cette constitution est également très fort. Est-ce que Vatican II a vraiment réussi à faire de l'Église une lumière des nations ?
2: C'est-à-dire, il faut regarder de très près, je dirais, ce début de la constitution Lumen Gentium. Parce que c'est le Christ qui est la lumière. Et voyez, j'ai dit ça, c'est extrêmement important parce que ça, c'est la mutation qui a été introduite. C'est-à-dire, c'est le Christ qui est la lumière des peuples. Et l'Église, on l'a appelé, c'est le mystère de la lune, lunaire. Parce que la lune, c'est le reflet, la lumière de la lune, c'est le reflet du soleil. Et donc, dans l'obscurité de l'histoire de l'humanité, qui est vraiment très obscure à l'heure actuelle, alors la question, c'est est-ce que l'Église reflète réellement la lumière qu'est le Christ ? C'est ça la question de Lumen Gentium. Et voyez, vous avez là donc une vision décentrée, doublement décentrée de l'Église, ce que le pape François a beaucoup mis en valeur. Centrée vers le Christ, décentrée vers le Christ et décentrée vers l'histoire de l'humanité.
1: Est-ce que ça veut dire que l'institution en était venue à oublier sa source ?
2: Ah, d'une certaine manière, je dirais. Elle n'était peut-être pas très consciente, comment dire, que... elle était d'abord pour mettre en valeur la figure du Christ, et non pas elle-même. Mais vous voyez, je dirais, dans les difficultés de la première et la deuxième modernité, après le Concile de Trente, etc., avec la naissance de la modernité après la Révolution française, il y avait toujours le risque que l'Église se défendait elle-même d'une certaine manière face à la société. Et là... elle lâche tout d'un coup, comment dire, cette autodéfense. Elle n'a pas à se défendre. Elle n'a qu'à regarder le Christ, de renvoyer avec le doigt vers lui et d'être sensible à ce qui se passe dans la société avec le Christ.
1: Et c'est pour ça qu'elle proclame dans cette constitution que Jésus-Christ a proclamé le royaume de Dieu, qu'il a appelé les gens à la conversion et par son ministère, sa mort et sa résurrection... il a accompli la grande œuvre de notre rédemption, le pardon des péchés et la promesse de la vie éternelle. Quand j'ai lu cela, je me suis dit, l'Église ici rappelle les fondamentaux finalement.
2: Oui, elle rappelle les fondamentaux, comme d'ailleurs dans la constitution Dei Verbum, dont nous avons parlé déjà ensemble. Elle est d'abord, je dirais, dans une posture de l'écoute, à travers la lecture des Écritures. Et dans le numéro 5 que vous venez de citer, dans le premier chapitre de la Constitution, elle rappelle les fondamentaux, comme vous dites, c'est-à-dire la prédication de Jésus d'abord, qui est orientée vers le règne de Dieu, et l'Église continue l'œuvre du Christ Jésus, mais évidemment, elle se réfère d'abord et avant tout à lui, qui est donc la présence de Dieu incarné parmi nous.
1: Est-ce que c'était important parce que entendre oui à Jésus, mais non à l'Église, oui à la spiritualité, mais non à la religion, est-ce que c'est parce qu'il fallait recadrer, recentrer ou...
2: Ah, ça c'est plutôt des slogans, je dirais, qui viennent après le Concile. Pendant le Concile, je dirais, il y a quand même une conscience vive chez tous les partenaires. Vous voyez, on a... que l'Église est référée au Christ. Et vous avez, si vous voulez, trois mots qui explicitent ça magnifiquement. L'Église est peuple de Dieu, c'est le chapitre 2. L'Église est corps du Christ et l'Église est temple de l'Esprit. Voyez, voilà, vous avez trois métaphores tout à fait décisives pour dire l'identité même du Christ. L'identité trinitaire d'un côté, Dieu... voilà, le Père, le Christ, Jésus, l'Esprit Saint et en même temps elle est totalement intégrée dans l'histoire de l'humanité.

0: Christophe Théobald, dans cette constitution, il est beaucoup question des laïcs. Alors, je vais citer une partie de ce texte Lumen Gentium. Alors, ce texte parle des laïcs à ce moment-là. Ils vivent au milieu du siècle, c'est-à-dire engagés dans tous les divers devoirs et travaux du monde, dans les conditions ordinaires de la vie familiale et sociale, dont leur existence est comme tissée à cette place. À cette place, ils sont appelés par Dieu pour travailler comme du dedans à la sanctification du monde, à la façon d'un ferment. Alors, je reviens sur cette expression parce que, à la façon d'un ferment, ça a parfois été critiqué en disant finalement, le ferment, il est là, mais il ne parle pas de sa foi. Il existe, il agit, mais il n'atteste pas vraiment et en tout cas, il ne proclame pas.
1: Bon, évidemment, il y a à la fois l'image du ferment, mais vous trouvez aussi l'autre texte, c'est-à-dire la cité sur la montagne. C'est-à-dire chez Matthieu, il y a ce magnifique équilibre. À la fois, il y a la visibilité publique, je dirais, de l'Église, et en même temps, il y a ce travail intérieur, à l'intérieur de la société. Hein. Ce que le pape François, plus tard, appellera, n'est-ce pas, les saints de la porte à côté. C'est-à-dire ce qui se fait d'une manière très, très cachée. Et voyez, je dirais, la place, évidemment, des laïcs, ça, c'était la grande question avec laquelle le Concile a commencé, en particulier à cause, je dirais, de toute la pastorale, on aura peut-être l'occasion d'y revenir, de l'action catholique. C'est-à-dire la présence des laïcs au sein même, je dirais, de la société.
0: Et ça, c'était nouveau. Parce qu'aujourd'hui, ça, pour nos contemporains, c'est quelque chose de courant qu'on s'engage dans la société dans laquelle on est.
1: Oui, oui, c'est peut-être des problèmes inverses qui se posent, n'est-ce pas? C'est-à-dire, où est la source de cet engagement? Et c'est là où on a besoin du Concile, parce que le Concile arrive admirablement bien à articuler les deux. La présence dans l'histoire, la transformation de l'intérieur, l'Église est en même temps, comment dire, sur la montagne où elle est visible, les deux à la fois. Et la question des laïcs, c'est tout à fait décisif, mais il ne faut pas oublier que le grand geste du Concile Vatican II, au moment de la rédaction de Lumen Gentium, c'est d'introduire entre le premier chapitre sur le mystère de l'Église et l'ancien deuxième chapitre sur la hiérarchie, c'est-à-dire d'introduire un chapitre sur le peuple de Dieu. Ce que clercs et laïcs ont tous en commun. L'égalité baptismale entre tous. Avec, je dirais, les différents ministères de Jésus qui s'exercent encore aujourd'hui. Le ministère sacerdotal, le ministère prophétique et le ministère royal. Ce sont les trois termes, voilà, qu'on utilise encore aujourd'hui beaucoup. Et là, évidemment, les laïcs ont une position particulière, notamment à l'intérieur de la société, pour transformer la société de l'intérieur. Et ce qui va donner au chapitre 5, qui s'appelait dans la première version l'appel à la sainteté ou la vie religieuse, vous avez eu des spécialistes de la sainteté, les religieux et les religieuses, qui s'appelle maintenant l'appel universel à la sainteté. Chaque chrétien est appelé à aller jusqu'au bout de son charisme de chrétien, de son charisme particulier, de l'appel à la sainteté, et ça, évidemment, pour les laïcs, dans la vie familiale, dans la vie professionnelle, dans la société, la vie économique et politique, etc.
0: À tout disciple du Christ incombe pour sa part la charge de l'expansion de la foi. C'est aussi, ça fait partie aussi de cette mission-là.
1: Ah oui, bien, tout à fait, ça fait partie de la mission par le témoignage d'abord, et ensuite, évidemment, par la parole. Et notamment, le décret sur l'activité missionnaire de l'Église va souligner cette articulation dans la mission entre le témoignage par l'existence et ensuite l'annonce explicite, je dirais, de la foi.
0: Et puis un dernier point sur les liens de l'Église avec les chrétiens non catholiques et puis avec les non chrétiens. Ça, c'est assez nouveau aussi.
1: Ça, c'est tout à fait nouveau, si vous voulez, je dirais. Mais là, il y a une vision, je dirais, derrière qu'on retrouvera aussi dans Gaudium et Spes. Eh bien, dans Lumen Gentium, c'est très développé. L'Esprit Saint agit pas uniquement à l'intérieur de l'Église, mais il agit dans la conscience de tout être humain. Et donc, du coup, quand le chrétien rencontre dans le dialogue, par exemple, des juifs, alors là, il y a un lien tout à fait particulier, évidemment. Mais quand il rencontre des bouddhistes, des musulmans ou des athées, des gens qui se disent athées, il faut toujours déjà qu'il présuppose que l'autre a une conscience et que l'Esprit Saint travaille dans cette conscience, et que le chrétien est précédé d'une certaine manière dans la société. C'est-à-dire, la mission, c'est pas un implant. C'est-à-dire, on implante de l'extérieur quelque chose, des vérités à croire, mais la mission est essentiellement une rencontre.
0: Dieu est aussi le créateur de tous ceux qui ne le connaissent pas. En tout cas, c'est ce qu'on peut lire avec vous aujourd'hui dans la Constitution Lumen Gentium. Merci beaucoup, Père Christophe Théobald.
1: Merci à vous.
0: À demain.

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Oh, la Réunion. Oh, toute bonne de mon écoute radio arc-en-ciel, ici la Réunion comme d'autres pays dehors. Alors, maintenant, une affaire pour les autres. Avant, mon appel pour les autres, un grand merci pour tout ça que la voix a pensé, pour tout ça que la donne la main, manière, ma zamipé, donne un sépulture sans enfant, ici, dans son pays, la Réunion. Alors, ben maintenant, deux, trois informations pour les autres. Le corps arrive vendredi, va aller au centre funéraire de Bois-Rouge. Et là, à partir de là, il arrive, va faire veiller, comme d'habitude. L'enterrement va faire samedi matin, 18h30, Bois-Rouge. Il répète, le corps y arrive vendredi, il fait veiller toute la journée, le temps le corps est là. Et l'enterrement, samedi matin, 18h30, au centre funéraire de Bois-Rouge. Nous la trouvons.

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0: Plongeons dans l'Ancien Testament avec un personnage incroyable qui s'appelle Ézéchiel. Il est assis parmi les exilés à Babylone parce que Ézéchiel était à Jérusalem avec son peuple. Et puis Nabucodonosor a pris le pouvoir à chasser une partie du peuple en Babylonie, en tout cas c'est le nom qu'on donne, et Ézéchiel va être ce prophète que Dieu va investir d'une mission. Ézéchiel va avoir plusieurs visions, elles vous ont intéressé, Léna Dipédé, bonjour.
1: Bonjour.
0: Vous êtes théologienne, exégète, professeure de théologie à l'Université de Lorraine, spécialiste de l'Ancien Testament et auteur d'un ouvrage consacré à Ézéchiel, publié dans la collection Mon ABC, Mon ABC de la Bible, aux éditions du Cerf. Et Ézéchiel, on revient à Ézéchiel, il est exilé et il aperçoit soudain parmi ses visions la gloire éblouissante de Dieu, on pourrait dire, sauf que au lieu d'être dans le temple, elle lui apparaît à Babylone. Jamais Ézéchiel n'aurait imaginé que Dieu vienne le rencontrer à Babylone. Il était convaincu que la place de Dieu, et beaucoup dans son peuple pensent ainsi, la place de Dieu, c'est à Jérusalem. Pourquoi est-ce que Dieu lui apparaît à Babylone?
1: Alors, n'oublions pas qu'on est dans une construction littéraire et théologique qui relie les choses, mais cette question de la gloire de Dieu qui est à Babylone au début du livre d'Ézéchiel, elle est fondamentale. Elle est fondamentale pour plusieurs aspects. Le premier aspect, qui est le plus évident, c'est de suggérer que la gloire d'Adonai, donc Adonai lui-même, le Dieu d'Israël, n'est pas condamnée à être uniquement dans un lieu, mais qu'il bouge. Et là, on rejoint un élément fondamental qui est un élément fondamental du Dieu de l'Exode. Dieu de l'Exode bouge avec son peuple. Il accompagne son peuple dans sa pérégrination au cœur du désert, juste après la sortie d'Égypte, pour arriver en terre promise. Et vous aurez certainement entendu, compris, perçu, oui, merci, que on est ici dans quelque chose qui ressemble un peu à l'Exode et à l'aventure de Moïse avec le peuple sortant d'Égypte. Notre Ézéchiel, il ressemble assez bien à Moïse par plusieurs aspects. Il est à l'étranger, comme Moïse était à l'étranger. Il parle avec Dieu presque en tête-à-tête. Il est à un moment donné complètement abasourdi et sans parole, sous le choc, pourrait-on dire, pendant 7 jours. C'est au chapitre 3, verset 15, à la fin du verset 15. Hein. La Tob traduit « Je restais là 7 jours, hébété au milieu d'eux », comme s'il avait besoin de ce laps de temps pour se rendre compte de l'expérience qu'il vient de vivre. Tout comme 7 jours, c'est le temps qui se passe entre la destruction des premières tables de la loi et la réécriture des tables de la loi chez Moïse. Et puis l'élément peut-être le plus évident qui rapproche ces deux personnages, c'est le temple. On aura l'occasion de reparler du temple, mais Moïse est celui qui donne au désert les mesures et la description du temple de Jérusalem. Et le livre d'Ézéchiel se termine par cette vision grandiose du temple idéal reconstruit, qui n'est plus seulement un temple, mais qui est une nouvelle ville, qui est un nouveau jardin, où la vie en alliance va être à nouveau possible après le jugement. Donc, cette proximité entre les deux personnages, elle se joue aussi au niveau de la proximité, de la manière dont Dieu

0: est raconté entre l'Exode et le livre d'Ézéchiel, puisque une des caractéristiques fondamentales du Dieu qui est raconté dans le livre d'Ézéchiel, c'est le mouvement, il bouge. Et cette qualité fondamentale, il est important de la rappeler ici et maintenant, au début du livre d'Ézéchiel. Parce qu'en réalité, et vous y avez fait allusion tout à l'heure, Ézéchiel peut-être, mais les contemporains sont persuadés qu'une divinité, elle habite soit dans une statue, soit dans un temple. Et si elle quitte cette statue ou ce temple, c'est, comme on a eu l'occasion de le dire, soit parce que les dieux adversaires sont plus forts et donc la chasse, ou bien parce qu'elle a peur des dieux adversaires. Et donc, elle préfère prendre ses affaires et s'en aller habiter ailleurs, dans une autre statue ou dans un autre lieu.
1: Mais Elena Dipédé, est-ce que ça veut dire que le peuple juif a oublié ce qui s'était passé avec le peuple de Moïse, ce qui s'était passé au temps de Moïse ?
0: C'est l'impression qu'il donne.
1: Oui, c'est l'impression qu'il donne.
0: En tout cas, c'est l'impression qu'il donne, puisque malgré les appels répétés des prophètes, ils sont incapables de construire une relation équilibrée entre partenaires.
1: Puis, il n'imagine pas que Dieu puisse quitter le temple saint.
0: Voilà. Et donc ça, d'une certaine manière, aujourd'hui, on pourrait encore utiliser un mot qui est un peu un anachronisme, probablement, par rapport à cette époque-là. Ils ont une vision très dogmatique de la chose, puisque, de toute façon, Dieu, il est là. Il a dit qu'il nous protégeait, donc on fait ce qu'on veut, peu importe, pas de responsabilité. Ça, c'est ce que pensent
1: ceux qui sont restés
0: à Jérusalem.
1: Mais ceux qui sont exilés, alors ils pensent qu'ils ont été laissés par Dieu. Ils pensent que désormais ils doivent vivre sans ce temple et donc sans Dieu. Est-ce qu'ils aiment ça?
0: Justement, le fait que la gloire d'Adonaï se montre à Ézéchiel au début du livre d'Ézéchiel dit bien qu'en réalité, Adonaï n'a pas abandonner les exilés. Au contraire, il les accompagne. Et donc, les exilés qui se considèrent dans une situation d'enfermement, de mort, de presque pour eux de fin de leur monde, puisqu'ils ne sont plus chez eux, donc dans cette terre promise par Adonaï au patriarche, que le temple va bientôt être détruit, que le roi est exilé, tout ça, ça ébranle véritablement leur croyances, leur manière d'être, leur manière de penser les choses. Et le livre d'Ézéchiel, de manière discrète mais bien, bien présente, prend le contre-pied de cette manière de penser. Puisque, oui, c'est vrai, le roi est exilé, mais le roi est un élément de la présence de Dieu au sein de son peuple. Au sein de ce peuple exilé, Adonaï se montre, puisque sa gloire est là en exil, et c'est là en exil qu'un prophète est appelé à être prophète. Donc vous avez là trois éléments qui, au début du livre d'Ézéchiel, soulignent bien que les exilés ne sont pas abandonnés à leur sort. Au contraire, c'est parce que ce Dieu-là bouge, parce qu'il accompagne les siens, il est toujours à côté d'eux, même s'ils ne s'en rendent pas compte. Et ce fait de ne pas s'en rendre compte va aussi jouer plus tard dans une phrase qu'on a déjà mentionnée une fois ou l'autre. L'essentiel, c'est qu'ils sachent qu'il y a un prophète au milieu de toi, qu'il t'écoute ou qu'il ne t'écoute pas. L'essentiel, c'est qu'il y ait un prophète. Parce que le fait même d'avoir un prophète est le signe de la présence d'Adonaï au milieu de son peuple.

0: Mais Elena DPD, ça veut dire que il y a une invitation à se transformer, à transformer son cœur, quel que soit le lieu où l'on se trouve, et qu'il n'y a pas un endroit, un moment précis où on devrait se consacrer totalement à Dieu, que finalement, l'appel à se transformer, il est aussi quand on est chassé, quand on est dans des situations difficiles, dans l'inconfort.
1: Alors, pour ce peuple-là, certainement. Pour ce peuple-là, certainement, parce que leur identité même de peuple, après la sortie d'Égypte, est liée fortement à un lieu qui est la terre et à un lieu qui est le temple, qui est l'aboutissement de l'entrée en terre promise. Mais au-delà de la terre et du temple, ce qui est en jeu, en fait, ce sont les promesses de ce Dieu-là pour les patriarches, donc pour le peuple. Et la question fondamentale qui se pose, c'est véritablement, est-ce que l'exil met en cause, met en discussion ces promesses qui sont des promesses qui ont été faites à la nuit des temps? Autrement dit encore, est-ce que cet exil met en cause la fidélité de Dieu pour son peuple?
0: Est-ce que l'exil est un chemin de mort?
1: Pour certains, certainement. Mais vous avez là-dedans des gens qui essayent d'aller au-delà des apparences. Et les prophètes font partie de ces gens. Ézéchiel fait partie, ou ceux qui ont écrit le livre d'Ézéchiel font partie de ces gens qui essayent d'aller au-delà des apparences. Parce que c'est aussi un des grands enseignements des livres prophétiques et du livre d'Ézéchiel en particulier. Et surtout, j'aurais envie de dire, pour la forme particulière, simple en apparence. Et puis quand on rentre dans le livre, on se rend compte qu'en réalité, c'est beaucoup, beaucoup plus compliqué qu'il n'en a l'air. Cette forme même doit aussi nous faire réfléchir. Beaucoup plus au lecteur que nous sommes qu'au premier destinataire du livre, dont nous ne savons probablement rien, si ce n'est que peut-être le livre d'Ézéchiel s'adressait justement à ce groupe d'exilés pour leur redonner espoir. Mais la forme même du livre suggère en réalité que dans une situation complexe, on ne peut pas arriver avec des solutions faciles, des solutions qui seraient de l'ordre de l'immédiateté. Les 7 jours où Ézéchiel est un peu
0: chamboulé,
1: voilà, hébété, pour reprendre le mot de la Tob, vont dans ce sens-là aussi. C'est-à-dire que il faut du temps pour comprendre ce qui se passe, pour comprendre les enjeux. Il faut du temps pour aller au-delà des apparences. Il faut du temps pour donner du sens à quelque chose qui, au premier aspect, ne semble que négatif. Parce que une situation de crise, une situation dramatique comme celle de l'exil, c'est clair que quand on est dedans, mais vraiment dedans, on a du mal à voir que ça peut donner lieu à quelque chose de positif, que ça peut donner, que cette situation de mort qui est vécue par les contemporains du prophète comme une véritable situation de mort. Ils le disent eux-mêmes au chapitre 37, hein. On est mort. C'est difficile dans une situation comme celle-là de trouver des germes de lumière, pour le dire comme ça, des germes de vie qui redonnent espoir et donc qui permettent de dépasser la catastrophe pour que cette situation de mort redevienne une situation où on peut vivre. Et le livre d'Ézéchiel se terminera là-dessus, d'ailleurs. Hein? Ça redevient une situation où on peut vivre. Le fameux temple dont on a déjà parlé, dont on reparlera, c'est un lieu où on peut vivre à nouveau, parce qu'on a recréé les conditions pour vivre harmonieusement. Mais ça demande du temps. Ça demande aussi parfois de s'accrocher aux choses, à ne pas se laisser aller au désespoir. Et ça, c'est le contraste du début entre les contemporains du prophète et le prophète lui-même. Le prophète qui voit quelque chose et qui décide de se lever. Alors, bien sûr, il reçoit l'ordre de se lever, mais il le fait.
0: Il le fait.
1: Il
0: ouais.
1: le fait. Alors que les exilés sont vraiment enfermés sur eux-mêmes et à la limite ne voient même pas l'éclaircie dans cette tempête qui vient du nord parce qu'ils sont trop pris par la situation négative dans laquelle ils se trouvent. Donc, le prophète, il a ce rôle-là aussi d'essayer de donner du sens. Mais on ne peut pas donner du sens aux événements aussi dramatiques soient-ils par des solutions simples, rapides, immédiates. Il faut le temps de la digestion, pourrait-on dire. Hein? C'est d'ailleurs peut-être ce temps de la digestion du fameux livre que le prophète est obligé de manger au chapitre 3. Hein?
0: Alors c'est un livre, c'est des chants de deuil et de tristesse. Hein, donc voilà. Ce livre à avaler, il est un peu dur aussi.
1: Le livre, il est d'autant plus difficile à avaler qu'effectivement, comme vous le dites, c'est des chants de deuil, c'est des lamentations écrites des deux côtés du rouleau, alors que normalement un rouleau est écrit d'une seule face. Pour pouvoir le lire, hein, un rouleau se déroule, donc on écrit que d'un seul côté, qui est celui qui se présente aux yeux du lecteur au fur et à mesure qu'on déroule d'un côté et qu'on enroule de l'autre, parce que vous imaginez un rouleau qui se déroule complètement après pour le... On ne le retourne pas, contrairement aux pages d'un livre. Hein. Et donc, il y en a beaucoup des paroles de lamentation et de deuil que le prophète doit assumer à travers ce livre.
0: Ça, c'est une injonction de Dieu. C'est écrit comme une injonction
1: de Dieu. C'est écrit comme une injonction. Et en même temps, ce livre qui ne contient que des paroles de deuil et de lamentation a un goût de miel. Ce qui est tout à fait paradoxal, parce qu'on pourrait se dire, bon, bah, déjà, manger un rouleau, ça ne doit pas être très facile. Et en plus, il est rempli de paroles négatives, ou en tout cas de lamentations, des gémissements, hein, plaintes, gémissements écrits, c'est la fin du chapitre 2. Et en même temps, il est nourrissant et il a un goût de miel. Et donc là, on peut faire le lien avec la force de la parole, au fond. Je crois qu'il y a deux éléments là-dedans. Il y a la question du rouleau. Parce que la parole, elle est écrite, c'est pas seulement une parole prononcée.
0: Oui, il ne dit pas seulement écoute. Dieu ne dit pas seulement écoute.
1: C'est ça. Pour arriver à accomplir sa mission, Ézéchiel, il doit globalement faire trois choses. Il doit regarder.
0: Oui.
1: Il doit se tenir debout. Il doit manger. Autrement dit, il doit aussi se nourrir, se sustenter pour pouvoir aller de l'avant, et puis il devra parler. Donc ça, ce sont les éléments fondamentaux, et voir, parler et agir, on peut mettre manger dans agir, mais c'est fondamental. Dans la mission prophétique, ces éléments-là sont fondamentaux. Mais l'idée, donc il y a le rouleau qui fait penser aussi au livre des prophètes. Ça peut être une image du livre des prophètes. Cette parole-là, elle est écrite et donc elle peut encore faire réfléchir des lecteurs d'aujourd'hui qui sont prêts à prendre cette parole au sérieux, même si cette parole est compliquée, elle est culturellement située dans un temps et dans un espace qui n'est pas du tout le nôtre. Et donc parfois on a du mal avec le langage difficile. Pour nous, ça s'apparente souvent à des plaintes, des gémissements et des cris, parce qu'on ne comprend pas grand-chose en réalité.
0: Pour vous, exégète aussi.
1: Pour nous aussi, pour les personnes de métier aussi, bien sûr, hein, parce que l'interprétation n'est jamais facile, c'est jamais donné d'emblée. Mais en plus de ça, je crois qu'il y a aussi quelque chose du fait de la force de cette parole. Cette parole qui peut être négative, hein, les plaintes, les gémissements, les cris, mais qui en même temps est nourrissante et un bon goût, pas un mauvais goût. Et vous avez là les deux aspects fondamentaux qui sont les deux aspects d'une même médaille et qui sont les deux aspects de la volonté du Dieu d'Israël quand il dit des paroles très dures, mais qui peut aussi donner des paroles d'espoir pour son peuple, c'est que dans un sens comme dans l'autre, le but, c'est de ramener le peuple à la vie. Et donc, même les paroles les plus dures, même les paroles les plus menaçantes, ont pour but de faire réagir. On réagirait beaucoup moins, même si manifestement ils sont sourds aux paroles négatives autant qu'aux paroles positives, parce que ça ne les fait pas réagir. Mais l'espoir, si vous voulez, c'est que le lecteur après eux puisse les prendre au sérieux et voir comment réagissent les contemporains du prophète et ne pas faire comme eux. Ouais. Essayer de faire comme le but, c'est, puisque on a dit que le prophète est un modèle, il est un modèle du peuple croyant, mais il est peut-être aussi un modèle du lecteur.

0: Mais Elena Dipédé, vous êtes théologienne. Est-ce que vous croyez, vous, fondamentalement, que un lecteur, en lisant Ézéchiel aujourd'hui, peut lui aussi entendre cet appel du prophète comme pour son temps et se dire que oui, une vie sans Dieu, c'est une vie où se construit des injustices, une vie sans Dieu, c'est une vie qui nous éloigne du bien. Est-ce qu'un lecteur d'aujourd'hui peut être saisi de la même manière que le peuple qui écoutait Ézéchiel, qui l'entendait alerter sur ce qui l'effrayait, en fin de compte, du comportement de ses contemporains?
1: Alors le problème, c'est que les contemporains d'Ézéchiel ne l'ont pas écouté. Donc, on va éviter de faire des rapprochements trop rapides. Mais dans la question que vous posez, on touche en fait à quelque chose de fondamental, qui est la question de l'idolâtrie. On est là dans une société où imaginer la vie en société sans imaginer que dans cette société une ou plusieurs divinités ont leur place, c'est pas possible. Et donc, vous ne lirez jamais un texte de la Bible, même s'il y a bien un psaume qui dit « Dieu n'existe pas », mais si vous lisez le contexte, c'est « L'insensé dit Dieu n'existe pas ». Le problème de la Bible en tant que telle, si vous voulez, ou le problème des prophètes, c'est pas que Dieu existe ou que Dieu n'existe pas, ou vivre avec Dieu ou vivre sans Dieu. Cette question ne se pose pas en réalité. Cette question, c'est une question très moderne, c'est une question, et même, c'est une question des sociétés occidentales et, j'oserais dire, européennes en particulier, parce que si on va en Amérique du Nord, elle ne se pose pas de la même façon. Donc, pour ces gens-là, c'est clair que Dieu, au singulier ou au pluriel, existe. Point.
0: Donc la question de la transcendance ne se pose pas.
1: Voilà, cette question-là ne se pose pas. Par contre, ce qui se pose pour les prophètes et dans l'optique biblique, c'est Adonai ou les idoles.
0: Et la question, est-ce que vous appelez Adonai, c'est Dieu, hein.
1: C'est le nom du Dieu d'Israël, en fait. Le nom du Dieu d'Israël, c'est le tétragramme, hein. C'est quatre consonnes qu'on voit parfois dans certaines Bibles qui sont le nom imprononçable. Donc, Adonai, c'est une habitude d'hébraïsant qui veut simplement dire Seigneur. Donc, c'est l'usage de la tob, si vous voulez, hein, qui met des petites capitales à Seigneur à chaque fois, qui a derrière en hébreu ces quatre consonnes qui sont le nom du Dieu d'Israël. Alors là, il y a un lien intéressant peut-être aussi avec ce dont on parlait au début de notre émission. C'est le nom propre du Dieu d'Israël, c'est un dérivé du verbe « être ». Et donc, c'est celui qui est, celui qui était, celui qui fait être aussi. Et donc, c'est très, très large. Mais ce qui est intéressant, c'est que ça vient d'un verbe, alors que les noms des autres divinités, ce sont plutôt des substantifs ou des participes, comme Moloch, par exemple, qui veut dire « régnant », ou Baal, qui veut dire « mari » au sens de « propriétaire ». Marie époux, hein, au sens de propriétaire. Et donc, si on pense à la grammaire, le verbe dit mouvement, en fait,
0: oui,
1: dit action.
0: Complètement, hein. Ouais.
1: Et donc, ça rejoint un petit peu ce qu'on disait sur le Dieu d'Ézéchiel.
0: Et alors, justement, pour reprendre, vous disiez, la question ne se pose pas de savoir si Dieu existe ou Dieu n'existe pas, mais plutôt, au fond, la place de Dieu parmi d'autres divinités, c'est ça?
1: Alors, il y a de ça, en sachant qu'à un moment donné, il y a eu une évolution sur la manière de concevoir le Dieu d'Israël, à savoir, c'est uniquement le Dieu d'un peuple, donc un Dieu national. Et puis petit à petit, voit le jour cette conception d'un Dieu supranational et qui est maître de l'histoire. Et ça se ressent très fort chez les prophètes, évidemment, hein, puisque les ennemis sont souvent des instruments dont le Dieu d'Israël se sert pour ramener son peuple à la raison, si je peux le dire de manière aussi simple et rapide, si vous voulez, un peu trop simple et rapide peut-être, mais voilà. Mais donc, l'idée, c'est le Dieu qui libère ou le Dieu qui enferme. Le Dieu qui libère ou les dieux qui enferment. Et les dieux qui enferment, c'est les idoles. Mais attention, quand on dit idole en français, on a souvent l'idée de dire c'est les dieux des autres. Les idoles, c'est pas mon Dieu à moi, c'est le Dieu des autres. En réalité, les prophètes nous disent bien que la première idole qu'on peut fabriquer, ou une des premières idoles qu'on peut fabriquer, c'est faire une idole à partir d'Adonai, à partir du Seigneur, c'est-à-dire l'enfermer à notre propre mesure, plutôt que de le laisser être celui qu'il est, c'est-à-dire ce Dieu qui bouge, ce Dieu qui accompagne, ce Dieu qui veut un partenaire libre. Donc ça, c'est une première forme d'idolâtrie, c'est de réduire à une mesure humaine ce transcendant, ce tout autre, mais qui en même temps est tout autre avec son peuple. C'est un tout autre qui accompagne. C'est une première forme d'idolâtrie. Une autre forme d'idolâtrie, effectivement, ce sont les statuettes ou les dieux des autres, à partir du moment où on est prêt à sacrifier tout ce qu'on a, y compris sa propre vie et la vie de la génération suivante, parce que, soi-disant, cette divinité nous fait être dans, nous fait rester dans le bien-être, dans la commodité, dans la facilité. Une autre manière de... Et ça, c'est de l'idolâtrie religieuse. On comprend bien ces deux plans-là comme étant de l'idolâtrie religieuse. Dans la Bible, il y a une troisième forme d'idolâtrie qui est une idolâtrie plus politique, qui est peut-être moins immédiatement compréhensible, mais c'est l'idée d'aller chercher dans des alliances militaires chez des plus puissants que soi une forme de salut. Une manière d'être défendu, d'être sauvé, plutôt que de
0: d'être
1: la
0: gagnant,
1: chercher,
0: ouais.
1: plutôt que de la chercher dans Adonai. Ça, c'est beaucoup plus fort chez Isaïe, par exemple, cette idée-là. Alors évidemment, ici, de nouveau, il faut bien comprendre les choses. Hein. Ça ne veut pas dire que aujourd'hui, il faut s'allier avec personne si on était, imaginons, attaqué par un ennemi, je ne sais pas lequel. On est là aussi dans une relecture théologique des événements où, en voyant comment les événements se passent et comment les uns sont plus forts ou moins forts, mais on relie ça à la lumière de la foi que l'on a au Dieu d'Israël, on traduit cette recherche de salut dans d'autres humains comme une forme d'idolâtrie, parce que ça signifie effectivement qu'on cherche le salut, non pas en Adonai, mais en d'autres humains. Je répète, ça ne veut pas dire qu'il faut faire une lecture immédiate de ces textes-là, et quand bien même on serait dans des situations semblables à celles qui sont décrites. Hein. Donc ça, c'est toute la difficulté entre une lecture littéraliste et une lecture approfondie des textes, qui nous sont loin culturellement, mais... Il y a des clés.
0: Il ne faut pas s'en priver,
1: surtout
0: de cette lecture. Merci beaucoup, Elena Dipédé. Je rappelle que vous êtes théologienne exégète à l'Université de Lorraine et plus précisément spécialiste de l'Ancien Testament. Vous êtes l'auteur d'un ouvrage intitulé Ézéchiel, publié dans la collection Mon ABC de la Bible aux éditions du Cerf. Et on invite tous nos auditeurs à se plonger dans ce texte. Ils y trouveront forcément des lumières. Merci beaucoup.
1: Merci à vous.

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5: Qui laisse encore ses enfants aller seuls à l'école? Faites-vous partie de ces parents qui font totalement confiance en leur progéniture, en ne leur demandant pas, par exemple, où ils vont à l'heure où l'on entend parler des parents hélicoptères qui veulent garder le contrôle absolu sur leurs enfants, quitte à glisser une puce de localisation dans leur cartable. Sommes-nous en train de faire de nos enfants, au fond, d'éternels enfants? Et si oui, comment changer la donne et les rendre heureux de s'envoler un jour librement? Est-il si difficile, au fond, de rendre nos enfants responsables? 52 minutes, j'espère, pour y répondre avec mes deux invités du jour que j'ai la joie de recevoir aujourd'hui. Gilles Vernet. Bonjour Gilles, bonne année d'abord.
6: Bonjour, excellente année à vous.
5: Ravi de vous recevoir. Toujours un plaisir. Merci. Dans l'enquête de sens, vous êtes toujours enseignant. Dans le 19e, dans votre classe de CM2, si je ne me trompe pas. Vous avez réalisé ce documentaire merveilleux et si, et important, à l'heure des écrans omniprésents. Et si on levait les yeux, toujours une expérience menée par vous-même, auprès d'élèves de différents, combien d'ailleurs, hein?
6: De CM2, une vingtaine d'élèves de CM2.
5: Voilà. Comment leur faire remonter leur regard, les pousser en tout cas à regarder l'horizon, comme on dit aujourd'hui, à l'heure où effectivement on est dans une société du regard baissé. Je ne sais plus qui disait, quel sociologue parlait de cela.
6: Mais
5: repris par Gilles Vernet. Et effectivement, on a tout à y gagner. À nous-mêmes lever notre regard un petit peu, dans tous les sens du terme, vers les cieux et vers l'horizon, et inviter nos chers petits-enfants à le faire également. Voilà, parce qu'on va voir à quel point, j'imagine, il y a une question d'exemplarité dans la responsabilité. Oui,
6: et juste Gilles. Pour rappeler qu'il y a un livre que chez Vibert.
5: J'allais le dire, cher ami, laissez-moi finir enfin. Et si on levait les yeux, donc ce livre, Le plaidoyer pour ne pas laisser les écrans s'emparer de l'avenir de nos enfants, paru chez Vibert, toujours à retrouver dans les bonnes librairies. J'ai vu qu'il était très bien placé à la FNAC, cher. Oh là là, pas faire de publicité. Outrancière Aude Semeria est également avec nous. Bonjour Aude.
7: Bonjour.
5: Ravi de vous recevoir.
7: Moi aussi, voilà. Ravi d'être là.
5: Toujours psychologue, clinicien, vous êtes l'auteur de plusieurs ouvrages. On peut mentionner, il est quand même directement en lien avec notre émission du jour, sur l'éducation et la responsabilité de nos enfants,
7: oui,
5: qui est paru donc il y a peu de temps,
7: en 2025, l'année dernière,
5: voilà,
7: tout simplement. Éduquer, c'est rendre responsable.
5: Éduquer, c'est tout simplement rendre responsable. On est à fond dans notre sujet, Aude Semeria, vous qui traitiez, je ne sais plus si c'était dans ce livre-là ou le précédent, sur les quatre peurs qui nous empêchent de grandir. Il y a d'abord la peur de grandir, crois.
7: Oui, c'est les quatre peurs qui nous empêchent de vivre.
5: De vivre, pardon.
7: Voilà,
5: vous voyez,
7: généralement,
5: c'est intéressant.
7: On ne peut pas tout retenir.
5: Mais en revanche, c'est quand même intéressant de comprendre la responsabilité. On peut la prendre par tous les bouts. Mais la prendre, la peur finalement de grandir, la peur de s'affirmer si je ne me trompe pas, la peur d'agir et la peur de...
7: J'en ai oublié une.
5: De se séparer.
7: Oui.
5: Et c'est le véritable poison qui nous empêche au fond de devenir nous d'abord responsables, puisqu'on va se questionner sur notre rapport à la responsabilité en tant qu'adulte et en tant que parent, a fortiori. Et c'est ce qui empêche nos chères têtes blondes de grandir et de devenir responsable, Aude Semeria. Ces quatre peurs.
7: Ces quatre peurs, puis surtout les angoisses existentielles. Vous savez, qui sont toujours à la base de nos difficultés d'être vivant, d'être humain, c'est-à-dire la mort, la solitude, la question du sens fondamental, qu'est-ce qu'on fait là. Et puis la quatrième, c'est la responsabilité, justement, mais en fait, qui est reliée à la liberté. C'est à moi de choisir ce que je fais, comment je fais. Et c'est très compliqué.
5: Dans la vie, on ne fait pas ce que l'on veut, mais on est responsable de ce que l'on est. Ça, c'est Jean-Paul Sartre, mais repris. c'est assez basique de dire ça, mais quand on y pense, c'est pas si simple que ça, Gilles Vernet. Je vois que vous prenez déjà des notes. C'est un sujet large. On pourrait y passer des émissions et des heures entières.
6: Oui, et c'est vrai, quand on est prof, moi je le crois, un de nos travaux, c'est d'éduquer les enfants à leur responsabilité, de les rendre responsables. J'arrive, moi, en CM2, les enfants ont 10 ans. C'est le moment. C'est même le moment avant, mais c'est vraiment le moment de leur de les inviter à une forme de responsabilité, en particulier par rapport au travail, par rapport à leur réussite, parce que j'ai des enfants qui sont de milieux sociaux très différents. Il y en a qui sont très aidés par leurs parents, d'autres pas du tout.
5: Ah, ça, c'est intéressant.
6: J'obtiens des résultats en disant des choses qu'on dirait, c'est un peu dur de renvoyer l'enfant à sa responsabilité. Je lui dis, toi, tu n'as pas la chance de pouvoir être aidé. C'est ta responsabilité de travailler. Il n'y a que toi, si toi, tu ne le fais pas. Et donc, l'enfant, c'est dur, c'est difficile pour lui de l'accepter, parce que c'est souvent, ça fait un peu de peine d'être un peu isolé. Mais en même temps, ça le confronte au réel. Et je pense que la responsabilité, c'est aussi voir le réel tel qu'il est. Et souvent, les parents, tout le monde, nous, on est dans le déni.
7: Mais alors le problème, c'est vrai qu'on peut dire aux enfants, essaye d'être responsable, fais ton travail, sauf qu'on comprend pas. Moi, on me disait ça quand j'étais petit. Il faut être responsable, il faut un peu.
5: Oui.
7: Je comprenais pas, j'ai pas compris, mais jusque tard, jusqu'après la majorité, ça veut dire quoi être responsable? Comment vous expliquez ça à un enfant? Et en fait, la responsabilité dans le langage courant, c'est répondre de ses actes. C'est comme le dit l'étymologie, c'est-à-dire je fais des choses et j'assume. Bon, mais même ça, c'est pas très clair. Bon, je casse un vase, je paye, d'accord. Bon, ça commence à être clair, mais d'un point de vue général, c'est quoi? Eh ben,
5: c'est le devoir d'État. C'est quoi?
7: Il y a un devoir qui est, je vais devoir payer mes factures, je vais devoir être à mes rendez-vous, je vais devoir faire mon travail.
5: Ouais.
7: Ça, c'est quoi? C'est de l'obéissance. Donc, ça n'est pas de la responsabilité au sens existentiel, puisque il suffit d'obéir. Et vous savez que si on ne fait qu'obéir, on n'est pas forcément responsable. Il y a des drames absolus qui arrivent par obéissance dans les guerres. Bon,
5: absolument.
7: Donc, ça ne suffit pas de dire que la responsabilité, c'est l'obéissance. C'est autre chose, de beaucoup plus général et de beaucoup plus simple, qui est, ça tient en deux mots, se situer. C'est-à-dire que si je veux répondre présent, à l'école, on fait l'appel, on dit mon prénom, je dis présent. Si je suis capable de dire présent, c'est que je sais où je suis. C'est que je me situe quelque part. Vous voyez, c'est le début de la responsabilité, c'est cette présence. Et donc, tout mon travail en thérapie, c'est de, pour beaucoup d'adultes, je ne travaille pas avec les enfants, donc beaucoup d'adultes sont très perdus dans les questions de responsabilité, mais à partir du moment où vous dites, situez-vous dans le temps, par exemple, tu connais ton histoire, dans l'espace, est-ce que je sais où je suis, est-ce que je sais m'orienter, dans la relation, dans le contexte, dans l'actualité, voilà. Ouais. Et on n'est pas obligé d'expliquer ce que je dis dans mon livre. D'ailleurs, on n'est pas obligé d'expliquer aux enfants, tu sais, là, il faut être responsable, la responsabilité, c'est... Pas du tout. Il faut indirectement l'amener à se situer. Donc, lui raconter son histoire très tôt, d'ailleurs. On peut commencer à 4 ans, 5 ans.
5: Raconter son histoire.
7: Oui, lui dire d'où tu viens.
5: D'accord.
7: Faire un petit cahier, enfin, bon, c'est des choses que je raconte. Mais aussi lui montrer... Par exemple, moi, je donne souvent cet exemple, mais j'ai 2 filles et...
5: Ouais.
7: L'idée, c'était qu'elles connaissent les noms des rues autour de la maison. Voilà. Ça, c'est une formation à la responsabilité.
5: D'accord. Donc, dans l'espace, dans l'histoire.
7: Dans la relation.
5: La relation.
7: Est-ce que je suis trop près, trop loin des gens? Ça se discute.
5: Dès la petite enfance.
7: Dès la petite enfance.
5: Le rapport aux autres. C'est vrai que c'est toujours intéressant.
7: À 5 ans, je promenais dans le quartier avec ma fille Marie. Et je lui disais, tu vois, là, c'est la rue, machin. Alors, elle trouvait des repères. Puis après, elle a appris à lire. Alors, elle regardait un peu en douce les plaques. Et je lui dis, non, mais t'as le droit. Tu veux regarder les noms des rues? Et elle a mémorisé. Au restaurant, on faisait le plan. Et ce qui se passe, c'est que ça, c'est de la responsabilité acquise.
5: D'accord.
7: Sécurisante. Parce que du coup, elle peut beaucoup mieux se déplacer. Elle est beaucoup moins anxieuse
5: Se débrouiller toute seule.
7: Absolument.
5: Dans un deuxième temps.
7: Et ça, c'est la responsabilité.
5: Et c'est vrai qu'aujourd'hui, on est un peu perdu. Pourquoi? Et même, j'ai eu du mal à pondre, comme je le dis souvent, à pondre en introduction à cette émission. Parce qu'il y a une espèce de confusion. À la fois, on parle effectivement de plus en plus des parents hélicoptères qui infantilisent trop et trop longtemps, qui font à la place d'eux. Et à la fois, on parle de parentification. Donc, j'imagine qu'on va aussi en parler, mais ça insécurise les enfants d'aujourd'hui, les parents. Alors, on parlait récemment, par exemple, je prends le cliché de la maman, la maman des parents dépressifs qui vont pas bien et qui se confient à leurs enfants. Ça devient des espèces d'enfants médicaments. Enfin, voilà. Bon, ça, on va peut-être en parler. Mais revenons à notre sujet, effectivement. faire à la place d'eux, c'est très difficile le rôle de parent, c'est vrai, parce que éduquer, c'est quand même pas une, c'est quand même pas une sinécure de d'apprendre à des enfants sur en plus plusieurs années, plusieurs dizaines d'années, à devenir des êtres responsables au sens que vient de l'évoquer, au sens où justement où voilà, qu'est-ce que c'est qu'être responsable quand on a 18 ans, qu'on est censé être majeur et vacciné, voilà, obéir mais jusqu'où, être autonome, voilà, être quelqu'un qui fait confiance et en qui on peut avoir confiance. Ça fait, vous imaginez les paramètres.
6: Il y a une des choses qui est la plus connue dans l'école, hein, c'est que si on veut rendre les enfants responsables, il faut leur confier des responsabilités. J'utilise peu le terme responsable, parce qu'effectivement, c'est un terme un peu vague. C'est plutôt de voir le réel dans une confrontation avec le réel tel qu'il est, que quand on se confronte au réel, le réel nous renvoie quelque chose qui nous amène à ajuster notre comportement en fonction de là où on est. Aujourd'hui, c'est ce qui est fou, parce que c'est très en lien aussi avec la question des écrans, les parents, c'est fou à quel point ils surprotègent leur enfant par rapport à l'extérieur, entre autres parce que sur les écrans, à la télé, sur les réseaux, ils voient que c'est très dangereux dehors, il y a plein de risques. Au secours, d'accord ? J'aime bien cette idée que, bon, même si c'est un sujet délicat, quand il y a un attentat terroriste ou un drame, il y en a un. Mais comme on le revoit 100 fois à la télé, on a l'impression qu'il y en a 100. C'est vrai, et donc on a ce sentiment de peur. Donc les parents ont excessivement peur, empêchent l'enfant de se confronter au réel par peur, et par contre lui disent « mais va sur l'écran, pour certains, va sur les réseaux, tranquillou, où c'est infiniment plus dangereux en réalité, et où finalement il y a une perte de confrontation avec le réel, parce que quand on est tout le temps dans ce monde virtuel, non seulement il peut représenter des dangers si on repart au réel, hein, mauvaises rencontres, et puis des choses qu'on peut... des contenus qu'on peut trouver, surtout une perte de contact avec le réel. Et pour moi, la responsabilité des enfants, elle naît essentiellement de leur confrontation. Et alors, je suis d'accord, en les accompagnant, l'idéal, c'est que l'adulte soit là pour les rassurer dans le moment où ils vont construire cette confrontation. Mais comment on peut devenir responsable de ce qu'on fait si on vous dit « touche pas au couteau, surfais pas ça, voilà, fais surtout pas ça ».
5: Là, on n'entend que ça.
6: Que ça, monte pas là.
7: Tu vas tomber. Ça, c'est une prédiction autoréalisatrice.
5: C'est ça.
7: Ouais. Non, mais bien sûr, il faut.
5: On vit là-dedans, là, en ce moment.
7: Oui, on est là-dedans. Alors.
6: Pas tout le monde.
7: Non, pas tout le monde, bien entendu.
5: Bah, moi, bon, parce de
7: que,
5: pas l'être, enfin,
7: parce que énormément d'adultes n'ont pas compris non plus la responsabilité. Hein. Ils sont dans l'obéissance, ils sont dans le. Bon, alors, vous parliez d'enfants parentifiés. Ça, c'est un problème très grave. Parce que c'est vraiment. C'est justement en rapport avec la responsabilité. Ça consiste à faire peser sur l'enfant des responsabilités énormes, écrasantes, qui ne sont pas les siennes. Le bonheur des parents ne relève pas de la responsabilité des enfants. La santé des parents ne relève pas, etc. Donc quand vous êtes un parent dépressif et que vous racontez votre vie à votre enfant et qu'il se sent... Alors lui, il va glisser dans l'obéissance. Ça va faire des adultes un peu inhibés, très obéissants, mais aussi très, très...
5: Enragé, non
7: très, oui, mais très inhibé, surtout.
5: Très inhibé.
7: C'est très enfermé dans l'obéissance, le dévouement aux autres pour s'oublier soi-même, au fond.
5: Ouais.
7: Donc l'oubli de soi, l'effacement, etc. Donc la responsabilité, ça peut être écrasant. Et puis c'est la même chose quand on les libère de toute responsabilité. Laisse, je vais faire à ta place. Ne fais pas...
5: Je serai toujours là pour toi.
7: Oui, voilà.
5: Ce genre de phrase.
7: C'est trop dangereux, tu vas tomber. Donc il faut accepter que ces enfants puissent tomber du vélo. Il faut prendre ce risque. Et vous savez, ils le sentent. Et c'est ça qui les construit.
5: Ça m'intéresse.
7: Ben, si vous êtes autoprotecteur, enfin surprotecteur, que vous ne les laissez pas faire du vélo sans les tenir de tous les côtés, ben, ils sentent bien implicitement
5: que c'est dangereux.
7: Surtout qu'ils ne peuvent rien faire, qu'ils ne sont capables de rien. Ah. Ils l'entendent, ça.
5: Ouais.
7: Si vous les lâchez, vous dites « vas-y, essaye ». Je suis là, si jamais...
5: Et si tu tombes, c'est pas très grave, si t'es près du sol.
7: Voilà.
5: Ce que je dis à ma fille.
7: Et là, ils entendent qu'ils peuvent faire, qu'ils peuvent tenter, qu'ils peuvent oser. Vous voyez ? C'est très différent. Et donc, à partir de... Mais en même temps, je tiens quand même à revenir sur la question de se situer, qui est en dessous, qui est la base pour moi, le socle de ça. C'est pas directement dire, tu sais, les écrans, c'est dangereux, etc. C'est que dès 4 ans, quand vous les situez, dans l'espace, le temps, la relation, le contexte, etc., ça leur permet justement de mieux mesurer ce qu'ils font avec le réel dont vous parlez. et d'être beaucoup moins anxieux.
5: Ouais. L'enseignant a un rôle fondamental là-dedans. Oui, pardon.
6: Ah oui, oui, il a toujours. Oui, d'abord les parents, ensuite l'enseignant.
5: Oui, pardon, j'y viens.
6: Ce qui m'a fait écho, c'est ce qu'on vous disiez, les parents qui disent on va tout faire à ta place, et ça pose la question de la responsabilité, parce qu'effectivement, si on ne fait rien, on n'est jamais responsable de ses actes. Mais c'est juste que je me faisais la remarque qu'on pourrait dire la même chose du smartphone et du numérique. Attends, je vais faire à ta place. Le GPS, attends. Je vais faire à ta place. Tel truc, je vais faire à ta place. C'est-à-dire que nous aussi, on est un peu déresponsabilisés par ces objets. On est habitués à être assistés.
5: Qui font à notre place.
6: Qui font à notre place. Et qui posent la question de la responsabilité ou du risque d'échouer. Avec aussi la question de l'expérience. C'est-à-dire, c'est ce qu'on voit en ce moment par rapport au GPS ou plein d'autres choses. L'IA.
5: Autrefois, on risquait de se perdre en permanence.
6: Voilà, mais on risquait de se perdre. On pouvait se perdre. Mais c'est en se perdant qu'on apprenait à ne plus se perdre.
7: Et puis prendre une carte, ouvrir et savoir lire une carte, etc. C'était vraiment
5: ressortir une carte.
6: C'est l'activité. Exactement.
7: Alors le GPS dans Paris ou dans des grandes villes pour se déplacer, c'est bien pratique et ça.
6: Bien sûr.
7: Mais néanmoins, ce qui est important, c'est d'avoir quand même la carte de Paris dans la tête.
6: Absolument.
7: Alors, je suis nord, au sud, à l'est, à l'ouest.
6: C'est quelque chose qui a été montré en étudiant le cortex des conducteurs de Uber par rapport aux taxis londoniens.
5: Ça, c'est intéressant. Qu'il y avait. Allez-y.
6: Et en fait, les taxis londoniens ont une partie surdéveloppée parce qu'ils doivent prendre 25 000 rues. Alors que maintenant, avec le GPS, il n'y a plus ça. Et donc, c'est des parties sous-développées. La partie est finalement pas du tout aussi développée. Et c'est ce qui nous arrive à nous aussi, hein. En délégation de fonctions, plein de choses par rapport à la machine. Et ça nous aide à comprendre aussi que l'enfant, c'est encore plus, puisque lui, il est en construction, il a besoin de se confronter au réel, de sortir du virtuel pour, justement, s'aguerrir.
7: Il a besoin de se tromper, même.
6: Et là, carrément, il a besoin de se tromper.
5: Pourquoi sommes-nous aussi gênés, mal à l'aise avec nos erreurs, hein?
6: Alors que c'est
5: voilà,
6: là qu'on apprend.
5: Demain, enfin.
7: Je reviens demain, on peut la faire tout de suite, même.
5: Non, les pauvres invités, s'ils écoutent en plus, ça va être mortifié. Non, en revanche, il y a quand même une question. On n'a pas de neuro... À moins que je me trompe, vous n'êtes pas neuropsychiatre,
7: non.
5: Neuropsychologue, mais c'est vrai que dans les neurosciences, il y a beaucoup d'études qui sont faites sur, vous le savez, hein, les impacts potentiels et les impacts réels que l'on connaît aujourd'hui de l'intelligence artificielle et tous ces outils numériques sur notre cerveau. Est-ce que, c'est une question qui m'est venue à l'esprit au début de l'émission, en vous entendant parler, messieurs, est-ce que justement tous ces outils et le fait que nous soyons davantage passifs et que nous, malheureusement, nous démusclions nos zones du cerveau qui agissaient en permanence avant l'apparition de ces outils, amoindrissent également notre responsabilité d'une façon ou d'une autre. Qu'est-ce que
7: pas.
5: Vous diriez?
7: Je ne crois pas.
5: Ah, quand même pas.
7: Ce sont des outils.
5: Peut-être que Gilles n'est pas d'accord. On va voir.
7: Oui,
5: allez-y,
7: alors, c'est vrai qu'on peut ça peut s'aborder de différentes manières, mais ce sont des outils. J'entendais dernièrement quelqu'un qui disait bon, l'intelligence artificielle va nous remplacer, puisque maintenant elle peut faire de l'art, elle peut faire des toiles, elle peut faire des musiques, des chansons, comme ça en quelques secondes. Mais c'est à nous d'utiliser cet outil. Et là, en l'occurrence, il suffit de regarder ce que fait l'IA, et qui d'ailleurs est assez répétitif. On reconnaît très bien une image faite par IA.
5: De plus en plus, je trouve. Hein.
7: Et quand on est un artiste, il suffit de faire exactement autre chose que ce que propose l'IA. Donc il y aura une course-poursuite très stimulante entre, par exemple, les artistes et l'intelligence artificielle. Regardez
5: pour rester dans la course-poursuite, quoi. C'est ça que vous êtes en train de nous dire, pas lâcher l'affaire.
7: Comment l'IA écrit un roman, comment elle écrit une chanson, faites exactement autre chose que ça. Faites totalement autre chose.
5: Incarnez-vous,
7: ça,
5: quoi.
7: C'est ce qu'il ne faut pas faire.
5: Ouais.
7: Vous voyez, là, vous êtes dans la créativité.
5: Vous ne répondez pas tout à fait à ma question. Parce que, vous voyez,
7: non,
5: les biais.
7: C'est pour
5: les
7: dire...
5: biais. Le fait de réduire nos espèces de... les biais cognitifs qui se transforment, qui sont, je ne sais pas si
6: ouais, c'est l'idée
5: une réponse. Hein. J'en sais rien.
6: En écho à ce que vous disiez, le mot-clé, c'est la passivité. C'est-à-dire, ces outils peuvent rendre totalement passifs. Ensuite, il y a un autre aspect, c'est ils nous mettent souvent, c'est quelque chose qui est souligné pour les adolescents en situation d'impuissance, c'est-à-dire qu'on a trois types d'empathie. Je crois qu'il y a l'empathie émotionnelle, celle qu'on ressent en voyant ces contenus que nous envoient souvent les réseaux qui nous mettent en colère, nous indignent, on trouve ça affreux. Ensuite, il y a l'empathie cognitive, c'est-à-dire on va comprendre pourquoi ce que je vois a lieu, ça m'aide à le supporter. Mais il y a surtout l'empathie d'action, qui est, par exemple, je vois quelqu'un qui est très malheureux devant moi, je comprends ce qui ne va pas, puis à un moment, je le prends dans mes bras. Là, je suis dans l'action, j'agis sur la situation. Aujourd'hui, les jeunes sont de plus en plus renvoyés à l'inaction. C'est-à-dire à quelque chose où ils ne peuvent rien faire, ils constatent plein de choses, qui sont assis sur leur canapé ou je ne sais où, mais ils sont dans l'impuissance.
7: Alors, pas que les jeunes, hein, soit dit.
6: Et pas que les jeunes, bien sûr. Mais la question de la responsabilité, elle se pose là, parce que pour être responsable, il faut pouvoir agir sur la situation. Ouais. Et si on a le sentiment que ça ne sert à rien, de toute façon, eh ben, on se déresponsabilise.
5: C'est ce qu'on appelle le syndrome d'impuissance acquise, hein, je crois, c'est ça?
6: Ah, ça, je ne connaissais pas.
7: C'est un peu différent. C'est un peu différent.
5: D'accord, ce n'est pas tout à fait ça, mais en tout cas...
7: Mais il y a un peu de ça.
5: C'est inquiétant, côté empathie réelle, quoi, d'après ce que dit Gilles Vernet, Eudes-Sémérien.
7: Oui, oui, tout à fait. Mais il faut agir, hein. C'est ça la question vraiment importante. Il faut se heurter un peu au monde réel. Donc, vous voyez bien que la surprotection, ce n'est pas une bonne chose. L'abandon des enfants, ce n'est pas une bonne chose non plus, hein, parce que le réel sera très, très négatif, très aversif, très
6: dur.
5: Voilà. Quand on ne veut pas agir, écriviez-vous, on entraîne des réactions comme la procrastination ou la rumination.
7: Oui, on tourne en rond. Pour le dire plus simplement, hein, la procrastination, c'est cette espèce d'incapacité à agir qui n'est pas de la paresse. Hein, attention, ce n'est pas de la paresse.
5: D'accord.
7: Il y a des études qui viennent de sortir. Une étude scientifique qui dirait votre cerveau est là pour vous protéger et il identifie la tâche à faire comme un danger. Donc, il dévie votre attention, parce que bon, c'est très puissant, sur, je ne sais pas, un jeu de cartes en ligne, je ne sais quoi. Moi, je pense que c'est une question d'énergie aussi.
5: C'est-à-dire ?
7: C'est-à-dire qu'on connecte avec les choses qu'on a envie de faire. On a une énergie, on a un sens de l'énergie.
5: D'accord.
7: Vous savez bien qu'il y a des gens qui vous plombent à peine entrer dans la pièce. Et il y a aussi des activités qui vous plombent, hein, comme remplir sa feuille d'impôt, même payer des factures.
5: Et après, on est hyper fiers de l'avoir fait. Enfin, on est satisfait quand
7: on est très content de l'avoir fait parce qu'on l'a fait un peu à la manivelle. C'est-à-dire, voilà, je baisse la tête, je fais ce que j'ai à faire là, etc. Mais c'est surtout que vous n'avez pas le contact avec votre énergie. Vous avez l'énergie quand vous défendez quelque chose.
5: Waouh, d'accord.
7: Donc, si vous devez défendre vos enfants, vous imaginez bien que vous n'allez pas dire « Oh là là, j'ai la flemme là ». Si vous devez sauver votre enfant, vous n'avez pas la flemme. Vous avez une énergie absolument débordante d'un coup. Pareil, dans un débat intéressant, vous avez l'énergie. Un débat pas intéressant, vous n'avez pas l'énergie.
5: Ouais.
7: En fait, l'énergie, vous l'avez toujours. C'est juste que vous connectez ou pas. Voyez. Donc, la procrastination et la rumination, c'est une manière de tourner en rond parce que vous n'avez pas le moteur pour sortir de l'orbite. Là,
5: Donc, pour vous, la paresse n'existe pas, par exemple.
7: Non, ça, c'est un autre la paresse, sujet. C'est une fiction.
5: Il faudra qu'on fasse un sujet sur la paresse.
7: Ouais,
5: vous reviendrez,
7: ça n'existe pas. Viendra.
5: Les amis, nous nous séparons pour mieux nous retrouver après cette page de publicité. À tout de suite.
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5: Est-il si difficile de rendre nos enfants responsables ? Pas évident, les amis. Mais ça devrait être plus naturel qu'on l'imagine. J'espère qu'on va arriver à cette conclusion-là. Notamment, en tout cas, Eudes-Sémérien est avec nous. Psychologue qu'il est, éduquer, c'est rendre responsable. C'est son dernier livre paru chez Albin Michel. Lui qui est psychologue. Gilles Vernet est enseignant, l'auteur de cet ouvrage qui était un documentaire. Et si on levait les yeux, ce plaidoyer pour ne pas laisser les écrans s'emparer de l'avenir de nos enfants chez Vuibert. Les amis, je suis ravie d'être en votre compagnie, puisque c'est un sujet qui touche tout le monde, hein, même si vous n'êtes pas parents, les auditeurs. Eh bien, c'est quand même un questionnement que nous devrions tous avoir à l'heure de tous ces outils, de ces accompagnements numériques, de ces soutiens, de ces façons plus efficaces, justement, de se débarrasser un peu des tâches. C'est vrai que bientôt, on ne pliera même plus nos feuilles d'impôt. Hein, il y a le fera pour nous. La basse besogne. Et ça pose aussi la question, parce que finalement, j'étais en train de me dire, en vous écoutant Eudes-Sémérien, quand vous parliez des feuilles d'impôt et l'effet manivelle, oui, vous savez, les premiers chrétiens, en tout cas, ce qu'on lit souvent, Saint Bernard de Clairvaux, qui raconte que dans les tâches ménagères, dans une sorte de routine, il se passe des choses dans le cerveau et le corps, et ça nourrit certaines choses. Le fait de se plier à des choses, à bien faire, à bien réaliser, nettoyer, faire le ménage, par exemple. Il peut y avoir des choses vertueuses
7: Oui, tout à fait. Il y a quelque chose d'absolument essentiel, là. C'est un apprentissage de l'obéissance aux nécessités, mais surtout...
5: Pas la servitude,
7: Non, pas la servitude. Et puis surtout, l'obéissance à soi-même.
5: C'est-à-dire ?
7: C'est-à-dire, je me dis que je dois faire la vaisselle, je la fais, point final. Je n'ai pas à essayer de...
5: Ça nous apporte quoi ?
7: Ça vous apporte la capacité à poser des limites dans votre vie. Donc, vous savez, moi, je le raconte souvent, mais je ne traverse jamais au feu rouge piéton. Donc, oui.
5: Regardez pas comme ça.
7: Mais vous savez, ça scandalise mes amis, ma famille, qui se retournent en disant, mais qu'est-ce qu'il fout ? Mais pourquoi je fais ça? Parce que on peut tout à fait traverser quand il n'y a pas de voiture et que c'est rouge. Mais je m'en suis fait un principe pour tous les jours me confronter, comme dans les petites tâches de routine, à la capacité de m'obéir à moi-même. Je le fais pour m'entraîner à m'obéir.
5: Magnifique.
7: C'est une règle que je me donne. Vous voyez, on peut se donner des règles, c'est un cadre. Et ça sert à quoi un cadre? Et ça, c'est très important sur la question de la responsabilité. Un cadre, c'est ce qui s'oppose à l'impulsion, à la pulsion. Donc, on a tous besoin d'un cadre. On a besoin d'un code de la route. Sans code de la route, vous faites absolument ce qui vous passe par la tête et puis vous finissez dans un arbre ou un mur. Donc, le cadre, même vide, vous voyez, comme ne pas traverser au feu rouge, c'est un entraînement à l'obéissance à soi-même.
5: Alors, ça me fait réfléchir, ça me laisse...
6: C'est vrai que la question du cadre et aussi de la réflexion de chacun pour créer son propre cadre avec des repères moraux. Moi, il y a une chose qui me frappe dans mon métier d'enseignant, c'est que je l'ai encore fait récemment, enfin que je fais toutes les semaines. Je fais une citation de la semaine avec mes élèves. Et c'est une citation philosophique qu'on va commenter, qu'on va discuter, qui va permettre d'aborder plein de sujets d'ordre moraux, des repères moraux. En fait, je m'aperçois que les enfants manquent de repères moraux.
5: Comme par exemple les repères moraux, allons-y.
6: Là, c'est une citation de Montesquieu qui était...
5: par hasard.
6: Oui, par hasard. C'est pas pour vous flatter.
5: Non, c'est pas grave, je prends.
6: C'est « Si l'on ne voulait être qu'heureux, cela serait bientôt fait. Mais on veut être plus heureux que les autres. Et c'est le plus souvent difficile, car on imagine les autres plus heureux qu'ils ne sont. » Cette phrase-là, on imagine les autres plus heureux qu'ils ne sont.
5: Non, c'est Tocqueville, il n'a pas dit ça aussi, mais c'est...
6: C'est Montesquieu. Et en fait, ça va amener les enfants par une discussion à comprendre le principe de l'envie, en quoi elle peut être négative. Enfin bon, et puis plein de citations, il y a quand même une pléthore de grands auteurs. Bon, une citation que j'adore de Lao Tzu, que j'adore faire avec eux, toute bête. « Il est content, celui qui sait se contenter ». Voilà. Et ça veut dire quoi? Et on parle. Et en fait, je pense que le fait de construire des repères moraux est quelque chose qui aide à poser son propre cadre, à définir son propre cadre. Parce que si on est laissé à volo complètement sans repère, c'est pas facile de se construire un cadre. Alors c'est sûr que l'école, elle a un rôle à jouer, mais évidemment les parents.
7: Alors ça, c'est très intéressant parce que précisément... la réflexion éthique, morale chez les enfants, elle apparaît très tôt, comme la réflexion philosophique d'ailleurs.
6: Absolument.
7: Pourquoi il y a un ciel, pourquoi il y a des étoiles, etc. J'ai proposé d'ailleurs dans mon livre un truc tout bête aussi, qui est pour ou contre. Voilà. Donc, très tôt, les enfants, on peut leur dire, mais toi, t'es pour ou contre les zoos? Alors, vous en avez qui vont vous dire, moi, je suis pour parce qu'on peut voir des animaux, etc. Il y en a qui diront, moi je suis contre parce qu'on les enferme. Et puis on leur dira, oui, mais on les enferme, ils vivent plus longtemps, ils n'ont pas de prédateurs. Et ainsi de suite. Et il y a un débat. Et vous voyez, ce qui est intéressant, c'est la pointe du débat, c'est que si vous êtes contre les zoos, en l'occurrence, est-ce que vous faites un pas de plus dans l'engagement? Et moi j'ai fait ça avec mes enfants, pour les mettre sur le grill. Est-ce que tu décides de ne plus jamais aller dans les zoos puisque tu es contre? De ta vie. Ah, là, ça pique. Là, il y en a qui disent, j'irai plus dans les zoos parce que... Et à ce moment-là, vous êtes situé. Pas avant.
5: Ça veut dire ça, se situer, en fait.
7: Ça veut dire ça, se situer, choisir un camp. Pas avant. Vous voyez, avant, ça reste une opinion. Ça reste un avis, une idée. Mais dès lors que vous en faites une règle éthique dans votre vie, par les actes, par l'engagement...
5: Vous voyez faire du conseil en politique, ce serait drôle.
7: Mais attendez, Vous regardez Trump l'attarder, mais vraiment l'attarder. Hein.
5: Il se prend comme un enfant de 4 ans. Vous êtes le deuxième à cette place en disant exactement ce que vous venez de dire.
7: Oui,
5: on va encore avoir
7: contraire.
5: Un mail, mais je suis désolée. Voilà.
7: C'est le contraire de la responsabilité. On a quelqu'un qui a 4 ans d'âge mental. Je ne suis pas le seul à le dire. Hein.
5: Non, la preuve.
7: Claude
5: Malouret, le
7: deuxième
5: de la semaine,
7: sénateur. Voilà, il y en a pas mal qui disent.
5: Ouais.
7: Ça, c'est une évidence. C'est-à-dire la toute-puissance, l'enfant opposant.
5: C'est intéressant de partir de l'opinion. Ça, j'avoue que c'est intéressant votre invitation à se questionner sur est-ce une opinion ou est-ce
7: un engagement,
5: voilà. Ouais, une forme de responsabilité, on est dans notre...
7: Absolument, c'est ça la responsabilité, je m'engage.
6: Et pour faire écho à ce qu'on disait, c'était que parce qu'il y a plein de sujets comme ça où les gens réagissent sur les réseaux. C'est une honte,
5: scandale.
6: C'est un scandale. Action réelle, impact, dislike, tout ça. Et c'est, on a
7: c'est un gratuit, dévoiement. En fait.
6: Gratuit, mais voilà. Et ça dévoie un peu notre sens de la responsabilité.
5: Pourquoi
6: Parce qu'on a l'intérêt.

0: vrai terrain où on apprend sa responsabilité quand on voit l'autre pleurer ou quand on voit l'autre réagir, quand on a la responsabilité, il y a quand même beaucoup d'humain là-dedans. Il y a cette idée de bon, c'est un enjeu humain.
1: Un enjeu humain.
0: Oui, ce qui nous pousse à être responsable, c'est pas un enjeu philosophique, c'est vis-à-vis des autres, vis-à-vis de nous-mêmes. C'est la responsabilité. C'est d'abord pour moi, c'est un enjeu de vivre en société. Vous parliez de ce fait que il y a un manque de responsabilité. Pour moi, il y a aussi un manque de civisme qui vient de ce manque de responsabilité citoyen.
1: J'allais vous en parler.
0: C'est-à-dire, si on n'est pas responsable de ce qu'on fait à tout point, parce qu'on est sur rien n'a de conséquence, évidemment, on n'est pas civique. Mais et donc, civique, c'est la société du vivre ensemble. Et on est responsable du vivre ensemble, de notre participation au vivre ensemble. Voilà.
1: Faut-il davantage, retournons à nos moutons, si je puis dire, à la source, c'est-à-dire le job de parent, si je puis dire, faut-il faire confiance? Comment apprendre, c'est presque ça, apprendre à faire confiance à nos enfants.
0: C'est la base. J'avais un élève cette année qu'on promettait très difficile, qui est super. Franchement, il y a des progrès tout le temps, etc. Et la base, c'est que au départ, en marquant un cadre bien strict, je lui ai fait confiance.
1: Parce que vous avez vu quand même cette étude, je ne sais plus quel chercheur sociologue a réalisé qu'en fait, fait une étude très sérieuse, au niveau des kilomètres que l'on laissait faire à nos anciens enfants, aux enfants d'autrefois, on leur laissait faire en gros chaque jour 4 kilomètres seuls. On leur laissait, voilà. Aujourd'hui, je crois que c'est 100 mètres du domicile. Enfin, c'est complètement hallucinant. Le rayon a complètement changé. C'est rétréci, une sorte de repli auquel nous assistons. Et c'est vrai que Tsemeria, c'est un vrai sujet. C'est-à-dire que, alors, OK, on a le droit d'avoir peur. OK, le monde est peut-être plus dangereux qu'avant. Et ça se questionne. Ça se questionne. J'en sais rien. En fait, là, ce matin, je n'en sais rien. N'empêche qu'on le fait. On a peur. On met des puces dans les cartables. On géolocalise. On met des téléphones. On donne des téléphones aux enfants. Pour soi-disant les. Alors, voilà, tout ça se questionne en fait.
2: Ah, oui, parce que la peur, c'est quand même très difficile.
1: Et maîtresse, finalement.
2: Et assez maîtresse, oui. Les parents ont à donner l'exemple.
1: Moi, j'allais à l'école toute seule à 8-9 ans, quoi.
0: Oui, aussi, moi aussi. Nous tous.
2: Moi aussi. Moi, à 7 ans, je rentrais de l'école. Enfin, c'est dingue. Aujourd'hui,
1: c'est dingue,
2: 7 ans,
1: les amis. C'est dingue. Ouais.
2: Mais alors, bon, après, effectivement, est-ce que notre société est plus dangereuse? Je ne sais pas, en fait. Il y a des caméras partout, il y a des... Bon, et c'est fait, comme vous disiez, en effet, un événement, répété 100 fois, ça fait 100 événements. C'est tout à fait vrai. Donc, bon. Mais après, il y a aussi d'autres peurs, beaucoup plus domestiques, si j'ose dire, qui sont... ou d'autres irresponsabilités des parents. Vous bouffez du chocolat... à tire-larigot, vous regardez des séries, l'exemplarité.
1: Mais oui, l'exemplarité, parlons-en quand même à un moment donné. Ça ne va pas faire plaisir aux parents qui nous écoutent, et moi non plus, certainement, parce qu'on est. Voilà. Et travaillons ça.
2: Oui, il faut travailler l'exemplarité, puis l'exemplarité sociale. Quand on voit qu'un type condamné, un animateur condamné pour pédocriminalité, à 2 ans de prison, 20 000 euros d'amende, et qui est encore à l'antenne, c'est assumé par sa chaîne. C'est quand même ahurissant. Quel exemple. Et après, on aura les mêmes qui vous diront, mais quel exemple on donne à nos enfants, n'est-ce pas?
0: Bon. C'est vrai que la perte de l'exemplarité, bon, j'ai le souvenir d'un élève qui m'avait dit, c'était à l'époque où Sarkozy avait traité de racaille, je ne sais plus.
1: Ouais.
0: Et donc, voilà, c'est vrai que cette perte d'exemplarité, même des fonctions institutionnelles, pose question, parce que bon, ça démotive un petit peu le sens de la responsabilité. Mais je voulais revenir juste sur la partie, si vous disiez, il y a un rapport du Haut Conseil à la famille qui a parlé de l'enfant d'intérieur.
1: Comme, absolument.
0: D'un point de vue alarmant.
1: Ah bah oui, l'enfant d'intérieur.
0: Aujourd'hui, on appelle l'enfant d'intérieur. Alors, il soulignait, il y avait deux choses que j'avais trouvées géniales dans le rapport. C'était que, il manque d'espace pour les enfants dehors aujourd'hui. Il n'y a pas assez d'espace pour qu'ils puissent se retrouver relativement sereinement. Et il disait que c'était quand même bien dommage parce que dans l'espace public, la présence d'enfants, ça fait du bien.
1: Ouais.
0: Et c'est vrai. Alors je voyais parallèlement où la SNCF a créé des wagons. Si je me trompe, si ce n'est pas une fake news, que la SNCF aurait créé des wagons sans enfants. Parce qu'il y en a assez du bruit pour les enfants.
1: No kids.
0: No kids. Vous avez entendu.
1: Absolument.
0: Ça existe. Et de plus en plus, quand je prends beaucoup le TGV pour faire les rencontres avec les élèves autour du film, Les parents, les gens sont agacés par tout le bruit des
1: enfants. Mais attendez, les enfants qui rient. Voilà. Exemple, elle appuie, mais voilà.
0: Et ça, c'est très problématique.
1: C'est hallucinant.
0: Donc, l'enfant est invité à vraiment se taire et à se renfermer.
1: Donc, derrière son écran.
0: En particulier sur l'écran.

0: Mais pour revenir à l'extérieur, c'est quand même là qu'on s'aguerrit. C'est quand même là, on a tous eu l'expérience, c'est là où on est libre totalement. On parlait de pouvoir partir, alors moi je vais à Paris, mais on était à la campagne et je pouvais partir une journée entière, personne ne s'inquiétait, il fallait
1: Ouais,
0: simplement que je sois là à 8 heures le
1: c'est
0: soir ou
1: ça.
0: à 7 heures.
1: Ouais.
0: Et aujourd'hui c'est inenvisageable. Quand vous dites les puces qu'on met, pour moi ça c'est assez terrible parce que l'enfant est pour le coup déresponsabilisé. De toute façon papa et maman sont toujours derrière moi.
1: Ouais, c'est ça
0: Au
1: que ça
0: cas où
1: veut
0: il
1: dire.
0: m'arriverait quelque chose, donc
1: Ouais.
0: je peux faire un peu
1: Ça
0: n'importe
1: va jusqu'à
0: quoi.
1: 25 ans, hein.
0: En
1: C'est comme
0: plus.
1: les ados là, qui préviennent. Moi, ça me fait. C'est quand même fou. Qui demande, qui surdemande des permissions. Vous voyez ça? On
0: Oui.
1: voit ça chez des 17, 18, 19, 20 ans. Moi, je veux dire, c'est pas normal d'être comme ça,
0: Mais
1: d'être
0: le truc, c'est que ces outils-là
1: en sur-servitude.
0: rendent possible ce contrôle. C'est-à-dire qu'en fait, quand il n'est pas
1: Ouais.
0: possible, les gens vivent très bien sans. Puis du moment qu'il est là, si on n'a pas mis la puce et qu'il lui arrive un problème, je serai coupable. C'est un peu ça le raisonnement intérieur que se font les gens.
1: Ouais.
0: Et c'est pour ça qu'ils se disent, oh, je vais mettre, ou les mamans
1: Ouais.
0: aussi, je vais mettre la puce, je vais mettre. Parce que si je ne le fais pas, qu'il lui arrive quelque chose. Imagine-toi, c'est possible, je peux savoir où il est tout le temps. Et cette société-là, elle entraîne d'ailleurs une
1: Et ça
0: société du
1: n'empêche pas le danger
0: contrôle
1: en plus,
0: qui
1: hein.
0: va nous poser des questions en termes de responsabilité, parce que la société du contrôle qu'on est en train de construire avec le
1: Ouais.
0: numérique va poser une question de responsabilité individuelle. On sera contrôlé en tout. Donc on se demande quand est-ce qu'on sera encore libre
1: Donc
0: de
1: obéissance.
0: responsabilité.
1: Ça
0: Donc
1: c'est intéressant,
0: obéissant.
1: parce qu'on revient encore à
0: Mais
1: ça,
0: bien
1: hein.
0: sûr. Eh oui, c'est l'attente.
1: L'obéissance évoquée par. Alors, on pense à Orwell, on pense à. Comment. L'ère du totalitarisme. Ça
0: Hannah
1: va revenir.
0: Arendt,
1: Oh,
0: Hannah
1: merci,
0: Arendt.
1: Madame Anna Arendt, merci.
0: Absolument.
1: Mais on y est, quoi, là-dedans. On y
0: Oui,
1: va, en tout cas. On y
0: clairement,
1: va, les amis.
0: clairement, il y a un glissement vers l'autoritarisme. Et vous savez, je crois que quel que soit le gouvernement, c'est un peu le point commun entre les dictatures et les démocraties, c'est l'obéissance. Il faut faire obéir les gens. C'est juste dans la
1: C'est en
0: manière que ça
1: général pas
0: change.
1: très bon signe quand on commence à vraiment beaucoup obéir. Ça veut
0: Ah
1: dire que
0: ben
1: le
0: non,
1: savoir
0: c'est pas.
1: diminue, ce qui est en train d'être le cas. Le langage, la pauvreté, elle en parle, Anna Arendt, hein.
0: Oui,
1: Le langage qui se casse la figure. On y est.
0: Les mots interdits, les
1: Les
0: concepts
1: mots
0: interdits,
1: interdits.
0: on va vous reprocher d'avoir dit ceci ou cela dans
1: Ouais.
0: un film, dans une fiction.
1: Dans un café.
0: Dire quand même, oui. Non, non, mais
1: Ouais.
0: il faut toujours mesurer l'écart entre la liberté et la sécurité, parce qu'on met toujours en avant la sécurité, justement. Sauf qu'il y a un principe de réalité, c'est que la sécurité absolue n'existe
1: De
0: pas.
1: pas.
0: Alors vous prenez des risques. Et c'est ça qu'il faut faire passer aux enfants et aux adolescents. C'est sûr, mais c'est très simplement. Il n'y a même pas besoin d'en parler. Vos enfants, dès l'âge de 4 ans, on respecte l'intimité dans leur chambre. On tape à la porte, par exemple, moi, ce que j'ai fait.
1: D'accord.
0: C'est-à-dire que même si on surveille un peu du coin de l'œil comme ça, à cet âge-là, on tape à la porte. Il y a un signal qui
1: Oui.
0: est donné. Tu vois, c'est toi qui décides si tu passes la limite ou pas. Et dès lors, il y a des limites qui s'installent. Pour les ados, je crois que vers 15-16 ans, il faut leur expliquer comment ils peuvent. Vous savez, tous les parents disent, attends, c'est pas l'hôtel ici. Tu viens, tu pars. Bon,
1: Ouais.
0: ok. Moi, je leur dis simplement, je dis aux parents, parce que je leur dis, dites-leur qu'ils sont invités, parce qu'ils vont bientôt partir faire leur vie.
1: Ça, c'est intéressant.
0: Dites-leur de se comporter comme
1: Un
0: s'ils
1: invité.
0: étaient
1: Ouais,
0: invités. Que fait
1: comme
0: un
1: s'ils étaient
0: invité?
1: un
0: Eh
1: invité.
0: ben, il propose d'aider à la
1: Joli.
0: vaisselle, de faire les courses, de
1: Ouais.
0: ranger. Il faut pas ses affaires partout dans le
1: Ouais.
0: salon, etc. C'est très simple. Et là, on a, vous voyez, des limites qui permettent de se situer, justement. Situe-toi dans la famille comme un invité. Comme, hein, il est important, parce que bien entendu, c'est votre enfant. Et ça. Mais, vous voyez, c'est une manière d'apprendre la
1: Ouais,
0: responsabilité
1: pareil pour
0: d'enseigner.
1: décoller, quoi. Pareil au décollage, hein, à un moment donné. Hein. C'est ça que
0: Oui,
1: ça veut dire.
0: il
1: C'est
0: faut les
1: ça.
0: tourner vers
1: Vos enfants ne
0: l'extérieur.
1: sont pas vos enfants, Khalil Gibran. Moi, c'est mon mantra, ce poème. Chacun le sien. Mais il faut, hein. Il faut vraiment. On les aime très, très fort. Mais il faut. Voilà, c'est important de les
0: Il
1: éduquer
0: faut
1: à
0: à la fois
1: ce.
0: s'attacher et se détacher.
1: Ouais, en
0: C'est
1: permanence. C'est un job sacrément
0: un double
1: difficile. Hein.
0: travail, oui.
1: Mais exigeant et passionnant, n'est-ce pas?
0: Absolument
1: Eh bien,
0: passionnant.
1: voilà, il faudra leur dire. Chante Francis Cabrel. À tout de suite, les amis.
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0: Francis Cabrel, est-il si difficile de rendre nos enfants responsables? Vaste question que je me pose et que nous posons avec mes deux invités. Gilles Vernet, enseignant, son livre est « Si on levait les yeux, plaidoyer pour ne pas laisser les écrans s'emparer de l'avenir de nos enfants » chez Vuibert. Lui qui enseigne dans le 19e arrondissement de Paris, dans une classe de CM2, Eudsémeria, psychologue. Éduquer, c'est rendre responsable chez Albin Michel. Alors, effectivement, il y a encore beaucoup de choses à évoquer. Vous me disiez à l'instant quelque chose d'assez parlant, Gilles Vernet. Ménager ses pauvres petits chouchous, voilà, ça c'est le syndrome de notre époque et ça n'arrange pas notre responsabilisation, leur responsabilité, leur sens des responsabilités, n'est-ce pas?
1: Oui, et puis vous parliez de riscophobie, c'est-à-dire la peur du risque généralisé qui est partout dans le monde et dans la société, d'autant plus qu'on est de plus en plus conscient de tous les risques qui pèsent sur nos pauvres malheureuses existences collectives ou individuelles. Donc il y a de quoi être stressé si on les prend tous en compte. Et y a une recherche de sécurité qui tourne un peu à l'absurde, et pour les enfants c'est pareil. Je veux dire, c'est pas en les mettant tous les week-ends à Disneyland, à Disney World, machin, qu'on va arriver à leur donner un sens de la responsabilité et une confrontation au réel.
0: Le monde, c'est pas vraiment Disney.
1: C'est un peu la question. Alors, je vais revenir à ce que je disais, mais oui. la construction de l'esprit critique de l'enfant, c'est-à-dire que fondamentalement, comprendre pourquoi on fait les choses, ça passe par la construction de la pensée, la construction du langage. Et donc par l'échange verbal au sein de la famille, et c'est pour ça qu'il est si important de parler avec son enfant, d'expliquer, au-delà de l'autorité qui est très importante, hein, je crois beaucoup dans
0: au-delà
1: l'autorité.
0: Au-delà du permis défendu, d'expliquer
1: voilà,
0: à quoi sert le permis défendu.
1: Qui est sans concession, enfin voilà, c'est comme ça les choses, mais ça n'empêche pas de donner des explications et surtout d'aider l'enfant à construire son esprit critique, sa réflexion propre, et surtout de comprendre que le langage est un outil génial pour réfléchir. Et pour effectivement s'interroger sur ce qu'on doit faire, ce qu'on ne doit pas faire, ce qu'on a intérêt à faire, pas intérêt à faire. Et finalement, tout ça, c'est d'abord de la pensée. Et aujourd'hui, alors bon, c'est pas pour revenir sur une antienne, mais c'est vrai que les écrans construisent pas beaucoup la pensée des enfants.
2: Non.
0: Vous parliez des effets Eudsémeria, c'est intéressant
2: mais c'est
0: de continuer
2: tout à fait juste. Je crois que, et vous savez, il y a peu d'adultes qui ont ça, c'est ce que j'appelle la pensée propre. Votre
0: très
2: pensée,
0: peu.
2: Parce que c'est bien d'avoir l'esprit critique, de dire c'est bien, c'est pas bien. Mais toi, qu'est-ce que t'en penses personnellement? Comment vous reformulez le monde et les choses que vous entendez? Bien sûr, il y a une intertextualité où vous reprenez les concepts des philosophes, des historiens, des sociologues. Vous en faites quelque chose qui vous appartient. Moi, j'écris des livres, c'est exactement ça, forger une pensée. Mais on peut le faire sans écrire des livres. Vous voyez,
0: c'est un très bon exercice, en tout cas, pour le faire.
2: Mais entre parents et enfants, toi, qu'est-ce que tu en penses, toi? Comment c'est utile pour toi? Et on revient à cette histoire de pour ou contre. Pour ou contre les eaux? Moi, je suis contre. Ok, t'y vas plus, j'y vais plus. Là, vous avez forgé de la pensée. Vous avez des concepts et, vous savez, vous avez des enfants tout à coup qui rayonnent parce qu'ils ont dans
0: élaboré.
2: Le cœur... quelque chose qui leur dit, tu sais qui tu es avec ça. Mmh. C'est d'ailleurs, pour moi, la seule manière de savoir qui on est.
0: Oui.
2: C'est qu'est-ce que vous défendez? Je défends ça, moi. Je défends l'écologie. Je défends le féminisme. Peu importe. Ça peut être, je défends la poterie. Parce que, ou la musique. Vous voyez? Et c'est ça. Vous avez tout à fait raison. La forge d'une pensée qui n'est que la mienne.
0: Oui. Oui, Gilles,
1: dans les images que vous donniez, c'était aussi la lecture. Moi, si je devais défendre quelque chose,
0: on l'a même pas encore évoqué
1: avec
0: cette phrase d'Hugo.
1: Parce que c'est vraiment fascinant comme ça construit, indépendamment, parce que tous les enfants n'ont pas la chance d'avoir des parents
0: qui lisent
1: ou qui peuvent exprimer une pensée assez complexe qu'ils vont trouver dans des livres. C'est ahurissant comme ça permet une émancipation et la construction intérieure. Ce qui est, le livre, c'est l'objet livre, quand on l'a avec, c'est Proust qui disait la lecture est une amitié, c'est vraiment un ami avec qui on parle et qui aide à construire justement notre représentation. Il y a plein de phénomènes qui se passent quand on lit, on se met à la place de. Donc la réflexion est pleine et entière. Et c'est comme vous disiez la phrase d'Hugo qui est lire, c'est boire et manger. Mmh. L'esprit qui ne lit pas maigrit, comme le corps qui ne mange pas. Mais vraiment la question pour construire son espace intérieur, c'est vrai que la lecture, on oublie à quel point
2: et c'est constructeur. Et pas que la lecture, hein, parce que la question c'est d'alimenter, en effet, pour défiler la métaphore de l'obésité, de la nourriture. Mmh. C'est la lecture. C'est... Alors, vous pouvez discuter avec Socrate, mais les conversations avec vos amis, les conversations intéressantes.
1: Absolument.
2: Mais c'est aussi les conférences, les vidéos. Et Internet a ce côté positif aussi.
1: Absolument.
2: Voilà. Donc, il faut alimenter, parce qu'une pensée ne peut pas se forger sans être alimentée.
0: Et aller plus loin, vous voyez par exemple dans le permis défendu que nous évoquions entre nous tout à l'heure, Otsemeria, vous disiez, c'est important de dire, surtout quand les enfants deviennent ados, de davantage expliquer, si tu ranges correctement ta chambre, si tu vides le lave-vaisselle, si tu vous disais, eh bien, ça va t'aider. C'est comme ça qu'on devient adulte en fait.
2: Non,
0: après,
2: mais
0: ce que
2: pas.
0: Vous disiez.
2: Oui, non, ça, l'ado peut pas l'entendre, ça. Vous savez, la plupart des parents disent, ils se croient à l'hôtel. Bon, bah oui, ils se croient à l'hôtel parce que c'est induit par le début de leur éducation qui fait qu'on faisait tout à leur place, on leur demandait pas. Bon, ce que je conseille toujours aux parents, c'est de dire dès l'âge de 15-16 ans, de demander aux ados de faire comme si ils étaient invités.
0: Oui, d'accord.
2: C'est ça, à ça que vous faites référence. Parce que en partant de là, vous avez tout de suite un programme. Je fais comme si j'étais invité parce que je vais partir un jour et parce que finalement, ce n'est pas chez moi, c'est chez mes parents.
0: Ouais.
2: Donc, je fais comme si j'étais invité tout en restant évidemment de la famille.
0: L'objectif, c'est de ne pas rester là. En fait. C'est ça qui est intéressant.
2: Vous savez tout de suite quoi faire.
0: Ouais.
2: On n'a plus besoin de vous dire range ta chambre, n'étale pas tes affaires dans le salon, aide à faire la vaisselle, les courses, etc. Ça découle naturellement de cette posture de faire comme si j'étais invité, qui participe aussi à ce relatif détachement nécessaire.
0: Et alors pourquoi les parents d'aujourd'hui ont du mal à accepter, ils ont peur aussi de
2: mais
0: se détacher de leur gosse.
2: Ils sont scandalisés par ça, parce que je dis, mais comment mes enfants ne sont pas des invités? Ce sont mes enfants, ils seront toujours chez moi, ce sera toujours mes bébés.
0: C'est quoi le problème des parents?
2: Le problème des parents,
0: lequel?
2: C'est la séparation. C'est la peur de la séparation.
0: Nous y voilà, la séparation.
2: Bien entendu. Vous posez des limites, vous dites à votre enfant de 15 ans, tu fais comme si tu étais invité. Ça ne veut pas dire que tu es un invité.
0: C'est quoi la peur de séparation? Ça relève de quoi?
2: C'est la peur de les laisser partir. Et
0: non, mais ça relève de quoi dans l'enfance? Parce que vous exprimiez dans votre livre là, les quatre peurs.
2: Oui.
0: Et alors, ça fait référence à quoi, la peur de séparation de l'adulte? C'est-à-dire que quand il était enfant...
2: Oui, alors vite fait, ça... comme toujours, ça réfère à des styles d'attachement. Vous savez, il y a plusieurs styles d'attachement. Il y a un style sécurisé, on ne va pas en parler, parce que là, vous êtes bien, il n'y a pas de problème. Bon, très bien, vous êtes bien dans la relation. Et puis, vous avez trois autres styles d'attachement anxieux. Tous sont anxieux, hein, parce qu'il y a des gens qui croient qu'il y a anxieux, et puis après, il y a les autres. Non, les trois dont je vais parler, ce sont l'évitant. Le style anxieux évitant. L'évitant, il comprend pas ce que veulent les autres, fondamentalement pour aller très vite.
0: D'accord.
2: Par contre, il comprend très bien ce qu'il veut lui. Donc ça vous fera des adultes taiseux, un peu empathiques, distants, dans leur bulle. Vous voyez, l'ingénieur dans son ordinateur, etc. Vous avez l'anxieux ambivalent, là c'est le contraire, c'est quelqu'un qui ne comprend pas ses propres intentions, il est ambivalent, c'est toujours contradictoire.
0: Ouais.
2: Par contre, il comprend très bien celles des autres, parce qu'il a été éduqué comme ça, à répondre. Il est répondant, et donc il a beaucoup d'empathie, beaucoup d'écoute. C'est des gens qu'on aime bien parce qu'ils écoutent, sauf que ce sont des gens qui s'effacent, puisqu'ils se servent de votre vouloir à vous pour déterminer le leur. Et puis vous allez le désorganiser, lui qui n'en comprend ni ses intentions ni celles des autres, et qui n'a plus que l'impulsion, la pulsion. Donc on a peut-être des enfants comme ça, pulsionnels, coup de tête, lubie, tocade. Ça n'a aucun sens. Il n'y a aucune cohérence.
0: Ah bah, y a du boulot, les amis. Alors, comme disaient les stoïciens, on reformule, pardon Gilles Vernet, je ne suis plus en train de vous interroger sur ce que disaient les stoïciens, sur le fait de vivre, c'était prendre des risques, en fait. Hein. Qu'est-ce que c'est? Vivre, c'est dangereux, c'est ça?
1: Oui, oui, vivre, c'est dangereux.
0: C'est normal,
1: il y a aussi cette phrase de s'attacher à ce qui dépend de nous et pas à ce qui ne dépend pas de nous.
0: Ouais.
1: Il y avait une chose juste qui m'est venue, je vais la partager avant qu'on se quitte. On parle énormément d'un phénomène d'addiction aux écrans, et s'il y a bien quelque chose qui est l'ennemi de la responsabilité, vous avez qu'à regarder un drogué à l'héroïne, c'est l'addiction. Et donc il faut prémunir nos enfants ils ont le droit d'aller sur les écrans, mais il faut vraiment veiller à ce qu'ils ne rentrent pas dans des phénomènes addictifs, parce qu'on est tous pris dans ces trucs où on est de plus en plus
0: peu ou pro addictif,
1: et ça, je pense que ça nuit à la responsabilité, à notre sentiment de responsabilité. D'où la nécessité de revenir au réel pour rééprouver très simplement ce que c'est que la responsabilité plutôt que dans ce monde éthéré du virtuel.
0: Avec les mains qui volent. Merci Gilles Vernet.
2: Vous savez, l'addiction.
0: Je crois que c'est fini, malheureusement.
2: Ah, c'est différent. Bon, d'accord.
0: Gilles Vernet, Otsemeria. Et c'est un plaisir, messieurs, de viser avec vous. Et très bonne fin de semaine à tous.
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1: Et bonne soirée à tous. Va Vanguet tout de suite avec le petit ambiance à la Réunion.

0: Babangé, adieu.
1: Adieu. C'est toute bonne radio clé. On va en gaz avec nous. Surtout quand on a la santé, le cœur, le corps, l'esprit, la critique, ils mettent ensemble.
0: La paix toute.
1: Ah, mais ça, il faut.

0: c'est pas assez un mec.
1: Ils ont encore, ils ont encore bien dire.
2: Un gaillard.
1: Mon conseil, moi, je vois encore qu'il casse un peu, mais encore là. Et là, les gaillards.
3: Ça m'a pas fait tout seul, oui, ça m'a pas fait tout seul.
1: Après l'histoire de famille, c'est moi, quand il parle famille, il parle de mon race, mon génération, où ça me sort. Côté Madagascar, là-bas, ben voilà. Que, quand nous trappons roulé, nous trappons n'importe quoi. Un bois, un bambou, nous battons. L'origine vient tout seul. Si à tout le vient, c'est un col de Mangaramoun. À force, quand le chien gagne le pisse. Des fois, un bon pisse, il ne gratte pas, il est intéressant. Mais moi, je rêvé de pilote à rouler. Ma pilote le rouler.
0: Comme t'es son vocal, c'est moi.
4: Pas nous inviter.
0: L'autre cause, a dit toute bonne Zakouté, a dit toute bonne Gaillard à l'entourage qu'elle est là. Hein? Saint-Louis, il est là, Saint-Louis. Alors, comment il est, Kaniki?
5: Elle est là, bonjour, hein? Jean.
0: Ouais, Kaniki et la même.
5: Merci pour Jean-Claude, je l'invite à nous.
0: Voilà. Là, prend le temps, mais la gagne fait un entourage ensemble. Kaniki, me laisse vous présenter un peu ce Gaillard à l'entourage qu'elle est là.
5: On est là, ben Jean-Claude, on est là, Fredo, on est là, Yaman, et puis nous voir, on a Dédalon, qui est là, c'est Natou et Patrice,
0: ça même.
5: Qui nous remercient pour en France à nous un peu.
0: Jean-Claude, eh bien?
6: À moi, ben, moi, je m'arrive là, midi, à me le bien.
0: Ben.
6: Parce que vous connaissez.
0: La route pour nous fait.
6: Ben,
0: pour
6: voilà.
0: Nous faire ensemble.
6: Vous connaissez comme Adimila et Michavala. Sommeil, il roule, il traverse.
0: Et bien sûr, Frédéric. Alors, lui aussi, il est difficile de traverser, mais quand il trappe pour bon.
7: Comme tout le même.
0: Frédéric Piot avec nous.
7: Ah, merci, merci.
0: L'indicatif, tout ça, va voir qui tourne tous ensemble. Merci encore. Et Yaman, la même.
5: Ouais, mais Yaman est de l'autre côté.
0: De l'autre côté là-bas. Ben, entends-nous. Alors, un petit peu le 2-3 d'Alon qu'elle est là. Que là, comment se fait la route, ça, là, si nous retrace un petit peu vite fait, là, dans les années 70, ça commence un peu, ça, côté c'est lui-même, ça, ensemble.
5: Jean-Claude va répondre, dans les années 70, moi, d'accord, Marmaille, moi.
6: Ben, dans les années 70, ben.
0: Là, on commence à mettre le rail là-bas.
6: Non, on a commencé à lui, après, on a pas fait le rail, parce que maintenant, on arrête le train, ben, nous, là, on continue à rouler sur le rail, hein. C'est Paris.
0: Tu vois, c'est Paris, ça, même.
6: Ben, ben.
0: Et là-dedans, on a bon puissant des histoires, un calebasque.
6: Ouh là là là là là.
0: Mais le calebasque a gagné fait pousse le grain, parce que dans les années 72, 73, là, commence, là, ou même là, la mettre ses gamaloyants ensemble, face à face, mais là, décapote les affaires, le système.
6: Ben, un petit peu plus tard, on va dire, ben, nous va relever à 75, 76, là, c'est là qu'on a commencé. Enfin, comme on a dit, il n'y a pas de fusion, maintenant, le maloya, le dzal, tout. Et. Ben, la gagne fait un beau enfant de monde.
0: Ça même.
6: Voilà.
0: Ça, pour mes 45 tours, fait la pluie
6: même. Ben, on n'a pas fait tout seul.
0: Pas fait tout seul.
6: Voilà.
0: Et l'autre côté, t'es quoi?
6: L'autre côté, c'était comment? La vie poule.
0: La vie poule, ça, non?
6: Ben, la vie poule.
5: Pas Tounénard, non?
6: Oui, Tounénard, ben.
0: D'accord. Mais t'es quoi tes morceaux, mademoiselle? À moi, je connais des femmes qui donnent un bon titre comme ça. Dis comme Aral, la femme,
6: oui, oui, oui.
0: Ça ben, 80, la mettre ensemble, c'était une autre affaire. Où elle était en royal, comme tu me dis maintenant.
6: Hein? Oui, oui.
0: C'est ben, royal.
6: Ben, là, on était venu quitter, on était venu arriver avec, comme tu dis, un carousel de bois.
0: Ouais. Là, Dallon, on a fait l'entourage CAI.
6: Ah oui, là, ben.
0: Nous avons envie de dire, peut-être, tu es un peu le bon pro, mais Maloya Jazz. Après le petit fort de Salani, après, mais comment l'avait d'autant
6: encore? Non. Ça, il fallait oser, ouais. Il fallait oser, parce qu'à l'époque, là, midi, quand on commence à prendre le Maloya, il fallait déjà trouver un monde sans le Maloya. Après, il fallait trouver un monde, bande de monde, les capables de Zaz. Après, il gagne, comme il dit, il fait un profitier ensemble. Et ben, dans le temps-là, où il y avait l'œil, il y avait un autre dallon croisé comme Alain Peters.
0: Ouais.
6: Ben, on a fait comme ça. Ben, voilà. Enfin, dès au départ même, quand il y a du Fion Royal, on a commencé avec Camaléon. Hein? On a commencé avec Camaléon, après, on a continué avec l'œil. Voilà.
0: D'accord. C'est un peu. Après, la trace en Sega.
6: Voilà. Après, il me dit, bon, à l'époque, il me dit, ben, le bon conseil a joué, et, ben, joué le Maloya avec, mélangé avec tout ça là, bon. t'es un défi et tout le temps, l'on était dit à moi, ben, de 7 ans à 77 ans. Mm-hmm. Ils ont dit, on nous rend à nous compter.
0: C'est bon, on peut en avance d'ici.
6: Ben bon, on peut en avance. Ouais. Ouais.
0: Donc, alors, ça lui dit tout de même. Ouais. Là, nous, ça fait connaître un peu de monde le projet pour tout notre culture et qu'il est porté par l'association La RAM, ça même.
7: Ça même.
0: Nous, quand un morceau, nous avons posé par cause un peu là-dessus. Tic-tac-air, parti.
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0: L'anthrocause nous revient avec Vandalon, Saint-Louis. Et ce morceau-là, c'était un peu comme une carte d'identité rayonnée pour côté compositeur, interprète, Jean-Claude. C'était ça aussi.
1: Mais finalement, on connaît.
0: Avec l'assassin, me reconnaît.
1: Il va dire, c'est comme une affaire, comme une prière. Parce qu'il y a pas mal de monde, il y a ma femme, de monde, Nicolas, qu'on a trouvé. Justement, il est un peu pareil, comme ils ont dit, il est utile de mots planter pour manger. Il est pareil, ben voilà, la pluie tombe, ben, il faut attendre la pluie tomber, après nous plante et nous mange.
0: Et ça m'a fait vraiment tout ce jardin qu'on la donne à nous et que le projet pour tout notre culture, ils transmettent, c'est un peu ça. C'est bon, un peu ça. 26, alors, nous sommes quoi, un coup avec. Directeur, fait là où comme ça, il paraît. Vous faites tellement gaillard à faire, Fredo. Parce que là, connu bon, au moins deux générations, c'est Gamaloya, et que là, maintenant, bon, peut donner l'école là-bas pour faire partage ça, pour apprendre, partage ce gaillard à cité-là. Quand là, fait là où vous dites, à nous fait projet là, comment la tournée est fait?
2: Alors, justement, disons, le vrai avec Jean-Claude Viader, c'est quand même une vieille histoire. Hein, depuis avec l'équipe Makot, comme on appelle les autres. Et donc, du coup, c'est bon, c'est moi le plus jeune là-dedans. Donc, c'est vraiment marrant. Écoutez, Jean-Claude, mais depuis longtemps, Jean-Claude, il nous connaît à nous. Et ben, Jean-Louis Dumont, pareil. Et mettons encore maman, mettons ado, nous t'aider dans la musique. Mais quand ce projet-là, Jean-Louis, là, il a eu l'idée de faire l'hommage pour Jean-Claude, parce que tout le temps, il fait l'hommage toujours quand finalé.
0: Quand finalé.
2: Ben voilà, casquillé. Dis donc, les arboutons comme ça, nous, mettre la main ensemble. Mais moi, mettez sans moi des inconsciences, moi, avec Jean-Claude, avec son style, ben, il a grandi avec la musique là aussi, moi. Donc, du coup, quand il a dit, moi, Fredo, est-ce que ça me dit tout de suite, va pas trop réfléchir non plus. Moi, pour moi, t'es content de. T'es un honneur pour moi aussi de vivre cette expérience-là.
0: Le pilote.
2: Oui, le pilote, ça, et puis appelle les Dallons, mais toute la 18 tout de suite, là, elle a pas maillé.
0: Et Kaniki, il en a 6 ans, ça, elle commence à planter le grain. Elle apprend bon peu le temps.
3: On va répondre à où tu mais je veux dire que. As-tu quand même, Fredo, je pas dit que. Il a partagé un bon père, son gaillacité, qu'il a tiré en dehors, qu'il a emmené ici, pour partager avec les autres Dallons. Il croit que la clé, elle est là qu'on est arrivé, on n'a pas le niveau de son, il pète. Ben, c'est un travail d'équipe, oui, mais s'il arrive au bout, il pense que Fredo n'est pas pour rien là-dedans, qu'il a su partager son gaillard, il a su aussi. Écouter de chaque personne par rapport à chacune de ses sensibilités, bien sûr en respectant la volonté de Jean-Claude Viader et puis le projet de culture. Ouais. Alors qu'il revient 6 ans, c'est l'idée. Et après, je veux dire que 3 ans pour dans les répétitions, les enregistrements, tout ça. Et les vrais, pour certains, 3 ans, elle était longue. Mais après, comme il dit, dans la vie, il y a des hauts, des bas. Et me dit tout le temps, on en a d'un cas, on a une madame, un monsieur, et parfois elle est difficile pour vous, par jour, pour gérer. Quand je disais qu'on en a
0: 26 musiciens.
3: Et avec l'encadrement de la rame. Et je crois que la réussite autour de Fredo, tout ça, c'est parce que nous te connaissons, que ça nous a fait et que nous te veux. Nous te serons, comme dit Banas, le même. Longueur d'onde, c'est le même bateau, et nous l'a ramé dans le sens que la rame t'est faite par rapport à ça.
0: Alors, qu'est-ce que c'est la rame là?
2: Alors,
0: là, comment je dis un peu, c'est un bateau?
2: Un bateau, la rame. Alors, la rame, c'est, il veut dire la réunion des arts et musique. Donc, c'est l'équipe d'Alon et qui nous la concrétise notre confiance en nous, notre générosité, tout notre patrimoine culturel que nous aimons. Sous forme d'association. Et donc, du coup, ça existe depuis 2009. Donc, nous la mettons ça en place. M'a eu l'idée, un joueur d'identité, mais il va monter une association culturelle. Et ben, nous, tout le monde, on était dans les mêmes idées. Alors, on avait même vision des choses.
0: Voilà.
2: Visionnage de la vie, comme ça. Et donc, grand merci à toute l'équipe, la RAM, parce qu'il avait paumé l'équipe. forcément dans l'association, ils sont dans l'équipe de temps en temps.
0: Oui, ils
2: bougent un peu. Ils bougent un peu. Mais les bons aussi, mais les normaux aussi. Il faut, voilà, voilà. Donc, merci au premier groupe, merci et le groupe actuel qui la met le potenu qui tient en l'air.
0: Et là, Jean-Claude, par exemple, comment on a travaillé un peu avec ce 26 000? Comment on a fait le choix des albums musiciens? Parce que c'est lui, c'est un grand VSO.
1: Le choix musicien, là, je ne peux pas dire qu'il a fait un choix.
0: Oui.
1: Enfin, s'il nous a fait un choix, mais un choix qui rentre dans nous.
0: Le projet.
1: Dans une manière de voir. Dans une manière de voir, d'une manière. Tout ça va dans la même direction. Parce que si nous te laissons la porte ouverte, ben nous t'emmerdons.
0: Quoi, ça, ça?
1: T'es pas 3 ans, il faut aller 10 ans. Parce qu'il trouve tout le monde, tout toi.
0: Mais il donne, elle est là aussi pour la suite, pour d'autres affaires, vous voyez. Bon, pour les autres.
1: Ah, ben ça, nous connaît pas. Ouais, hein, la voilà. Mienne, dira, mais bon.
0: La rame, il rame, dans le bon sens.
1: Ben voilà, il rame. Ouais. Vous connaissez, quand il rame, des fois, il baisse dans le vague, il peut foutre dans le fond aussi. Hein. Mais les affaires, il a. Mais Miro, il vient d'affaires, s'il faut être d'eau, là, parce que, je pense, l'oublie. Quand nous décidons, enfin, nous, tous l'a décidé. Quand nous décidons de donner un moule son affaire pour mettre, c'est-à-dire les gens qui ne boivent pas le nez dedans. Mm-hmm. Ils boivent son nez ou ça, ils concernent à lui. Ceux qui ne concernent pas lui, ils ne boivent pas son nez dedans. Et ça, tout ça là, parce que m'y pense aussi, et Fredo par rapport à son âge, m'y pense aussi qu'il a vécu aussi un autre côté de l'expérience. Parce que, vous connaissez, des fois qu'on donne un moulin un bout de pain sec avec un bout de pain mouillé, un y plaît, l'autre il râle. Ben, tout ça là, Fredo l'a apprécié, m'y pense, l'a donné rien à l'expérience aussi, parce que il faut connaître, Fredo c'est un maman, c'est un lui. Nous, en tant que bonne macotte, nous reconnaissons son travail et. Mais les contents et aussi, merci beaucoup, que nous, moi en tout cas, donc on vient dire, nous l'appuyons faire monter à lui sur le devant. Les vrais d'Almonie connaissent Piotr, son valet, même si tu ne connais pas. Mm-hmm. Et nous, ben voilà, ce que nous avons voulu faire reconnaître, c'est son valet là. Et on nous a dit, ben, quand il garde le CD, ben tu vois où ça y sort l'abattement, où ça y sort l'arrangement, où ça y sort la condition. Parce qu'il n'a pas que la musique, il a aussi l'expérience à apprendre. Dans la vie, c'est comme ça, c'est une expérience à apprendre. Parce que vous savez, quand un coup de con, il ne faut pas vous dire, eh bien, je n'ai pas un coup à faire. Mais c'est... Non, il faut tomber, relever. Et nous, longtemps, tu dis, ouais, tomber, lever, courir.
0: Ben.
1: Mais quand vous courez, quoi dans le bon sens, courez pas. Comme dit, ben là, qui là? Avance par hier. Tu comprends? Tout ça, avance par hier, avant, il avance par hier, il avance devant. Et ça, il fallait.
0: Il fallait, il appelle ça le règlement. L'école marronnière, il travaille, il apprend, il écoute, il partage. C'est un peu ça.
1: Ouais, enfin, ouais. Ce qu'il m'avait dit, un jalousant. Jalouse un peu de monde, mais il m'a dit un jalousant.
0: En tout cas, c'est un bon jalousant, vraiment. Bon.
1: Et ça, c'est un gars à mot. Quand il dit, ou le jaloux, le jaloux. Non, c'est un jalousant. Mais il jaloux des gens.
0: Ben, ah, ben oui. Alors, la pluie est tombée, c'est Fabrice, la mettre la voix là-dedans, la rendre ça à venir, la mettre ensemble. Et là, nous a découvert, Fabrice, c'est ça alors, hein. Voilà. Et là, nous a écouté notre morceau.

0: Oui.
1: Mais Nicolas, mais avant, on peut quand même sur le USB, mais c'est comme on dit là.
0: Ouais,
1: c'est
0: une petite clé.
1: Vrai clé USB.
0: Voilà.
1: Tu vois, mais là, non, là, c'est une petite carte téléphone. Quand la bon.
0: Je reprends, Alexa. L'avait travail pour faire là-dedans. Frédéric.
1: Oui, c'est vrai. Non, mais forcément, on a toujours travail. Avec bonne composition, Jean-Claude, il faut trouver le juste milieu. C'est un bon exercice, pas facile du tout. Quoi.
0: Et Jean-Claude, des fois, tu arrives, des fois, un petit peu en désaccord, dit non, mais fais ça comme ça.
1: Ah oui c'est notre... non. Pas tout le temps, mais ici.
2: Oui. Toutes affaires, voilà, comme la possibilité. Moi, dès au départ, quand on a une affaire, quand on dit donne de mon confiance, il ne faut pas qu'on revienne sur parole.
0: Eh oui.
2: Il faut regarder ça. Les vrais, dans la désordre, des fois, disent vous ne maniez pas. Ben, des fois, ils ne t'écoutent même pas. Mais nous l'a dit, dès au départ, nous l'a dit, nous fait pareil, mais il ne ressemble pas.
0: Mm-hmm.
2: Et ça, de mon nom, papa, quand on a dit, il fait pareil, il ne ressemble pas, c'est quoi ? Ben oui, c'est comme ça.
1: Ben oui.
2: Parce qu'il est dans les bassins à cité.
0: C'est ça,
2: les bassins à cité, là. Il faut comprendre, c'est pour ça qu'il y a tout ce que bon grand monde a causé, bon mot créole, bon affaire, bon parabole. Il faut ça, il marche.
0: Mm-hmm.
2: Et il faut comprendre.
0: Il faut carrosser tout.
2: Quand on met confiance avec un monde, ah ben, il ne faut pas dire demain ou ça.
0: Oui.
2: Parce que, voilà l'histoire, quand grand monde dit, être mal gâté, il a tout là, il suffit, voici la tête, il râle. Mais il y a tout, il râle, il dit que le banane, je n'ai pas d'accord.
0: Les bruits.
2: Ah non, mais non.
0: Et donc, Simon Rossolin, il a un bon petit entourage, il a qui ça y sent.
1: Alors, bah, du coup, bah, il me profite parce qu'il a quand même 26 petits chanteurs lead en l'occurrence pour ce titre-là. D'ailleurs, la plupart des
0: plusieurs morceaux. Hein, ouais.
1: Plusieurs morceaux. Il y a pas mal de chanteurs aussi, il y a chanteuses aussi. Ouais. Et donc, on aura l'occasion quand même de, si on a possibilité, de remercier tout le monde à un moment donné, Nicolas.
0: Je pense que ce sera plutôt tout le monde parce qu'il n'y en a pas qu'il.
1: Il y en a un paquet. Au moins, on dit le nom de Bana, c'est bien, mais il fait un paquet quand même.
0: Mais il y a certains morceaux, Jean-Claude, ils mettent la voix dedans. Ah, ou la 10 000, veut mettre ça dedans, ou bien...
1: T'as moins forcé de mettre ça.
0: D'accord.
2: À un moment donné, il n'a pas tout le temps, mais il était un peu, comme dit Balan, mon santé était gaillard, même moi.
0: Ouais.
2: Mais pas tout le temps, mais il est élevé. Ben, il fait, après, des fois, il arrive, ben, il passe en tête, quoi, bon. Ben, mais Balan a dit à moi, ben non, ben, écoutez, ben, il faut y trouver un voile manière. Parce qu'au départ, c'est pas ça, ben. Après, ben, il faut bien, comment Balan a dit ça en français, une marque de fabrique. Ma fagotte est une affaire.
0: Mais il est toujours zen gaillard là-dedans, vraiment. Voilà. En carrousel l'amour, que j'aime partager aussi.
2: Parce que je ne t'écoute pas souvent.
0: Ben.
2: Mais comment écouter, il me dit, ben, qui t'a mis, il est encore santé.
0: Ah, ça me dit, on voulait vraiment écouter, ça me dit. Ah oui, il va de la manière.
1: Ben. Non, mais c'est important que Jean-Claude intervienne. Ben, oui. Peut-être pas tout chante tout le morceau, mais au moins intervenir.
2: Mais après, il m'y pense aussi, c'est pour le respect, bon, de monde, il connaît
0: rien. Ah oui, ben oui.
2: Il va éditer, ben.
0: Il colle, il dessine, affaire, il passe entre le monde.
2: Il voit maman là, ben, lundi, ben, ouais, il entend, ben, les gaillards, quoi. Ben. Et les gaillards.
0: Ah, t'as l'air pour clause, c'est sur Marcotte, parce que c'est important, faut dire pourquoi. Dans le mot Marcotte, dans quel sens ça a fait le côté de. Quand on fait la musique ensemble, par rapport à bon peu le côté gaillardité.
3: Ben, c'est. Ben, on a vu ça aussi avec nous.
0: Ben,
3: à l'époque 90 avec RJL, ben, par rapport à ben, l'émission Carrefour Créole, ou même Bonne Cabara. Mais je veux dire, c'est un groupe d'allons qu'on ferait doit dire que nous retrouvons, nous, pas simplement la musique. On réfléchit sur le problème de la vie, au toit et repas.
0: Militantiste.
3: Ben, le côté militantiste. Et c'est aussi l'esprit de l'album-là, pour une culture. Et donc, Makote dans le bon sens.
0: Mm-hmm.
3: Et quand on dit Makote de mon unité, c'est un bon Makote Rivji. Nous avons un groupe de musique aussi, nous avons un petit peu, qui s'appelle Makote.
0: Mm-hmm.
3: Et donc, ben, tout ça qui rentre dans le groupe s'appelle Makote. Dans le bon sens, comme il veut.
0: Ça même.
3: Ouais. Et puis, je dirais que la Makote Rivji fait le bon sens.
0: Gaïa Zafia.
2: Mais déjà, dans le mot Makote Rivji, si nous prenons le mot M, ben, le donnons mal au Yawa.
0: Ça même.
2: Ben, ben, Gaïa, ouais.
0: Et que tous les bons instruments, depuis d'un temps, Zen Gaïa, ça a toujours fabriqué ensemble.
2: Ben,
0: nous continuons de découvrir l'album Poto nous qui tire.
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0: L'autre cause, nous découvrons cette Gaïa projet Potonoute qui tire, la mettre Potonoute qui tire, l'exaboutant, parce que nos aboutants utilisent mon pays, pourquoi la mettre par comment le poteau le plus fort.
1: Il m'a choisi le nom, là, il dit ça même, mais après, on le voit aussi pour éviter le mot aboutant partout.
0: Oui.
1: Et en plus, comme ils voient, on dit aboutant n'importe qui utilise, et c'est n'importe qui pour ne pas aboutant.
0: Ben.
1: Voilà. Et donc, on a dit, ben, ça veut dire la même affaire. Hein. On peut dire aussi Potomitan. Hein.
0: Oui, Potomitan.
1: Potomitan, il fait le roi, le moment, papa, tout ensemble. Et nous, on a choisi plutôt Poto, pour, comme il dit, pour éviter de dire encore Zarboutan, il répète.
0: Gramoundi.
1: C'est le morceau qui vous dit, en particulier, il y a, comme on dit, la voix.
0: Gramoundiliard.
1: Oui, ben, c'est une voix unique pour moi. Et c'est ça qu'il appelle le cabaret plairé. Et ça, elle a pu trop dans mon histoire, comment dans ce thème-là, tu vois. Et c'est Jean-Claude qui a choisi ce morceau pour dire que ça, il va bien qu'il y a pour interpréter, tu vois.
0: D'accord.
1: Et je crois, ben, s'il y a pour ajouter un peu plus sur Elia, Jean-Claude, il vient dire, oh, ben, bien, qui Elia, comment il a trouvé Elia, lui, hein, quand même.
0: Jean-Claude.
2: Ben, pour dire, Elia, alors, comment grandit-il, lui ? Ma vie, c'est Elia. Il a toujours vieilli son cabaret. Cabaret, comme pas au cabaret, cabaret, hein, pas cabaret, ma côte, vrai cabaret. Et un jour, justement, le département, il donnait un prix là-bas, côté Saint-Isane là-bas. Mais regarde, il m'a dit pour son moment, je lui dis, mais à vous-même, la besoin, il vient. Il dit, sans le moment, c'est comme ça. Et il a senti ça comme ça, et il me dit, vous connaissez, il n'y a pas de pas rien, le bouc. Sa parole de boucle, le boucle, il sent ça avec l'idée envie de santé. Il dit, ben mon nom, j'ai envie de les affaires, il pète, c'est où, il vient où. Et tout le temps, Elia te dit à moi, disons qu'on a fait ranger ça, il fait ranger ça, parce qu'il sait, c'est de moi, il ne connaît pas, il nous connaît, il, mais il y en a beaucoup, nous ne connaît pas, il, mais c'est un santé à cabaret, il s'est un santé aussi dans le terrain de football, supporter. Et il dit, c'est un boucle, il sent, où ça lui arrive, il sent. Et ça, de monde comme ça, ben, comme nous avons décidé, si bonne Saint-Louis, il fallait bien que. Il travaille sur l'album, il n'est pas possible qu'il passe à côté. Quoi. Mais quoi, moi, jusqu'à aujourd'hui, il est content parce que c'est une reconnaissance aussi pour un grand monde. Quoi.
0: Voilà, c'est ça l'album-là aussi, l'important pour tenir le culture parce qu'il y a plusieurs générations dedans. Et c'est une mémoire pour transmettre. C'est un marmite de notre histoire.
1: C'est ça, justement. Il ne faut pas qu'il nous reste à nous aussi l'album de la musique. Pour tenir le culture, c'est au-delà de la musique. C'est un outil même pédagogique qui rentre ben, dans le cadre de la transmission. Et c'est un mémoire, comme Jean-Claude, c'est un mémoire vivant aussi. Donc, ça, c'est un outil. C'est pas ça. Nous ne bataillons pas là-dessus pour savoir combien ils vendent, combien ils vendent pas. Nous faisons, comme Jean-Claude a parlé tout à l'heure, nous faisons dans notre démarche, nous, du militantisme, bouche à oreille, ça qui veut. Ben, maintenant, le monde, il pense, non, ben, pourquoi je ne traite pas un producteur, pourquoi un tout un nerf. Bien, nous-mêmes, nous avons fait ça.
0: Ben oui.
1: Tu comprends? Et puis, ce n'est pas notre objectif de cet album. Et mais tout que reste comme nous l'est dans notre état d'esprit, ben, est bon. Nous les comptons aujourd'hui, depuis le mois de juin, la sortie de ça, l'évolution de l'album. Même si, comme dit Bana, les médias aient parlé, ou même écrit, mais plus parlé. Il passe pas le morceau de certains, ou bien il compose, on dit, isolé d'un système, c'est un réseau qu'il a en place, il faut courir dans ou deux autres réseaux. Mais ça, c'est pas mon problème, ça, tu vois.
0: Tant que
1: content que ça te donne là, ça te fait un compte avec nous.
0: Tant que nous rames, ça te faut ramer dans la rame.
2: mais
0: il fait avec le cœur comme toute bonne de monde, la main
2: dessus. Il n'y a pas le demain,
0: il rattrape.
2: Ben, va si j'ai un coup de chasse, va causer.
0: Ben.

0: n'ont pas oublié. Il faut ben, y transmettre. Il y a un autre mot, je l'ai dit, Zaboutan. Il y a des mots, il y a un autre mot, il appelle Zalo. Mais depuis quand un bouc de la Réunion, un bouc de Malo, il y a les Zalo. Il n'y a pas Zalo, il y a Zala. Le Za, c'est Zan à l'ordre. Mais le bouc de la Réunion, depuis le sang de Malo, depuis le fait de Malo, il est au qui? Il ne peut pas être un Zalo, Zalo pour gros blanc. Arrête. Mais il y a des mots, sous bon mot, il met, à quoi il met un Z dedans, il veut dire créole, Zalo. Non, Zalo, c'est un Za où ça avait l'or, et le gros blanc avait ça dans l'établissement. Et Ouberou a dit, eh, c'est un Zalo, ben un Zalo, on a l'or. Donc il s'est fouillé dans l'or, ben il est fouillé à Bouk Maloya, Bouk Fé Maloya. Il dit, qui il a dit, un Zalo, quel Zalo, l'idée. Tout le monde cap tiaou quand tu n'as l'or. En fin de compte, tu peux rire.
1: Ça même quand tu vends l'album là-bas, 45 tours, 1000, tu m'as dit, ça a dit tout ça.
0: Ah oui, c'est vraiment.

0: Alors là, ça me ressemble à bon peu de monde des chants, ça aussi. Hein. Il m'appelle ça, m'écoute ça sur Radio Cassette, moi. Mon sol. Ma bonne tes mailles. Ben. Et ça, c'est un album, mais comme il y a où il est aussi tout un travail service culturel, comme je t'ai bien dit là. Mm. Hein. C'est lui, il t'a fait, il avait mis appel, comme t'es bien, il avait le lundi de Pâques, il avait tout ça, pour connaître toute cette bonne Gaïa Cité Saint-Louis, t'es fait.
1: C'est pas hier que Saint-Louis, parce que c'est La Réunion.
0: Ben.
1: Il y en a un bon petit groupe, La Réunion, je t'ai oublié, ou ça, je l'ai démarré un peu avec nous. Pas là pour bâtir une estomac, mais je l'ai bien démarré dans le cabaret de Radio Jeunesse Lumière, avec la ville de Saint-Louis à l'époque. Hein. Ben. Les baptêmes couteaux à l'époque, c'était Saint-Louis. Hein. Mm. On était dit. Nous allons, nous parle le cabaret lundi Pâques, après l'avait mettre nous allons en l'air, c'est Saint-Louis. Et après, il n'est pas pour rien qu'il nous l'a vu que c'est un groupe Saint-Louis dans les années 90, il a démarqué un petit peu par rapport aux autres. Le théâtre, TPA, Théâtre Populaire Rayonné, qui à un moment, moi, était aussi le président et aussi fait partie de l'équipe acteur. C'est un des premiers troupes de théâtre à La Réunion en créole que tu es vraiment au niveau de texte, tu es vraiment, tu revendiques les vraies valeurs créoles, surtout les revendications, les ouvriers rayonnés. Il y a une pièce qui appelle ça, les ouvriers rayonnés, que l'été, le grand metteur en scène, c'est le regretté M. Kisna Païdou.
0: Oui.
1: Que l'était ça, mais c'est encore, c'est Saint-Louis. Et ça, nous n'entend pas parler, nous entend parler d'autres troupes théâtre, La Réunion, ils mettent toujours en

0: Mais dans le TPA, Théâtre Populaire Réunionnais, nous venons pas les dons, l'histoire théâtrale de la Réunion.
1: Et je pense qu'avec la rame, tout ça là va faire connaître ça. Il fait connaître ça tout le temps aussi. Parce que le côté potonou culture, ben, quand on va faire. Ça, il va rentrer un peu dans. Je pense aussi fait connaître dans l'école, dans tout ça là. Il a un peu ça aussi, le projet, la suite.
0: Oui, mais là, Fredo a un rôle à jouer parce que lui aussi, il intervient dans l'école par rapport à son mission. Et Fredo peut-être a l'idée de dire comment il peut. Comment il peut faire? Il faut finir ça là-dedans. Hein?
2: Oui, voilà, c'est vrai. Mais les n'a pas encore penché à 100 poissons dessus. La nuitée de la promotion, ils tombent bien, nous en plein promotion, radio, voilà, presse, tout ça là. Et donc, c'est pour ça que je disais, Jean-Louis, tout à l'heure, par rapport au projet des années 90, c'était quoi la démarche? Donc, il y avait des marmailles déjà dedans. Mais là, dans ce projet-là, il n'y a pas de marmailles. Mais la rame, effectivement, il peut aller voir déjà Saint-Louis. Pour qu'il nous refait un tirage, parce qu'il n'a pas fait non plus des 1000 tirages non plus pour le CD Potonou Culture Viadère. Donc, il refait un tirage et puis demander à service culturel, Saint-Louis, parce qu'il nous commence Saint-Louis, mais il ne concerne pas que Saint-Louis ce projet-là. Donc, un projet, un partenaire régional, département, enfin, toutes les institutions concernées qui contribuent à la culture lyonnaise, il faut mettre la main ensemble, quoi.
1: Une affaire qui est important aussi là-dessus, c'est que on a aussi un grand imagination, un grand respect, un grand reconnaissance pour Fred Taquet, qui a fait un Gaïa, qui est la mission au cas pour enregistrer.
2: Exactement. Aussi. Ben alors, un petit peu sur Fred Taquet. mais on a la chance pour moi, Nicolas, parce que de mon jeune âge là, je connais bonne de monde là depuis longtemps. Voilà, mais dans la grande, il y avait d'autres philosophies, d'autres manières voir la musique, d'autres manières voir la vie même, côté réunionnaisité, comme il dit. Mm-hmm. Et puis, moi, j'ai la chance d'être musicien, donc entouré philosophiquement un mode de vie bande de Mouna, en plus gaillard dans la musique, donc tout est un honneur pour moi. Oui. Et donc, Fred Taquet, c'est quoi une grande histoire aussi, Fred Taquet. Donc, nous l'a parti son case, donc il amène le studio directement avec Jean-Claude Amouni, l'ingénieur du son. Et puis, quand...
1: Studio Oasis,
2: voilà, merci. Vous avez une raison, merci, Studio Oasis. Donc, du coup, la première partie de Studio Oasis l'amène là-bas. Et donc, du coup, mais ce qui était gaillard là-dedans, c'est que Fred Taquet, dès qu'il est arrivé, il était tellement inspiré au Fred Taquet. Donc, c'est guitariste, Fred Taquet, ouais, qui aujourd'hui, il est harmoniciste. Et après, maintenant, il est un harmonica numérique. Donc, avec des super samples dedans, du bon son, saxophone, trombone, tout qualité son. Et à un moment donné, tu me dis, Fred, attends. Trop inspiré, tu vois, t'as envie de mettre toute qualité son là-dedans. Donc, tu me dis, non, mais allons, reste dans l'univers harmonica, quoi. Juste pour dire que Fred Taquet, talent qu'il est dedans, et la générosité musicale qu'il est là, donc, tout est bonheur à travailler avec lui.
3: Je t'ai aussi l'histoire Fred, justement. Les vrais, moi, je m'allais apprendre de guitare avec Fred, et pas rien qu'à moi, il y a un voyage guitariste La Réunion, là, apprendre de guitare avec lui. Alors, dit le marama, il est par le plaisir, qu'il s'y a un lit, mais nous l'avons l'honneur et le respect aussi d'aller voir ce là pour qu'il paraisse à l'homme. Il pense, comprends mm-hmm. Malgré, après, comme dit grand-mère, quand on a un goût sous un goût, hein, le bouclier malade, il est sur le lit. Ben, il est capable de faire des choses que moi-même, il n'arrive pas à faire. Il est capable de faire. Ben, ça, pour moi, t'es un honneur aussi, comme dit Fredo, sans compter le tir au gars, il a mouru.
2: Ah, ouais? mais ça va être content, pas ça, par contre.
1: Mais les morceaux, je pense peut-être que c'était le plus difficile pour le travail. C'était ça, même. Mercredi, ça a pris ça.

0: L'anthrocosme, cause de si le Gaïa cité ce pro Gaïa projet patrimoine nous qui tire photo nous qui tire en dalonnage avec Kaniki Radio Kaniki me fait plaisir un peu comme ça. Mais il y a bien c'est notre forme.
1: Bah oui.
0: Et on a aussi Frédéric, on a aussi Yaman ça même. Yeah. Et on a aussi ben de monde qui donne la main comme Sativan le CD tout ça là le bon nom. T'es là-bas là
2: Patrice
0: et son madame.
2: Natou,
0: voilà.
2: C'est le côté du nom.
0: Voilà. Et dans le milieu, notre poteau, ben, c'est Jean-Claude Viadea. Alors, mais pense que Frédéric, ça c'est tellement, c'est peut-être le plus difficile pour travailler, non?
1: Ben oui, on a raison.
0: Par mon oreille, comme il y a coup de
1: musique.
0: Oui. Il y a ça, et puis notre morceau, le dernier morceau là.
1: Morin-Guerre, c'est vrai. Mais tout morceau, depuis le traditionnel, les vrais nous restaient quand même assez libres, hein.
0: Oui.
1: Assez libres, mais avec des directions, avec des idées, en respectant, comme je disais tout à l'heure, les idées de tout le monde. Comme ça, tout le monde sans être concerné parce que tout le monde est venu de cœur, personne n'était pas payé pour ça. Mm-hmm. Donc, nous prenons en considération chaque détail pour que tout le monde ait une bonne ambiance. Et la confiance aussi. C'est ça aussi, t'es joué vraiment notre moteur, hein. Mais quand, pour revenir sur la musique là, t'es difficile pourquoi? Parce que c'est un morceau, t'es composé déjà depuis Carrousel.
0: Voilà.
1: Donc c'est un morceau mythique vraiment dans le côté patrimoine, côté standard, on va dire, la Réunion. Et donc Astem dit bon, comment ils mettre ça, comment nous ça mis ça entendre ça malin. Donc fallait réécouter, écouter, réarranger, casser, mettre en place. Et à un moment donné, me dit ben allons un petit peu dans l'afrobeat, allons un petit peu dans la latine. Alors reste un petit peu, voilà. Et moi, je me disais encore, qu'on se repense, elle est bon, pas bon. Moi, de nous, qu'on n'est plus trop non plus, voilà. Qu'on fait des arrangements, moi, de nous, puis à des appels aussi. Et donc, jusqu'à temps, on a trouvé un compromis avec les soufflants et section cuivre, sax trompette. Il devait avoir trombone aussi, mais vu le temps, bah, donc, il n'a pas eu le temps de mettre trombone, mais un big band, il devrait mettre s'il y avait possibilité. Donc, nous l'a fait avec les moyens tout de suite, parce qu'il y a des moments, il fallait réagir le jour du pour demain. Et nous, la gagne ce résultat-là. Nawa, la sortie pour demain, Nawa, demain, quoi. Voilà, un petit peu de difficulté.
0: Trois versions, c'est proche, non?
1: Ouais, voilà, oui. Quand matin 6h pour le soir 6h, ça va aussi l'arriver aussi.
0: En musique, elle appelle ça en 6-8 aussi.
1: En 6-8 aussi, voilà.
0: Et ça, c'est un peu la troisième version, ça, c'est encore. Parce qu'il y avait Imar aussi, il a fait ça. Oui, la c'est arrivé d'autant, comme il ne connaît pas encore. Ben, Camaléon. Ben, voilà. Et là, c'est une autre version.
2: Là, c'est les années 78. Là.
0: Mm-hmm. Le CD, il est aussi en clé. Et aussi
1: en CD.
0: En CD. Ouais. Et peut-être en dix un jour.
1: 47. Oui, c'est un projet qui est dans l'actualité, d'ailleurs, qui nous, ben, nous va aboutir d'ici là.
2: Ouais.
1: Nous rame de ce moment.
0: Donne pas tenir un coup. Thank you.

0: On découvre Gaillard, Potonoute qui tire. Et ça, mais ça n'a pas fait tout seul. Elle avait bon pédalon de hier. Hein? Le Tisson, on va m'y appeler encore en 45, ça. Mm-hmm. Bon, ça là. Ouais. Là, la route Tafali, Gaillard. On a bon peu aussi, bonne madame, il chante aussi, tout ça là. Peut-être
1: oui.
0: Il accompagne bon peu aussi dans ce projet-là.
1: Si, si, si, oui, oui, exactement. Donc, il y a de...
0: Ben, cours,
1: oui, parce que
0: tu aussi bonne remerciement.
1: Oui, bah, mais on profite un peu rapidement parce qu'une nana, quand même, Raymond Ablimonti, alias Nanout, qui fait la guitare basse. Il n'est pas dans l'ordre alphabétique, hein, mais il dit comme ça un peu rapidement. La Corinne Bazaline, qui l'a chanté sur la voilée. Mais il dit pas tous les titres comme ça, donc moi, bah, voilà, prends mais le CD et puis allez regarder que ça va être intéressant. Et puis on disait Corinne Bazaline, Victor Boyer à la guitare, Jean-Marc Brabant en percussion, Patricia Camillo à la voix, Arsène Kataï, ben, il chante. Michael Kataï roulé à percussion voix, Alain Clotogatil guitariste, Fabrice Coupama il chante, Jimmy Etansal ce joueur-là il était en mode saxophoniste, Benjamin Faconi qui jouait bugle et trompette, et Emmanuel Félicité qui avait la drum, la batterie, Jean-Jacques Amouni qui a fait rouler, Kayom, Piquet, tout ça là, et Amanda Siada la guitare rythmique pour Ben Sega, Yvrin Lagarigue, Gramoun Yvrin Lagarigue,
0: ah, oui.
1: Hein, grand patrimoine, hein. C'est lié. Franck Mangué, voilà, de grand l'honneur pour Franck Mangué, parce que Franck Mangué, t'entends plus, à un moment donné, il est venu grand cœur pour le projet. Fabio Marouvin au clavier, dont Patrick Petit au chant, du bois lide. Donc après, on est là, Elia Ranger, Patrick Samaria, Virginie, alors Elia Ranger, j'en ai nous connaît, Patrick Samaria l'a fait la basse, Virginie Sangani les chœurs, Bruno Cerveau a fait rouler, a piqué, tout ça là, David Smith, saxophoniste, en l'occurrence, saxophone alto, Fred Taquet, Fred Bassonville Taquet, il a fait l'harmonica. Et bien sûr, Jean-Claude Viader et moi-même.
0: Frédéric et Kaniki, mettons ça.
1: Kaniki, elle dit.
0: Qui s'est mettre debout.
1: Il était pas. Même mettre debout.
0: Qui s'est les écouter aussi, à côté aussi, ou
2: ben. Il dit que c'est 70 poissons, c'est les artistes Saint-Louis. Hein. Et il est vrai que le version originale, même, était prévu, les artistes Saint-Louis. Mais après,
0: la bousée,
2: sans mettre en doute les gaillards des artistes Saint-Louis, Fredo, par rapport à son gaillard à l'île, son connaissance, son expérience, il a dit, nous, écoute, les bons nous rouvent un petit peu en dehors, avec des, pour donner un petit peu, il y a bien du moins, au niveau technique, il y a un peu de couleur, ça musical, dans notre manière causée.
0: Les arts musicales.
2: Oui, et qui, bien sûr, les personnes qui... Il rentre dans l'esprit de Jean-Claude Viader et le projet. Et donc, c'est pour ça qu'il est ouvert à d'autres personnes de Saint-Louis, mais ce n'est pas n'importe qui. Et puis, comme tout à l'heure, Jean-Claude l'a dit, nous ne peux pas dire qui veut, ça fait un CD, qui veut être d'ici pour Jean-Claude Viader, parce que, comme il a dit, mais il répète, la route littorale n'est pas encore finie, bien, nous aussi, ça n'est pas encore fini. Même 3 ans, nous, bouclier, 6 ans. Il était pareil. C'était un soir, un moment où il part
0: oui.
2: Satisfait à tout le monde. Parce que moi aussi, on a des retours de monde douté. Ben,
0: t'as pas imaginé.
2: J'ai encore un album grand d'Alon, il a joué avec longtemps.
1: Oui,
2: Carousel, il a joué avec Yves Mahoul. Des trois à l'époque, l'entente Maloya, tout ça. Comment il n'a pas gagné 10 bonnes arts boutons là, ben, ouais. Mais après, il ne
0: gagne pas.
2: Satisfait à tout le monde. Hein.
0: Bah, mais le plein après, il faut bien partager aussi d'autres manières. Ben,
3: non, mais ça, c'est quand on un linge, il faut rendre dedans.
0: Ben. Et il y a aussi bon peu de remerciements, toutes les bonnes associations, bon peu de monde la donne la main aussi.
1: Oui, bien sûr. Hein. Donc, la RAM, déjà, la Réunion des Arts Musiques, il a piloté le projet pour tenue culture, sur l'idée de Jean-Louis Dumont et pour tenue culture en Côte d'Ivoire. Donc, on a l'école de musique Saint-Louis, l'école municipale de Saint-Louis. Hein, et bien sûr l'école artistique, donc il appelle la clé de sol, et puis les institutions aussi,
2: la région, la ville de Saint-Louis au niveau financier, même si c'est pas un bon pays.
0: Ah ben là, un petit caillage pour
1: oui, bien sûr.
2: Là, de nous quand même.
1: Mais bien sûr.
3: Voilà, et puis
2: à travers notre groupe Marcotte, nous l'avons fait jouer des trois entreprises de. Le secteur Saint-Louis, même qu'il a été
1: annoncé. Oui, bien sûr. Dis pas le nom, mais on va reconnaître.
0: Quand on va sur le CD, mais la clé.
1: Voilà.
0: On va voir.
2: Parce que pour arriver ça, là, les morceaux-là, il fallait répéter. Donc, Gounivide tient pas de bout. Répéter même enregistrement, il faut que. Parce que les musiciens, ils sont venus gratuitement, ils amènent votre corps, votre temps, votre énergie. Donc, à côté de ça, la rame. bah, essaye de compenser
0: le
2: voir.
0: Et le côté possède aussi, Mama, il a aussi fait un gaillard à le faire. Jimmy.
1: Et alors, donc, ben oui, ben, notre grand artiste, c'est Jimmy Cambona, qui l'a fait un super, mais lui, c'est un talent énorme, indéfinissable, que le Jimmy Cambona, donc la peine sable, sorte c'est lui-même. Il a pris un stylo, il a dit Jean-Claude, viens, t'es là, et puis il a colorié Jean-Claude. À peine, il
0: Jean-Claude, mais laissez le temps finir et dernier petit bousseau pour manger. Là, mais il faut partager une affaire avec nous quand même. Ah, mais il ne connaît pas, mais il n'a pas la main, il ne connaît pas, nous rentrons faire une affaire quand même.
1: C'est pas ça, là, manger une affaire, là, non.
2: Mais tant qu'il est fini, si ça, il oui. Peut-être à moi un petit peu, peut-être c'est un petit peu passé à l'émotion. Nous, on a un dallon que c'est bon monde, qu'à l'époque, tu obligeais quoi de travailler en France dans les années 60. Et 70, il était là-bas en tant que postier. Et c'est un dallon. Moi-même, j'ai fait découvrir un peu la musique en dehors. Par exemple, Richie Evans, le morceau Freedom, Freedom. Babylone, Déconne, de Bill Derham, c'est lui. J'ai fait découvrir ça dans les années 80. Et ce dallon-là, il a un groupe que c'est Van Rayonné en France.
4: Thérésien.
2: Que j'ai joué la musique créole. C'est le groupe Marmaille avec nous d'allons que aujourd'hui les parties de l'autre côté, Thérésien Chamon, et qu'il y a rejoint son frère Clermont l'Indien, le groupe Marmaille. Ben, l'album s'appelle Laisse jouer Marmaille. Et que.
1: Il y aura un bon hommage.
2: Il y aura un hommage ce jeudi pour les personnes qui communalisent jeudi soir.
0: Jeudi, dans la date
1: 27.
0: Où ça?
2: Au centre funéraire de la rivière Saint-Louis. Il aura ben, un partage avec sa famille, Ben Sodalon. Et puis, comme lui, c'est un monde qui n'aime pas trop mettre lui en avant, il est toujours derrière, mais il est sur Gaïa. On va partager un petit moment de musique polie avec lui, parce qu'il sera là. Comme là, il est là, Résimon. Thérésien Samon.
0: Et puis les vrais n'a bon peu de monde à des sortes.
4: On va mettre un petit appel sur les réseaux sociaux justement. Et on t'en lit sur le réseau Facebook.
2: Ah oui, voilà, mettre son album aussi avec Thérésien sur YouTube. Maintenant aussi son 33 tours, les 33 tours du groupe Marmaille. Et Micro nous va mettre sur le réseau la semaine prochaine à l'accord de son frère, surtout Frédéric, qui gère ça de loin, qui donne mon autorisation justement pour publier. Et pour le. Ben pour la veiller là, ben je pense il voit Frédéric le dit ce lundi que nous va voir comment nous publier c'est quoi et puis entre nous-mêmes les Dallons que nous va mettre la France avec.
1: Ça même.
0: Et il est vrai que bon peu camarades aussi Dallons que la que Jean-Claude ben de notre pays de bon Dieu aussi et ben tout ça l'a pas fait tout seul.
1: Pas fait tout seul.
0: Que ça nous sommes encore ensemble.
5: Aïe! Maladie banale.

0: cara vem.
1: Já.
2: Cadê o Nuno? Cadê o Babão aqui? Merci Jean-Claude.
3: Mon bon, sa radio va vanguer, radio nout langue causée, radio nout langue causée.

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3: Et bonne soirée à tous, il est 21h. Parole semée tout de suite avec Marc Thomas.

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Bonjour chers amis auditrices et auditeurs. J'accompagne des personnes qui me demandent souvent comment faire pour lâcher prise par rapport à des événements difficiles ou des postures qu'ils n'apprécient pas dans leur manière d'être et où ils voudraient bien changer. Je dédicace donc cette émission à ces personnes et à moi aussi confronté parfois à la même question. J'intitule donc cette émission « Faut-il lâcher prise ?» La chronique de Marc. Lâcher prise. Je dois lâcher prise. Il faut que j'arrive à lâcher prise. Oui, mais je ne sais pas comment faire. Ou bien, j'ai déjà tout essayé, mais je n'y arrive pas. Je devrais y arriver pourtant. Et puisque je n'y arrive pas, c'est que je suis nul. Nous passons parfois notre vie à reproduire toujours la même stratégie, en voulant absolument réussir quelque chose que nous ratons à chaque fois que nous essayons. Alors, au lieu de nous obstiner à reproduire sans cesse des stratégies qui ne marchent pas, si nous cherchions d'autres stratégies ? Vous allez me dire que c'est facile à dire, mais quelles autres stratégies ? Eh bien, commençons par nous demander pourquoi je veux lâcher prise. Qu'est-ce que je veux lâcher? Mon stress, mon inquiétude, mon insécurité, mon sentiment d'abandon? Et nous pouvons tous continuer la liste. C'est ça que je veux lâcher? Alors, deuxième question. Pour quelle raison je veux le lâcher? Pour me libérer, pour aller mieux, pour pouvoir vivre enfin, pour cesser d'être toujours épuisé, démoralisé, pour pouvoir me réconcilier avec telle personne avec qui on a coupé les ponts. Ok. Alors, si nous disions ça positivement, comment le dirions-nous? Qu'est-ce qui me rendrait libre? De quoi j'ai besoin pour être libre, pour aller bien, pour être moins épuisé? Alors n'allez pas répondre tout de suite « j'ai besoin de lâcher prise » parce que vous allez tourner dans un cercle vicieux et retourner au point de départ. Qu'est-ce qui me rendrait libre? De quoi j'ai besoin pour être libre, pour aller bien, pour être moins épuisé? J'ai besoin de parler. J'ai besoin de repos, j'ai besoin d'amitié, j'ai besoin de faire stop, j'ai besoin d'aller voir des amis. Et chacun peut continuer la liste, évidemment. Alors, étape suivante, eh bien, comment je peux m'y prendre pour satisfaire mes désirs et mes besoins? Comment me mettre à l'écoute de ce à quoi je veux arriver, de ce que je désire, de ce que j'espère? Comment me mettre à l'écoute et discerner quel pas je peux faire pour y arriver et trouver des solutions ou des moyens? Commençons par des petits pas sans vouloir y arriver du premier coup. Des petits pas qui nous permettent d'avancer vers la satisfaction de nos désirs ou de nos besoins. Et si nous faisons cela, nous allons nous rendre compte que nous n'avons plus besoin de lâcher prise, parce que la prise a déjà lâché. Plutôt que de me battre contre moi-même, je suis en train de m'investir pour moi-même, pour réaliser mon désir, pour satisfaire mon besoin, et du coup, ça lâche tout seul. Ça lâche tout seul. Pour vous montrer combien tout cela n'est pas de la théorie, mais que c'est accessible à tous, je souhaite vous raconter un exemple personnel.
En mai dernier, je suis rentré d'un séjour de vacances dans l'Hexagone. Pour la première fois, je rentrais à La Réunion, non pas pour le travail, mais pour profiter de ma retraite que je venais de fêter avec ma famille de cœur. De retour chez moi, à La Réunion, j'ai eu une sensation de vide. Avant de partir dans l'Hexagone, ayant achevé tous mes contrats professionnels, j'avais passé 6 mois à écrire un livre qui me tenait à cœur. En vacances, je venais de vivre des moments intenses et chaleureux de retrouvailles avec mes proches. Et voilà que de retour à La Réunion, je me retrouve seul chez moi, en retraite, sans activité professionnelle, sans livre à écrire, avec beaucoup moins de relations chaleureuses. J'ai ressenti un grand vide intérieur qui m'a rappelé mes vertiges dont je vous ai déjà parlé ici. Et j'ai passé 15 jours environ avec des sensations de dépression, de tristesse, de manque d'envie et de motivation. Je pense que vous connaissez ça aussi. Un matin, j'ai voulu changer ma photo de couverture de Facebook. J'y ai mis une photo que j'avais prise quelques mois avant à l'étang Saint-Paul. Une photo de douceur et de sérénité, de l'étang, des nénuphars qui poussent dessus, des arbres qui l'entourent. Cette douceur et cette sérénité contrastaient avec mon mal-être et ma tristesse. Aussitôt mise sur Facebook, j'ai enfin retrouvé l'envie qui me manquait depuis mon retour à La Réunion. Comme je l'expliquais ci-dessous, cette photo me révélait, me faisait prendre conscience de mes besoins. Quels besoins ? Eh bien, j'ai eu l'envie toute simple de partir à l'étang Saint-Paul pour me plonger dans cette douceur et cette sérénité dont j'avais tant besoin. En descendant les lacets de la route de Ravine à Malheur où j'habite, il m'est venu tout à coup: maintenant retraité, je suis en vacances chez moi. Et aussitôt une sensation de bien-être. Le poids du vide, c'est une curieuse expression, le poids du vide, et la tristesse avaient lâché spontanément et sans effort. Cette sensation de bien-être s'est confirmée pendant ma balade à l'étang Saint-Paul et toute la journée. Et depuis, je me sens bien. Le vide a disparu et j'ai l'impression d'avoir trouvé une nouvelle posture dans ma vie quotidienne de retraité. Je prends soin de moi, j'ai du temps pour faire ce que j'aime, y compris être disponible aux personnes qui me sollicitent. Heureusement que je ne me suis pas épuisé à lutter contre mon vide et ma tristesse. Heureusement que je les ai nommés et que je les ai laissés passer. Heureusement que j'ai écouté mes besoins de douceur et de sérénité, alors le mal-être a lâché tout seul et a transformé mon regard et ma posture par rapport à ma nouvelle vie. Je vous souhaite d'en vivre autant. Si nécessaire, relisez sur mon site internet ou réécoutez cette émission pour voir les différentes étapes que vous pouvez franchir pour en arriver là. Des chants qui nous parlent. Le chant que je vous propose aujourd'hui est un chant de Florent Pagny qui s'appelle « Guérir ».

l'abécédaire du bien vivre dans le monde tel qu'il est. Eh bien, le mot de cette semaine, ce sera le même que celui du chant. L'attitude à vivre cette semaine, guérir. Quand la maladie nous inquiète, quand la blessure nous fait souffrir, plutôt que la peur ou le désespoir, le médecin pose le diagnostic et me soigne, mais c'est mon corps qui guérit. L'ami et le psy m'accueillent et m'écoutent, mais ce sont mes larmes et mes maux qui vident mes trop-pleins, qui nomment et désinfectent mes blessures, qui cicatrisent mes plaies relationnelles. Un plâtre me permet de continuer à avancer, mais ce sont mes os qui se ressoudent. Un antidépresseur me soutient momentanément, mais c'est en thérapie que je guéris le mal. Ne remets à personne les clés de ton bien-être. Laisse les charlatans et leurs remèdes miracles. Fais appel à des personnes de confiance pour te soutenir quand tu choisis de te réparer plutôt que de te laisser aller. Quand tu choisis de guérir, de guérir.

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Michel Tournier, Vendredi ou la vie sauvage, épisode 6, la révolte de vendredi. Seul rescapé du naufrage de la Virginie, Robinson échoue sur une île déserte et tente de survivre. Il organise sa vie pour ne pas sombrer dans le désespoir. Mais son existence solitaire bascule le jour où un homme fait son apparition sur l'île. Il l'appelle Vendredi, en fait son serviteur, et lui enseigne la civilisation. Une nuit de pleine lune, Robinson s'éveilla et n'arriva plus à se rendormir. Dehors, il n'y avait pas un souffle de vent et les arbres, immobiles, paraissaient dormir, comme Vendredi et Ten, le chien, enlacés à leur habitude devant la porte. Robinson fut envahi par un sentiment de grand bonheur. En effet, parce qu'il faisait nuit, il n'y avait pas de travail possible, pas de cérémonie en uniforme, pas de gouverneur. Bref, c'était les vacances. Robinson aurait voulu que la nuit ne finisse jamais. Mais il savait que le jour allait revenir, et avec lui, tous ses soucis et toutes les obligations qu'il s'était créées. Alors, il se leva, enjamba les corps de Vendredi et de Ten et se dirigea vers la grotte au fond de laquelle la nuit ne finissait jamais, où le rêve durait toujours. Le lendemain matin, Vendredi fut bien surpris de ne pas retrouver Robinson. Il avait dormi 2 heures de plus parce que son maître ne l'avait pas réveillé. Et il se sentait de très bonne humeur. Que faire? Il y avait bien les choux à arroser, les chèvres à traire. Mais puisque Robinson n'était pas là, toutes ses obligations d'homme blanc disparaissaient. Et Vendredi n'obéit plus qu'à son cœur d'indien. Son regard rencontra sous la table un coffre fermé dont il avait pu déjà explorer le contenu. Ce coffre, Robinson l'avait récupéré dans les cales du bateau, après le naufrage. Vendredi le traîna sur les dalles et le hissa sur son épaule, puis il sortit, suivi par le chien. Au nord-ouest de l'île fleurissait une plantation de cactus, qui avait des formes et des silhouettes les plus bizarres. On aurait dit un cortège de mannequins verts hérissés de piquants, avec des boules, des raquettes. Vendredi lança sur le sol le coffre qui lui avait meurtri l'épaule. Les charnières du couvercle sautèrent et un brillant désordre d'étoffes précieuses et de bijoux se répandit. Vendredi trouva amusant d'en habiller les cactus, qui avaient tous des formes vaguement humaines. Alors, pendant plus d'une heure, il disposa sur ces drôles de plantes des capes, des châles, des chapeaux. Il leur enfila des robes, des pantalons, il les couvrit de bracelets, de colliers, et il trouva même au fond du coffre des ombrelles et des éventails qui complétèrent l'illusion. Puis il contempla son œuvre. Cette foule de grandes dames, de prélats, de majordomes, qui avaient l'air dans leur somptueuse atour de se faire des révérences, de danser un ballet fantastique. Il rit très fort et les imita en gesticulant et en sautant sur place, tandis que Ten gambadait et jappait joyeusement autour de lui.

Il faisait un temps magnifique. Et Vendredi chantait de bonheur en courant sur le sable blanc de la plage. Comme il était beau, seul avec le soleil et son chien, libre de faire ce qu'il voulait, loin de l'ennuyeux Robinson. Il ramassait des galets, les lançait à Taine, qui courait en aboyant et les lui rapportait. Ils arrivèrent près de la rizière qui brillait au soleil comme un miroir. Vendredi ramassa une pierre plate et la lança au ras de l'eau pour faire des ricochets. La pierre rebondit 7 fois sur l'eau avant de s'y enfoncer. Mais ce que Vendredi n'avait pas prévu, c'est que Taine s'élance à nouveau pour aller chercher la pierre. Son élan l'emporta à 20 mètres, mais là, il s'arrêta. L'eau était trop peu profonde pour qu'il puisse nager, et il pataugeait dans la vase. Un premier bond l'arracha à la boue, mais il retomba lourdement et commença à se débattre avec des mouvements affolés. Il était en train de se noyer. Vendredi se pencha vers l'eau sale et dangereuse. Allait-il y sauter pour sauver Taine?

Le lendemain, lorsque Robinson sortit de la grotte, seul Ten l'attendait fidèlement sur le seuil de la porte de la maison. Et c'est lui qui conduisit Robinson, d'abord dans la plantation des cactus, où s'étalaient les plus beaux vêtements et tous les bijoux qui venaient de la Virginie, puis à la rizière, où la récolte de l'année achevait de se dessécher au soleil. Robinson entra dans une grande colère. Il ferma la vanne d'évacuation de la rizière et ouvrit le canal d'alimentation. Peut-être les plants de riz voudraient-ils reprendre. Ensuite, il passa toute une journée à ramasser sur les cactus, en se piquant cruellement les doigts, les vêtements et les bijoux, qui étaient ce qu'il possédait de plus beau dans l'île. Il était d'autant plus furieux qu'il se sentait lui-même coupable. S'il n'était pas descendu dans la grotte, tout cela ne serait pas arrivé. Le lendemain, il se décida à partir à la recherche de Vendredi. Sa colère s'était calmée et l'absence de son compagnon commençait à l'inquiéter. Il entreprit donc de battre la forêt vierge avec l'aide de Ten. C'est ainsi qu'il découvrit dans une clairière ce qui devait être le camp secret de Vendredi. Il y avait, entre deux arbres, un hamac de lianes rembourré avec un matelas d'herbes sèches. Puis, Robinson vit suspendu près du hamac un tas de petits objets, à la fois utiles et amusants, dont l'Indien devait agrémenter ses siestes. Il y avait une flûte en roseau, une sarbacane, des coiffes de plumes comme celles des Indiens peau rouge, des fléchettes, une espèce de petite guitare, etc. Robinson était stupéfait et jaloux de voir comme Vendredi avait l'air d'être heureux et de s'amuser sans lui. À quoi donc servaient tous les travaux et toutes les obligations que lui s'imposait chaque jour? Vendredi ne pouvait être loin. Tout à coup, le chien tomba en arrêt, puis avança, les oreilles dressées. Enfin, il s'arrêta, le nez contre un tronc d'arbre. Alors, le tronc s'agita et le rire de Vendredi éclata. L'Indien avait dissimulé sa tête sous un casque de feuilles et de fleurs. Sur tout son corps, il avait dessiné avec du jus de génipapo, une plante qui donne une teinture verte quand on casse ses tiges. Il avait dessiné des rameaux et des feuilles qui montaient en s'enroulant le long de ses cuisses et de son torse. Ainsi déguisé en homme-plante et toujours riant aux éclats, il exécuta une danse autour de Robinson. Puis il se sauva à toutes jambes vers la mer pour se laver dans les vagues. 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

Ô la Réunion, ô toute bonne de mon écoute radio arc-en-ciel, ici la Réunion comme d'autres pays d'Europe. Alors maintenant, une affaire pour les autres. Avant mon appel pour les autres, un grand merci pour tout ça que la voix a pensé, pour tout ça que la donne la main, manière ma zamipé donne un sépulture sans enfant ici dans son pays, la Réunion. Alors, ben maintenant, deux, trois informations pour les autres. Le corps va arriver vendredi, va aller au centre funéraire de Bois-Rouge. Et là, à partir de là, il arrive, va faire veiller comme d'habitude. L'enterrement va faire samedi matin, 10h30, Bois-Rouge. Il répète, le corps y arrive vendredi, il fait veiller toute la journée, le temps le corps est là. Et l'enterrement, samedi matin, 10h30, au centre funéraire de Bois-Rouge. Nous la trouvons.

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1: Et bonne soirée à tous, le Team Manger pour le Cœur, l'évangile en créole avec Jean.
2: Dans l'évangile de Jésus-Christ, voilà que ça c'est mature. Alors dans ce temps-là, Jésus t'a dit, malheureux à eux, ben les scribes ensemble, les pharisiens, ben l'hypocrite. Parce que tu as ensemble ça, ben carbeau blanchi ensemble la chaux. Dehors, ce n'est bon l'apparence. Seulement, par un dans ce rempli ensemble le zoo. Toute qualité, mauvaise affaire. C'est comme ça en dehors pour le monde. Ça te donne l'air d'être de bon monde, bien droite. Seulement par un temps, ça te remplit l'hypocrisie, ça te remplit le mal. Malgré les autres, ben les scribes, ben les pharisiens, l'hypocrite. Parce que ça te bâtit ben caveau pour ben prophète. Ça te met moulier chez un tombeau. Ben bon monde, ça te dit, ah, si nous l'avions vécu dans le temps de notre papa, nous n'aurions pas été nos autres complices pour verser le sang de prophète. Alors, mais ça, tu passes tes mains contre toi-même. Ça, tu es bien, le bon enfant, l'assassin, le bon prophète. Et alors, ça bloque pour faire comme les autres bons papas.

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3: Et le témoin de la foi de ce jour, Saint Césaire.
4: Saint Pierre, son nom était Jean. Sainte Marie, figure de la foi, témoin de l'Évangile. Elle se nommait Marie.
5: Saint Matthieu,
4: il s'appelait Jacques.

Avec Saint Césaire d'Arles, c'est une des grandes figures de l'évangélisation de la Provence que nous fêtons aujourd'hui 26 août. Bonne fête donc à toutes les personnes qui se prénomment Césaire. Né près de Chalon-sur-Saône vers 470, Césaire se fit moine à l'abbaye de Lérins à l'âge de 20 ans. Malade en raison de ses austérités, son abbé l'envoie se faire soigner à Arles et c'est là qu'il se lia d'amitié avec l'évêque auquel il succéda en 503. Devenu évêque d'Arles en 503, Césaire continua à vivre comme un moine, fidèle à la prière et à la pénitence. Proche de son clergé, Saint Césaire d'Arles exigeait que celui-ci fût exemplaire. Il connut trois invasions de barbares. Les Wisigoths qui furent chassés en 507 par les Ostrogoths, à leur tour chassés en 536 par les Francs, qui, eux, ne partirent jamais. Face à eux, encore païens, il se fit l'avocat de la population gallo-romaine. Il se dépensa sans compter pour son peuple, soucieux de lui donner une formation chrétienne solide, tout en le protégeant contre les exactions des barbares. Nommé vicaire du siège apostolique pour la Gaule et l'Espagne en 514, son influence ne tarda pas à s'étendre bien au-delà de la Provence et il s'affirma comme un véritable chef. De toutes les tâches épiscopales, il aima par-dessus tout la prédication. Dans ses homélies simples et vivantes, il a fait passer le plus assimilable de la pensée de saint Augustin, si bien que le Moyen Âge a souvent confondu l'œuvre du disciple avec celle du maître. Son enseignement doctrinal s'affirma encore dans les nombreux conciles qu'il présida, dont le plus célèbre est celui d'Orange en 529, pour sa formulation théologique de la grâce. Il fonda le premier monastère de femmes en pays gaulois, rédigeant des règles qui sont une synthèse des traditions égyptiennes et augustiniennes. Il fut un très grand évêque, un de ceux qui, au début d'une époque de barbarie, donnèrent à l'Église des Gaules une doctrine, une prédication, une discipline et une culture. Césaire meurt le 27 août 543, en la veille de la fête de saint Augustin, après avoir gouverné son diocèse pendant 40 ans. Je vous propose, avant de nous quitter, cette pensée spirituelle extraite de l'Évangile de ce jour. Malheur à vous, gens de la loi et pharisiens hypocrites. Vous fermez aux autres le royaume des cieux, vous-même n'y entrez pas, et quand un autre est sur le point d'y entrer, vous l'en empêchez. Matthieu 23, versets 13 et 14.

sont flamboyants, Maliti. Assise d'un fil noir, Maliti, tu l'attrapes à moi la main. Tu l'amènes à moi dans le train, mais pas dans un faux train. Tu l'amènes à moi dans le train. La vie, tu l'amènes à moi dans le train. L'amour, tu l'amènes à moi parce que tu es même chemin. Tu es même la vérité. Tu es même. Oh la Réunion, oh toute bonne de mon écoute radio arc-en-ciel, ici la Réunion comme d'autres pays dehors. Alors maintenant, affaire pour les autres. Avant mon appel pour les autres, un grand merci pour tout ça que la voix a pensé, pour tout ça que la donne la main, manière ma zamipé donne un sépulture sans enfant ici dans son pays la Réunion. Alors ben maintenant, deux, trois informations pour Zazot. Le corps arrive vendredi, va aller au centre funéraire de Bois Rouge. Et là, à partir de là, il arrive, va faire veiller comme d'habitude. L'enterrement va faire samedi matin, 10h30, Bois Rouge. Mais répète, le corps y arrive vendredi, il fait veiller toute la journée, le temps le corps est là. Et l'enterrement, samedi matin, 10h30, au centre funéraire de Bois-Rouge. Nous la trouvons.

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1: Et on poursuit avec Halte spirituelle de cette semaine, les surprises des grands textes du Vatican II.
2: Et toute cette semaine, nous revenons sur le cœur de Vatican II, sur le sens qu'avaient voulu en donner tous ceux qui travaillèrent aux nombreux textes issus de ce concile. Et ils étaient près de 3000 théologiens, experts, évêques. Et nous le faisons avec vous, Christophe Théobald, bonjour.
3: Bonjour.
2: Vous êtes jésuite, professeur émérite de théologie systématique et pastorale et titulaire de la chaire de Karl Rahner des facultés Loyola Paris. On s'arrête aujourd'hui sur l'une des quatre constitutions, celle qui a été publiée en novembre 1964, sur l'origine, l'identité et la nature et la mission de l'Église catholique. Elle s'appelle Lumen Gentium, ça veut dire lumière des nations. Alors je ne peux pas m'empêcher de vous poser la question, Christophe Théobald. Il y avait une forte ambition au début de ce concile et le titre de cette constitution est également très fort. Est-ce que Vatican II a vraiment réussi à faire de l'Église une lumière des nations ?
3: C'est-à-dire, il faut regarder de très près, je dirais, ce début de la constitution Lumen Gentium. Parce que c'est le Christ qui est la lumière. Et voyez, j'ai dit ça, c'est extrêmement important parce que ça, c'est la mutation qui a été introduite. C'est-à-dire, c'est le Christ qui est la lumière des peuples. Et l'Église, on l'a appelé, c'est le mystère de la lune, lunaire. Parce que la lune, c'est le reflet, la lumière de la lune, c'est le reflet du soleil. Et donc, dans l'obscurité de l'histoire de l'humanité, qui est vraiment très obscure à l'heure actuelle, alors la question, c'est est-ce que l'Église reflète réellement la lumière qu'est le Christ ? C'est ça la question de Lumen Gentium. Et voyez, vous avez là donc une vision décentrée, doublement décentrée de l'Église, ce que le pape François a beaucoup mis en valeur. Centrée vers le Christ, décentrée vers le Christ et décentrée vers l'histoire de l'humanité.
2: Est-ce que ça veut dire que l'institution en était venue à oublier sa source ?
3: Ah, d'une certaine manière, je dirais, elle était peut-être pas très consciente, comment dire, que... elle était d'abord pour mettre en valeur la figure du Christ, et non pas elle-même. Mais vous voyez, je dirais, dans les difficultés de la première et la deuxième modernité, après le Concile de Trente, etc., avec la naissance de la modernité après la Révolution française, il y avait toujours le risque que l'Église se défendait elle-même d'une certaine manière face à la société. Et là, elle lâche tout d'un coup, comment dire, cette autodéfense. Elle n'a pas à se défendre. Elle n'a qu'à regarder le Christ, de renvoyer avec le doigt vers lui et d'être sensible à ce qui se passe dans la société avec le Christ.
2: Et c'est pour ça qu'elle proclame dans cette constitution que Jésus-Christ a proclamé le royaume de Dieu, qu'il a appelé les gens à la conversion et par son ministère, sa mort et sa résurrection, il a accompli la grande œuvre de notre rédemption, le pardon des péchés et la promesse de la vie éternelle. Quand j'ai lu cela, je me suis dit, l'Église ici rappelle les fondamentaux finalement.
3: Oui, elle rappelle les fondamentaux, comme d'ailleurs dans la constitution Dei Verbum, dont nous avons parlé déjà ensemble. Elle est d'abord, je dirais, dans une posture de l'écoute, à travers la lecture des Écritures. Et dans le numéro 5 que vous venez de citer, dans le premier chapitre de la Constitution, elle rappelle les fondamentaux, comme vous dites, c'est-à-dire la prédication de Jésus d'abord, qui est orientée vers le règne de Dieu, et l'Église continue l'œuvre du Christ Jésus, mais évidemment, elle se réfère d'abord et avant tout à lui, qui est donc la présence de Dieu incarné parmi nous.
2: Est-ce que c'était important parce que entendre oui à Jésus mais non à l'Église, oui à la spiritualité mais non à la religion, est-ce que c'est parce qu'il fallait recadrer, recentrer ou...
3: Ah, ça c'est plutôt des slogans, je dirais, qui viennent après le concile. Pendant le concile, je dirais, il y a quand même une conscience vive chez tous les partenaires. Vous voyez, on a... que l'Église est référée au Christ. Et vous avez, si vous voulez, trois mots qui explicitent ça magnifiquement. L'Église est peuple de Dieu, c'est le chapitre 2. L'Église est corps du Christ et l'Église est temple de l'Esprit. Voyez, voilà, vous avez trois métaphores tout à fait décisives pour dire l'identité même du Christ. L'identité trinitaire d'un côté, Dieu, voilà, le Père, le Christ, Jésus, l'Esprit Saint, et en même temps, elle est totalement intégrée dans l'histoire de l'humanité.

0: Christophe Théobald, dans cette constitution, il est beaucoup question des laïcs. Alors, je vais citer une partie de ce texte, Lumen Gentium. Alors, ce texte parle des laïcs à ce moment-là. Ils vivent au milieu du siècle, c'est-à-dire engagés dans tous les divers devoirs et travaux du monde, dans les conditions ordinaires de la vie familiale et sociale, dont leur existence est comme tissée. À cette place, ils sont appelés par Dieu pour travailler comme du dedans à la sanctification du monde, à la façon d'un ferment. Alors, je reviens sur cette expression parce que, à la façon d'un ferment, ça a parfois été critiqué en disant finalement, le ferment, il est là, mais il ne parle pas de sa foi. Il existe, il agit, mais il n'atteste pas vraiment et en tout cas, il ne proclame pas.
1: Bon, évidemment, il y a à la fois l'image du ferment, mais vous trouvez aussi l'autre texte, c'est-à-dire la cité sur la montagne. C'est-à-dire chez Matthieu, il y a ce magnifique équilibre. À la fois, il y a la visibilité publique, je dirais, de l'Église, et en même temps, il y a ce travail intérieur, à l'intérieur de la société. Hein. Ce que le pape François, plus tard, appellera, n'est-ce pas, les saints de la porte à côté. C'est-à-dire ce qui se fait d'une manière très, très cachée. Et voyez, je dirais, la place, évidemment, des laïcs, ça, c'était la grande question avec laquelle le Concile a commencé, en particulier à cause, je dirais, de toute la pastorale, on aura peut-être l'occasion d'y revenir, de l'action catholique. C'est-à-dire la présence des laïcs au sein même, je dirais, de la société.
0: Et ça, c'était nouveau. Parce qu'aujourd'hui, ça, pour nos contemporains, c'est quelque chose de courant qu'on s'engage dans la société dans laquelle on est.
1: Oui, c'est peut-être des problèmes inverses qui se posent, n'est-ce pas? C'est-à-dire, où est la source de cet engagement? Et c'est là où on a besoin du Concile, parce que le Concile arrive admirablement bien à articuler les deux. La présence dans l'histoire, la transformation de l'intérieur, l'Église est en même temps, comment dire, sur la montagne où elle est visible, les deux à la fois. Et la question des laïcs, c'est tout à fait décisif, mais il ne faut pas oublier que le grand geste du Concile Vatican II, au moment de la rédaction de Lumen Gentium, c'est d'introduire entre le premier chapitre sur le mystère de l'Église et l'ancien deuxième chapitre sur la hiérarchie, c'est-à-dire d'introduire un chapitre sur le peuple de Dieu. Ce que clercs et laïcs ont tous en commun. L'égalité baptismale entre tous, avec, je dirais, les différents ministères de Jésus qui s'exercent encore aujourd'hui, le ministère sacerdotal, le ministère prophétique et le ministère royal. Ce sont les trois termes qu'on utilise encore aujourd'hui beaucoup. Et là, évidemment, les laïcs ont une position particulière, notamment à l'intérieur de la société, pour transformer la société de l'intérieur. Et ce qui va donner au chapitre 5, qui s'appelait dans la première version l'appel à la sainteté ou la vie religieuse, vous avez eu des spécialistes de la sainteté, les religieux et les religieuses, qui s'appellent maintenant l'appel universel à la sainteté. Chaque chrétien est appelé à aller jusqu'au bout de son charisme de chrétien, de son charisme particulier, de l'appel à la sainteté, et ça, évidemment, pour les laïcs, dans la vie familiale, dans la vie professionnelle, dans la société, la vie économique et politique, etc.
0: À tout disciple du Christ incombe, pour sa part, la charge de l'expansion de la foi. C'est aussi, ça fait partie aussi de cette mission-là.
1: Ah oui, bien, tout à fait, ça fait partie de la mission, par le témoignage d'abord, et ensuite, évidemment, par la parole. Et notamment, le décret sur l'activité missionnaire de l'Église va souligner cette articulation de la mission entre le témoignage par l'existence et ensuite l'annonce explicite, je dirais, de la foi.
0: Et puis un dernier point sur les liens de l'Église avec les chrétiens non catholiques et puis avec les non chrétiens. Ça, c'est assez nouveau aussi.
1: Ça, c'est tout à fait nouveau, si vous voulez, je dirais. Mais là, il y a une vision, je dirais, derrière qu'on retrouvera aussi dans Gaudium et Spes. Et bien, dans Lumen Gentium, c'est très développé. L'Esprit Saint agit pas uniquement à l'intérieur de l'Église, mais il agit dans la conscience de tout être humain. Et donc, du coup, quand le chrétien rencontre dans le dialogue, par exemple, des juifs, alors là, il y a un lien tout à fait particulier, évidemment. Mais quand il rencontre des bouddhistes, des musulmans ou des athées, des gens qui se disent athées, il faut toujours déjà qu'il présuppose que l'autre a une conscience et que l'Esprit Saint travaille dans cette conscience, et que le chrétien est précédé d'une certaine manière dans la société. C'est-à-dire, la mission, c'est pas un implant. C'est-à-dire, on implante de l'extérieur quelque chose, des vérités à croire, mais la mission est essentiellement une rencontre.
0: Dieu est aussi le créateur de tous ceux qui ne le connaissent pas, en tout cas, c'est ce qu'on peut lire avec vous aujourd'hui dans la Constitution Lumen Gentium. Merci beaucoup, Père Christophe Théobald.
1: Merci à vous.
0: À demain.

Bien le bonjour à tous, frères et sœurs, à toutes les personnes qui écoutent Radio Arc-en-Ciel, vous qui êtes sur les réseaux sociaux, à toute la famille de Jésus et mon guide. Nous avons donc une pensée particulière pour Mazam et Maria et toute leur famille. Nous les portons dans nos prières. Denise, avec vous pour ce début de rentrée déjà entamé. Que le Seigneur nous donne un cœur nouveau, des forces nouvelles et un esprit renouvelé. Heureuse donc de vous retrouver pour cette séquence en ce mercredi 26 août où nous fêtons les Natacha, les Nathalie. Bonne fête à vous toutes et bonne fête particulièrement à Nathalie de Sainte-Suzanne et Nathalie de la Ravine des Cabris. Nous avons aussi aujourd'hui une pensée pour le bienheureux Jean-Paul Ier, où son pontificat n'a duré que 33 jours. On l'appelait le pape du sourire en raison de son sourire chaleureux et de sa simplicité. Pour ceux qui célèbrent aujourd'hui un anniversaire, joyeux anniversaire et soyez abondamment bénis. Passez une belle journée en Jésus. Pour cette séquence, je serai accompagnée de mon amie Edwige pour la lecture de la deuxième lettre de Saint Paul apôtre aux Thessaloniciens, chapitre 3, et le psaume 127 sera chanté par l'ensemble vocal de Notre-Dame de Lumière de Saint-Benoît. Sans plus attendre, invoquons l'Esprit Saint, l'Esprit du Dieu vivant. Demandons-lui de nous visiter, de nous purifier, de préparer nos cœurs à travers ce chant d'Emmanuel Music, « Sois ma lumière ».

Bonjour, c'est Edwige avec vous pour la première lecture. Si quelqu'un ne veut pas travailler, qu'il ne mange pas non plus. 2 Thessaloniciens 3, 6 à 10, 16, 18. Lecture de la deuxième lettre de Saint Paul, apôtre aux Thessaloniciens. Frères, au nom du Seigneur Jésus-Christ, nous vous ordonnons d'éviter tout frère qui mène une vie désordonnée et ne suit pas la tradition que vous avez reçue de nous. Vous savez bien, vous, ce qu'il faut faire pour nous imiter. Nous n'avons pas vécu parmi vous de façon désordonnée et le pain que nous avons mangé, nous ne l'avons pas reçu gratuitement. Au contraire, dans la peine et la fatigue, nuit et jour, nous avons travaillé pour n'être à la charge d'aucun d'entre vous. Bien sûr, nous avons le droit d'être à charge, mais nous avons voulu être pour vous un modèle à imiter. Et quand nous étions chez vous, nous vous donnions cet ordre. Si quelqu'un ne veut pas travailler, qu'il ne mange pas non plus. Que le Seigneur de la paix vous donne lui-même la paix. En tout temps, et de toute manière, que le Seigneur soit avec vous tous. La salutation est de ma main à moi, Paul. Je signe de cette façon toutes mes lettres. C'est mon écriture. Que la grâce de notre Seigneur Jésus-Christ soit avec vous tous. Parole du Seigneur. Nous rendons grâce à Dieu.

Chers frères et sœurs, en cette période de rentrée, après un temps de repos, nous retrouvons peu à peu notre rythme, nos responsabilités, notre travail, nos activités, nos préoccupations. Et la parole de Dieu vient aujourd'hui nous rappeler quelque chose d'essentiel, que le temps qui nous est donné par Dieu est précieux. Saint Paul, dans la deuxième lettre aux Thessaloniciens au chapitre 3, nous dit « Si quelqu'un ne veut pas travailler, qu'il ne mange pas non plus. » Cette parole peut nous paraître un peu forte, mais elle nous invite à comprendre que le temps que Dieu nous donne ne doit pas être gaspillé. Dieu nous a donné une vie, des talents, des capacités, des responsabilités et surtout du temps. Et tout cela nous est confié pour être mis au service du bien. Saint Paul nous invite ainsi à ne pas vivre de manière désordonnée, dans l'oisiveté ou dans une dépendance qui ferait de nous une charge pour les autres. Il nous encourage à prendre nos responsabilités, à mettre au service de notre prochain les dons et les capacités que Dieu nous a confiées. Et surtout, chers frères et sœurs, notre manière de nous comporter, de vivre, peut devenir un témoignage vivant, un témoignage pour ceux qui nous entourent. Saint Paul nous dit qu'il a voulu être lui-même un modèle à imiter. Alors, en cette rentrée, demandons-nous, que vais-je faire du temps que le Seigneur me donne? Quel témoignage vais-je donner par ma manière de vivre? Est-ce que ma vie permet à ceux qui m'entourent de voir quelque chose de Jésus? Il ne s'agit pas seulement de faire notre devoir ou d'accomplir nos responsabilités. Il s'agit de laisser Jésus vivre en nous, dans tout ce que nous faisons. Permettre à Jésus d'entrer dans chacune de nos secondes, de nos journées. Permettre à Jésus d'entrer dans notre temps. Car, chers frères et sœurs, aucune minute n'est perdue lorsqu'elle est vécue en Jésus. Un travail accompli avec amour en Jésus devient une prière. Une tâche ordinaire devient un acte d'offrande. Lorsque nous rencontrons notre prochain, que Jésus puisse l'aimer à travers nous. Cela devient une occasion de donner Jésus. Un sourire, une parole de réconfort, un service rendu, un moment de repos, un regard. Ainsi, notre vie devient un témoignage vivant. Un témoignage et chacun de nos actes portera l'empreinte, le sceau de Dieu. En Dieu, nous ne cherchons pas à faire des choses extraordinaires, nous cherchons surtout à faire des choses ordinaires avec Jésus, en Jésus et pour Jésus. Que Jésus puisse vivre à travers nous. Voilà pourquoi notre temps est si précieux aux yeux de Dieu, parce que chaque instant peut devenir un acte d'amour, un acte pour la gloire de Dieu et le salut des âmes. Alors, chers frères et sœurs, en cette rentrée, ne laissons pas notre temps s'écouler inutilement. Remettons chaque journée entre les mains de Jésus et demandons-lui la grâce de vivre chaque instant en lui. Et nous pouvons dire simplement, Jésus, viens vivre cet acte en moi. Que ce ne soit plus seulement moi qui travaille, qui serve, qui agisse, mais que tu puisses vivre et agir en moi. Comme le dirait Saint Paul, ce n'est plus moi qui vis, c'est le Christ qui vit en moi. En Galates 2, verset 20. Et ainsi, notre entrée devient un nouveau départ en Jésus. Et nous pourrons vivre cette bénédiction de Saint Paul, que le Seigneur de la paix vous donne lui-même la paix. En tout temps et de toute manière. Jésus habitera lui-même notre vie, car Jésus sera au commencement de nos journées, au cœur de chacune de nos activités et au terme de chacune d'elles. Amen. Prions. Seigneur Jésus, en ce temps de rentrée, nous voulons d'abord te rendre grâce pour le temps de repos que tu nous as donné, pour les rencontres,
les moments de joie en famille, avec les amis et toutes les grâces reçues pendant ces vacances. Aujourd'hui, nous te remettons cette nouvelle étape de notre vie qui commence. Jésus, nous te donnons notre entrée. Vis là en nous. Travaille en nous. Aime en nous. Agis en nous, Seigneur Jésus. Et que toute notre vie soit vécue en toi. Nous te confions nos familles, nos enfants, nos jeunes, les enseignants, les travailleurs, les personnes qui reprennent leurs activités, ceux qui cherchent un travail, mais aussi toutes celles qui traversent une période difficile ou qui cherchent encore leur chemin. Apprends-nous à ne perdre aucune minute, mais à faire de chaque instant un acte d'amour en toi. Que tout soit pour la gloire du Père, pour le salut des âmes et la venue de ton règne sur la terre comme au ciel. Nous remettons tout entre les mains de notre Mère du ciel, la Vierge Marie. Accompagne-nous, Maman Marie, en cette rentrée. Prends-nous par la main et conduis-nous toujours plus profondément dans le cœur de Jésus, ton Fils bien-aimé. Et apprends-nous à vivre chaque jour dans ton fiat, dans un abandon total à la volonté de Dieu. Amen, fiat.

Nous continuons avec nos frères et sœurs de l'ensemble vocal de Notre-Dame de Lumière de Saint-Benoît avec le psaume 127.

Cette séquence touche à sa fin. Un grand merci à Edwige pour la lecture de ce jour. À tous les choristes et musiciens de l'ensemble vocal Notre-Dame de Lumière de Saint-Benoît pour le psaume 127. Nous avons donc une pensée particulière donc pour Farah qui a pris donc son envol pour ses études. Un gros coucou donc à Farah. Et nous terminons avec le chant, avec ce chant donc de Dan Lutten, Entends mon cœur. Nous nous retrouvons le mois prochain. À bientôt. Soyez tous bénis. Amen. Fiat.

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1: 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Nous retrouvons maintenant le magazine Planisphère de nos confrères des radios chrétiennes en France.
2: Vous vous en souvenez peut-être, la pandémie de Covid a mis en évidence que la France ne disposait plus, en 2020, des moyens industriels pour fabriquer des produits comme le Doliprane, des masques et des respirateurs. Des prises de parole ont suivi en faveur de la réindustrialisation de nos territoires, notamment dans une quête de souveraineté. 5 ans plus tard, où en sommes-nous en matière de réindustrialisation? Pour le savoir, Planisphère a la joie de recevoir Anaïs Voigilis, docteur en géographie, chercheuse associée à l'IAE de Poitiers, auteur de « Pour une révolution industrielle », édition Presse de la Cité.
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2: Bonjour Anaïs Voigilis.
4: Bonjour.
2: Voici encore une dizaine d'années, l'industrie était perçue en France comme un vestige du passé. Est-ce que c'est pertinent de comprendre ainsi l'industrie comme un vestige du passé ?
4: Alors, c'est vrai que jusqu'à la pandémie, quand on parlait d'industrie, de réindustrialisation, on avait parfois un peu le sentiment de parler de quelque chose qui n'avait plus vocation à se développer, à se transformer sur le territoire français, mais plus largement dans une majorité de sociétés occidentales. Or, on s'est rendu compte avec la pandémie, la guerre en Ukraine et d'autres événements géopolitiques, mais aussi environnementaux, qu'on avait besoin d'une industrie sur le territoire, à la fois pour continuer à innover, mais aussi pour moins dépendre des autres, notamment en ce qui concerne les actifs stratégiques à la survie d'une nation, donc des éléments pour se soigner, pour se déplacer, pour se nourrir, voire pour se défendre, ce qui est aussi redevenu une question centrale dans le débat public avec la guerre en Ukraine.
2: Alors, réindustrialiser, qu'est-ce que ça veut dire? Est-ce que ça veut dire revenir en arrière avec des hautes cheminées qui crachent une fumée dangereuse pour la santé? C'est ça que vous voulez dire ou vous voulez dire autre chose?
4: Alors, il y a une idée reçue derrière ça parce que, en fait, toute l'industrie n'est pas avec une haute cheminée qui fume. L'industrie, elle est extrêmement diffuse sur le territoire. Et oui, il y a des usines qui s'intègrent bien dans cette image-là, mais il y a aussi une multitude de sites industriels qui n'ont pas de haute cheminée. Et donc, quand on passe à côté, on ne sait pas vraiment de quoi il s'agit parce que ce n'est pas des grands noms connus comme des Airbus, des Safran, des Michelin. C'est souvent des sous-traitants ou des entreprises qui font des produits finis, mais dont le nom n'est pas vraiment connu dans le domaine public ou en tout cas par le grand public plus exactement. Et bien sûr, on va garder quelques usines avec cette image d'Épinal d'une certaine manière, parce qu'on a aussi besoin d'entreprises qui ont des cheminées, alors avec des fumées de moins en moins dangereuses, parce qu'il y a des mesures environnementales, des contrôles administratifs qui sont faits pour résoudre ces problèmes de pollution, mais parce que souvent, les usines qui répondent à cette image-là sont des usines clés à notre souveraineté, puisque elles sont en amont des chaînes de valeur. On pense à la production d'acier avec les hauts fourneaux, on pense à certaines productions chimiques, à la production de ciment. Mais qui dit grande cheminée dit pas forcément fumée toxique nécessairement au regard de nos engagements environnementaux en France.
2: Anaïs Voigilis, si la réindustrialisation est une promesse d'avenir, concrètement, quels sont les enjeux de la réindustrialisation?
4: Alors, en fait, il y a plusieurs enjeux, mais je vais en citer 4 pour illustrer ce qui se joue derrière la réindustrialisation et 4 enjeux qui me semblent, à moi, très importants. Le premier enjeu, c'est la souveraineté. Le deuxième, c'est un enjeu de cohésion sociale et territoriale. Le troisième, c'est un enjeu de réduction d'empreinte carbone. Et le dernier, c'est finalement un moyen de financer notre modèle social. Alors derrière la question de la souveraineté, eh bien, il joue plein de choses. C'est comment on réduit notre dépendance aux intrants stratégiques. On a beaucoup parlé des semi-conducteurs après la pandémie avec des ruptures d'approvisionnement dans les semi-conducteurs, puisqu'aujourd'hui, c'est une industrie qui est très concentrée géographiquement en termes de production, notamment à Taïwan. Taïwan qui est dans une situation géopolitique particulière. Mais dans les intrants stratégiques, on va aussi retrouver par exemple les cathodes pour les batteries, des électrolyseurs pour produire de l'hydrogène. Et dans ces intrants stratégiques, il y a des risques de rupture d'approvisionnement qui pourraient paralyser des pans entiers de production. Donc, c'est ce qu'on illustrait avec la question des semi-conducteurs. Mais c'est aussi ce qu'on a vu avec des ruptures d'approvisionnement sur des médicaments en raison de notre incapacité à produire les principes actifs sur le territoire. Autour de la souveraineté, il y a aussi tout ce qui va toucher aux rivalités technologiques et géopolitiques, le fait de maîtriser un certain nombre de choses sur le territoire et notamment des capacités de production de composants critiques, eh bien, ça permet de renforcer la souveraineté et l'autonomie stratégique du continent européen. Et il y a un enjeu de sécurisation des chaînes de valeur avec des réflexions sur les alliances stratégiques qu'on peut mener, la recherche de partenaires internationaux fiables. Et ça, c'est l'élément, la souveraineté, dont on a beaucoup parlé au moment de la pandémie et de la guerre en Ukraine. Mais il y a trois autres enjeux que j'évoquais, qui sont la cohésion sociale et territoriale, parce que l'industrie, elle a la capacité à s'implanter un peu partout sur le territoire et surtout à créer des emplois indirects et induits. C'est-à-dire, dans une usine, vous avez des emplois directs qui sont liés à l'activité de cette usine. Mais plus une entreprise va s'approvisionner localement ou en France, plus elle va générer des emplois indirects, c'est-à-dire des emplois chez ses sous-traitants et chez ses partenaires qui peuvent réaliser des activités de maintenance, qui peuvent être des partenaires dans la logistique, etc. Et les emplois induits, c'est tous les emplois qui sont liés à la fiscalité et à la consommation des ménages travaillant dans ces industries. Donc en général, on dit qu'un emploi direct dans l'industrie génère 2 à 3 emplois indirects et autant d'emplois induits.
2: Il y a des enjeux politiques derrière ces questions de cohésion sociale.
4: Il y a des enjeux politiques et il y a des enjeux d'aménagement du territoire, puisque si on veut avoir un maillage fin du territoire avec des usines, eh bien il faut qu'il y ait derrière aussi une vision de quelle est la politique d'aménagement du territoire pertinente à conduire. Alors dans l'aménagement du territoire, on pense forcément aux infrastructures logistiques, mais il y a aussi également tout ce qui va toucher à l'énergie, la capacité de production d'électricité bas carbone, la possibilité pour certaines activités de se connecter sur des réseaux haute tension parce qu'elles sont plus ou moins consommatrices d'énergie, en particulier d'électricité quand on parle de haute tension. Et derrière ça, se jouent 2 autres enjeux, hein, c'est la réduction de l'empreinte carbone et en plus largement de l'empreinte environnementale de la France. Il y a des études, notamment de Rexecode et de l'INSEE, qui ont montré que produire sur le territoire français, c'est une contribution à la réduction des émissions de carbone mondiales. Et c'est aussi un moyen de réduire l'empreinte carbone de la France. Donc l'empreinte carbone sont les émissions directes liées aux productions sur le territoire français. Mais également, on retrouve dedans tout ce qui sont les émissions importées. Et aujourd'hui, on dépend très fortement de pays avec une empreinte carbone de leur production très forte. On pense notamment à la Chine, qui a un mix électrique et un mix énergétique très fortement carboné. Et dernier sujet, c'est le financement du modèle social. On a beaucoup de débats en France sur les retraites, la sécurité sociale, le coût des services publics. Or, l'industrie, par sa capacité à créer des emplois mieux rémunérés, donc qui permettent de générer plus de fiscalité et à créer de la valeur sur les territoires, elle pourrait être aussi une contribution très forte au financement de notre modèle social. On pourrait caricaturer en disant plus d'usines et moins de débats sans fin et sans réponse sur la question du modèle social français.
2: Alors, on parle parfois aussi d'économie circulaire. Est-ce que l'économie circulaire, et d'abord, qu'est-ce que c'est, permettrait de renforcer notre souveraineté pour aller dans votre problématique à ce sujet?
4: Alors, l'économie circulaire, c'est, vous allez me dire, c'est simple de répondre comme ça, c'est sortir de l'économie linéaire, c'est-à-dire j'extrais des ressources pour faire un produit et en fin de vie, je jette et je ne réutilise pas ces ressources. Là, on est sur une volonté d'aller sur la réutilisation, de la réparation ou du recyclage des produits et de leurs composants tout au long du cycle de vie. Et c'est un véritable levier de souveraineté parce que à partir du moment où on se dit que, notamment dans ce qui concerne les matières premières critiques, où on va se dire que ces matières premières-là, on peut les réutiliser dans d'autres productions. Et donc, on va substituer des matières premières vierges par des matières réutilisées. Déjà, ça a un impact très positif en matière environnementale, de consommation d'eau, d'émissions de carbone et autres. Mais ça a aussi un impact sur notre capacité à être plus résilient et plus souverain, puisqu'au lieu de dépendre de pays lointains pour l'extraction et le raffinage de ces matières premières, eh bien, on va les réutiliser grâce à une revalorisation sur le territoire français.
2: C'est quelque chose auquel on ne pense pas facilement nous-mêmes. Anaïs Voigilis, soutenir la réindustrialisation, c'est aussi se pencher sur la question de l'énergie. Où en est l'Union européenne en matière de transition énergétique et quels sont les principaux défis?
4: La transition énergétique en Europe, elle progresse. On a une forte croissance des énergies renouvelables, le solaire et l'éolien, même si ça fait couler énormément d'encre en France ces derniers mois.
2: Pourquoi ?
4: Alors, parce qu'il y a eu une demande d'un certain nombre d'élus, et notamment c'est porté par le Rassemblement national, d'avoir un moratoire sur les énergies renouvelables, puisque elles sont très critiquées. En fait, on vit un peu le mouvement contraire de ce qu'on a vécu quelques années auparavant, c'est-à-dire le nucléaire qui a contribué à l'indépendance et à la souveraineté de la France, qui avait été poussé par une succession de présidents allant du général de Gaulle jusqu'à Valéry Giscard d'Estaing, a été très fortement remis en cause par les mouvements écologistes en raison de sa dangerosité. Ça a conduit par exemple à la sortie du nucléaire en Allemagne et en France, on avait pris la décision d'arrêter l'ensemble des réacteurs nucléaires. Il y a eu un retour en arrière sur cette décision. On s'est dit qu'on allait non seulement maintenir les centrales nucléaires en place, mais qu'en plus, on allait potentiellement construire de nouveaux réacteurs pour soutenir la France dans son effort de décarbonation et de réduction de la dépendance énergétique à des pays tiers. Or, ce qu'on voit, c'est que non seulement maintenant on parle de recréer des centrales nucléaires, ce qui a du sens dans un effort de décarbonation, à condition que le prix de l'électron soit compétitif, mais on va plus loin avec une très forte critique des énergies renouvelables par certains mouvements politiques, alors que ma conviction à moi est que pour avoir quelque chose d'équilibré, on a besoin de nucléaire, on a besoin aussi d'énergies renouvelables. Et les énergies renouvelables, elles se développent en Europe, même si on voit que finalement, bah, parfois on a des petits retours en arrière. Par exemple, au moment de la crise énergétique en Europe, qui a été liée au début de la guerre en Ukraine, et donc la fin partielle d'approvisionnement en gaz russe, ça a mis l'Allemagne dans une situation complexe, puisqu'elle était très dépendante du gaz russe, et ça l'a conduit à relancer des centrales à charbon, ce qui a l'impact carbone le plus fort.
2: Comment est-ce que les pays européens peuvent être compétitifs quand ils ont un prix de l'énergie qui est souvent plus haut que le reste du monde ?
4: Alors, il y a plusieurs choses. Sur la compétitivité, il y a à la fois, est-ce que, par exemple, être en Europe permet d'avoir une sorte de premium sur la qualité ou sur un label vert, en vendant que les produits faits en Europe sont moins carbonés. Par exemple, on peut essayer de produire de l'acier bas carbone grâce aux aciéries électriques, que globalement, on a des normes environnementales plus hautes en Europe qu'ailleurs dans le monde. On peut utiliser des outils comme le mécanisme d'ajustement carbone aux frontières qui a été mis en place par l'Union européenne pour essayer de rééquilibrer des rapports de force entre l'effort de décarbonation qui est demandé au sein de l'Union européenne et des productions qui viennent d'en dehors de l'Europe et qui ne sont pas soumises aux mêmes contraintes. Sauf qu'aujourd'hui, ce mécanisme est insatisfaisant, mais si on l'envisageait sur toutes les chaînes de valeur avec des mesures spécifiques pour les produits à l'export, peut-être qu'il pourrait avoir du sens pour accroître la rapidité de décarbonation de l'Europe, mais aussi pousser les non-européens à se décarboner. Néanmoins, un accès préférentiel à une énergie bas carbone via des contrats à long terme comme les Purchase Power Agreement ou des tarifs industriels compétitifs sont un enjeu pour favoriser et la décarbonation de l'industrie européenne tout en maintenant sa compétitivité.
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2: Anaïs Voigilis, nous parlons de réindustrialiser. Vous avez évoqué le challenge énergétique, mais il y a aussi les moyens humains et financiers. Concrètement, a-t-on les moyens de réindustrialiser nos territoires ?
4: C'est une très bonne question et en fait, il a été noté à plusieurs reprises que la question de l'attractivité de l'industrie et notre capacité à former suffisamment d'ingénieurs dans un contexte de déclin démographique et de vieillissement de la population pouvait être un frein à la réindustrialisation. Et donc, ce qui appelle à penser une réindustrialisation dans un format un peu différent de ce qu'on a connu par le passé, donc avec beaucoup plus d'automatisation et de robotisation. Et cette question des défis démographiques et des déséquilibres de compétences, elle se pose pas uniquement en France. Il y a d'autres pays qui commencent à y être confrontés avec une pénurie dans certains métiers techniques. Et à contrario, il y a d'autres métiers où on se rend compte qu'on a des surplus de compétences et qu'on ne sait pas forcément fournir des postes en conséquence. Donc, ce qui appelle aussi à une politique de formation et de mobilité très certainement à revoir. Il y a la question de l'acceptabilité sociale de l'industrie. Il y a beaucoup de représentations négatives sur l'industrie, à la fois sur les conditions de travail, sur les rémunérations. Et donc, ça appelle à repenser très certainement toute l'image qu'on a de l'industrie pour montrer la diversité des métiers qu'on peut y faire, la multiplicité des activités industrielles et pas uniquement celles qu'on se représente, pour montrer que l'industrie offre des carrières et qu'elle est loin de l'image qu'on peut en avoir, c'est-à-dire à la fois à diplômes égaux, elle offre une meilleure rémunération. À la fois, elle permet de créer des emplois sur l'ensemble du territoire et des emplois de qualité, mais ça sous-entend aussi de réussir le pari de la réindustrialisation, parce que l'industrie, elle a un peu encore l'image de l'emblème des relégations sociales avec toute la phase de désindustrialisation. Et forcément, il n'y a pas toujours la confiance suffisante pour se dire que l'industrie va perdurer au regard de ce passé douloureux.
2: Est-ce qu'on sait, peut-être que c'est une question complètement idiote, pardonnez-moi alors à l'avance, si les jeunes femmes et les jeunes hommes sont dans des mêmes représentations de l'industrie ou bien s'il y a des différences?
4: Alors c'est une très bonne question et je ne suis pas sûre d'avoir la réponse exacte. Assurément, il y a des représentations différentes et peut-être pas exactement de l'industrie, mais déjà des carrières scientifiques.
2: Oui.
4: On voit qu'il y a plus faible attractivité chez les jeunes filles, peut-être qu'ils se mettent des barrières. Et donc, mécaniquement, quand on l'a eh bien, sur les formations d'ingénieurs, sur les formations scientifiques, on le retrouve dans l'industrie avec un taux de féminisation qui reste assez bas. Et en même temps, on peut trouver aussi plein d'exemples de femmes directrices d'usine, directrices de la supply chain, qui vont avoir des fonctions très opérationnelles. Alors, elles restent minoritaires, mais c'est aussi ces exemples qu'il faut mettre en avant pour montrer aux jeunes filles eh bien, qu'elles ont toute leur place dans l'industrie et que, contrairement aux images ou peut-être aux représentations qu'elles peuvent se faire, l'industrie, c'est aussi des carrières aussi bien pour les femmes que pour les hommes et il n'y a pas de distinction à faire.
2: Oui, d'autant qu'en fait, on manque de main-d'œuvre, donc il serait complètement absurde de rester dans une vision fermée de ces mondes. Peut-être faut-il faire des efforts plus importants et plus intenses encore. On a parlé des moyens humains, mais il y a aussi la question des moyens financiers. Est-ce qu'il y a les moyens financiers pour la réindustrialisation que nous appelons nos voeux les uns les autres?
4: Eh ben, c'est un grand sujet. Par exemple, en France, avec le programme France 2030, il y a 54 milliards d'euros qui ont été mis sur la table pour favoriser la réindustrialisation et l'innovation dans les secteurs qu'on juge émergents ou clés pour la transition énergétique. Donc, on pense aux batteries, on pense aux petits réacteurs nucléaires, on pense à l'hydrogène et à plein d'autres solutions. Finalement, ces moyens sans mobilisation en parallèle de moyens privés seront insuffisants parce que les besoins qu'on a sont très conséquents. On a à la fois des besoins financiers pour réaliser la décarbonation et la réduction d'empreinte environnementale des activités, mais aussi pour relocaliser des activités dites stratégiques et aussi pour innover et développer de nouvelles activités, notamment celles clés dans la transition énergétique. Et donc, se pose plein de questions sur comment on mobilise l'épargne des Français en faveur de l'industrie, notamment l'épargne salariale, comment on peut dérisquer certains investissements très lourds, notamment dans la décarbonation. Et donc, la France a des programmes, on parlait de France 2030, mais l'Europe a aussi développé des choses avec l'Innovation Fund, l'Invest EU. La question qui se pose, c'est comment on aligne la vitesse de développement et d'investissement dans l'industrie face à une concurrence internationale qui a tendance à s'intensifier avec des acteurs industriels non européens qui remontent aussi les chaînes de valeur et parfois avec des politiques beaucoup plus protectionnistes. On pense à ce que fait Trump avec les droits de douane, mais il y a eu aussi toute la politique de Biden avec l'Inflation Reduction Act, cette loi de réduction de l'inflation avec la volonté d'attirer des capitaux étrangers sur le territoire américain et la nécessité de produire sur le territoire américain pour disposer de certaines aides publiques. La Chine a aussi une politique assez agressive et une volonté de remonter les chaînes de valeur et de construire son autonomie. Et c'est tout ce qu'elle a fait dans le programme Made in China 2025. Et donc l'Europe, elle est un peu prise dans un étau entre États-Unis et Chine et elle a besoin de clarifier ses ambitions en matière industrielle pour passer un peu du vœu presque pieux à la réalité de la réindustrialisation du continent européen.
2: Anaïs Voigilis, la réindustrialisation, ça représente des enjeux géostratégiques, mais ça interroge aussi notre stratégie d'aménagement du territoire. Comment peut-on réinscrire l'industrie dans des dynamiques locales et redonner du sens au travail industriel?
4: Alors, il y a déjà la question de l'ancrage territorial, l'ancrage local. Comment est-ce qu'on on arrive à relier formation professionnelle, centres de recherche et développement et tissu industriel local pour créer des écosystèmes locaux et qui vont s'ancrer dans le temps. C'est-à-dire qu'il y a un véritable enjeu de solidarité dans les filières. Il y a derrière cette question de l'ancrage local une question qui se pose qui est la résilience de l'industrie. Plus on a des fournisseurs locaux et plus les chaînes de valeur sont françaises ou européennes, a priori, plus on sera résilient face à des chocs géopolitiques ou environnementaux. Mais derrière ça se pose la question de l'image qu'on a de l'industrie. C'est-à-dire, si on ne change pas l'image de l'industrie, eh bien, on n'aura jamais la véritable envie de se mobiliser derrière notre industrie ou en tout cas faire de la réindustrialisation quelque chose de durable. Et donc, il y a un enjeu culturel derrière ça à travers la valorisation des métiers industriels, la narration publique et les histoires qu'on raconte autour de l'industrie.
2: Donc, il y a un rôle des imaginaires, c'est ça que vous voulez souligner. C'est le thème, pour partie de votre ouvrage, pour une révolution industrielle aux presses de la cité. C'est ça que vous voulez faire comprendre. Ça passe par la tête et l'imaginaire.
4: Exactement. Il y a un véritable enjeu de travailler sur l'image qu'on a de l'industrie et sur les récits qu'on raconte. Et pourquoi cette notion d'imaginaire est clé ? Pour la simple et bonne raison que, selon moi, l'industrie, elle s'inscrit dans un projet de société et que si on n'a pas défini notre projet de société et vers quoi on veut se projeter, on n'arrivera pas à définir l'industrie qu'on veut sur le territoire et donc à mettre aussi les moyens pour préserver notre industrie et la mettre au niveau dans une concurrence international très aiguë.
2: Donc il y a une concurrence très aiguë, il y a une montée des protectionnismes, il y a des rivalités de pouvoir, on a l'impression que finalement tout est possible pour certains pays, il n'y a pas d'interdit. Alors comment est-ce qu'on peut penser dans ce contexte une industrie qui soit résiliente et ancrée dans les territoires ?
4: Je pense qu'il y a un changement d'approche dans la doctrine européenne, à la fois pour se dire qu'aujourd'hui on a pris du retard dans certains domaines clés, pour notre souveraineté, pour la transition écologique. Et donc, il faut accepter de mettre des clauses de localisation de la production, c'est-à-dire se dire que pour bénéficier de certaines aides ou pour avoir accès à la commande publique, eh bien, il faut produire sur le territoire européen. Sinon, on a des systèmes d'aides publiques qui peuvent être aveugles à l'origine des produits, notamment tous les mécanismes de soutien à la demande. C'est accepter de mettre en place des clauses de transfert de technologie, se dire que si certains acteurs veulent vendre sur le territoire européen, ils doivent peut-être réaliser des transferts de technologie, notamment dans le domaine du véhicule électrique. Savoir une politique industrielle qui soit claire, avec des aides ciblées, sur certains secteurs et notamment ceux qu'on souhaite maîtriser sur le territoire européen. Et c'est peut-être des mesures qui va concerner les mesures anti-dumping, le droit de la concurrence, qui doivent être revues à l'aune de l'évolution du cadre international. C'est-à-dire que l'Europe entend respecter les règles de l'Organisation mondiale du commerce dans un contexte où ni les États-Unis ni la Chine, qui sont deux grands rivaux pour l'Europe, ne les respectent. Alors, et donc, c'est réaliser des ruptures par rapport à la doctrine qui a vécu ces 30 dernières années en Europe.
2: Monsieur Biden, comme Monsieur Trump, de façon différente sûrement, mais ont tout fait pour attirer des investissements européens aux États-Unis. Ça revient à nous tirer une balle dans le dos.
4: Très clairement, il faut, et je pense que c'est peut-être quelque chose qu'on peine à percevoir d'un point de vue français, parce que je pense que le rapport de la France à l'Union européenne est très différent d'autres États membres qui voient peut-être l'Europe de manière beaucoup plus opportuniste au service de leurs intérêts. Et de la même manière, les États-Unis ont souhaité renforcer leur base industrielle parce que c'était aussi un moyen d'avoir une politique en faveur des classes moyennes. Mais ce qu'on doit comprendre, c'est que il n'y a pas, quand on est une nation, on n'a pas d'ennemis ou d'amis, on a des alliés de circonstance et que, en fonction des évolutions politiques, de l'évolution aussi du centre de gravité, je pense que les États-Unis, il y a 50 ans, étaient beaucoup plus tournés vers l'Europe au regard de leur histoire et se tournent peut-être aujourd'hui beaucoup plus vers le Pacifique. Ils ont aussi leur leadership qui est concurrencé par des nations comme la Chine. Et donc nous, ça nous appelle à penser une politique qui prend en compte l'évolution de ce cadre international et géopolitique et ce qu'on fait parfois avec un train de retard d'une certaine manière.
2: Merci Anaïs Voigidis. Un grand merci également à notre réalisateur Cédric Coba. Planisphère recevait Anaïs Voigidis, docteur en géographie, chercheuse associée à l'IAE Poitiers, Nous vous recommandons son ouvrage « Pour une révolution industrielle », édition presse de la Cité. Chères auditrices, chers auditeurs, merci de votre fidélité. 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À la semaine prochaine pour une nouvelle émission de Planisphère.

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1: Le programme de la nuit sur Radio Arc-en-Ciel, il est minuit. Nous retrouvons maintenant Jean-Claude avec Navé un foie. Je vous propose deux petites histoires en créole. Oh yeah.

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Histoire de Horde, le faucheur, histoire en Lorraine. Les histoires mis à raconter, pour une fois, c'est une histoire vraie. C'est le conteur Claude Seignol l'a raconté. 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C'est une route qui casse contour depuis le début jusqu'à la fin. 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Les plus forts que moi, moi c'est un grand bavard. 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L'ITM cause un bon peu. 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

Histoire pays. Vincent est glotifiant. N'avait dans le village tant salé Léo, une boutique t'est vienne rouvert, juste côté la mairie. Mais t'es pas une boutique comme les autres. T'es pas une boutique chinoise, non va. T'es y vendent pas boucaner avec bonbon la route. T'es pas un magasin arabe, non va. T'es y vendent pas la toile avec souliers. T'es une boutique, t'es y vendent le chien. Mais pas seulement le chien. T'es y vendent aussi le chat, les oiseaux, poissons rouges, tout ça là. Mais surtout le chien. Sur la porte, t'es écrit « Boutiques animaux ». Premier coup, Vincent, t'es eu à qualité la boutique comme ça. Vincent avait 10 ans. Il n'était pas un marmaille tant salé. Il était sur de Saint-Denis. Et même Saint-Denis n'avait point de la boutique animaux. À cette heure, la famille t'est n'y habite tant salé. Vincent, t'y connaît même pas pourquoi ça. De toute manière, il n'était pas là avec ça. Premières affaires, elle est la calculée. Quand autres l'arrivent dans autre nouvelle case, t'es la cour. Est-ce qu'on avait une cour? Saint-Denis, autres n'avaient point de cour. Autres vivent dans un appartement, 5e étage, avec un petit guiguin balcon. N'avait point la place pour soigner un chien. Vincent n'avait jamais eu de chien. Il était rêve rien que ça même. Alors pourquoi ça? Il était vu une cour pour mettre un chien dedans. Quand la rouve barreau, Vincent l'a vu tout de suite, n'avait une cour. N'avait même deux cours. N'avait une par devant la case, t'es rempli de fleurs. L'autre, par derrière la case, t'es plein de pieds de bois tout de côté, t'es grand, grand même. N'avait un garage pour l'auto, un jardin pour plantes bred, et qu'un grand gazon pour jouer. N'avait largement la place pour soigner un chien. Alors, quand Vincent l'a vu le petit affiche décollé sur la vitrine, son cœur l'a sauté en l'air. Sur le papier était écrit « Petit chien pour vendre ». Vincent la cale en place. Il a rentré dans la boutique. Quand il a rouvert la porte, l'a fait cling. Une madame l'a débarqué. Vincent l'a demandé « Combien ils vendent, bon petit chien, madame ?»« Ben, il dépend, » le madame l'a répondu. « Rentre 25 et 40 euros, c'est selon. » Vincent la vit à son deux poches en l'envers, la monnaie la graine à terre, Vincent l'a ramassé, il a compté, n'avait rien que 4 euros et 90 centimes. Vincent l'a demandé « Madame, m'y peut voir le bon petit chien quand même ?»« Bien sûr, le madame l'a répondu, bouge pas, m'y reviens tout de suite. » Clac, clac, clac, clac, le talon la madame, il fait clac, clac, quand elle t'émarche. Un instant, elle l'a revenu, un chien t'y suivre à elle. « Elle y appelle Lady, » l'a dit le madame. Derrière Lady, n'avait 5 petits chiens. D'abord 4, et qu'un 5e, t'y traîne la patte. Vincent la guette le dernier petit chien. « À cause il reste derrière comme ça ?» Vincent l'a demandé. « Qu'est-ce que l'inana ? Il est malade ?»« Non, il n'est pas vraiment malade, » le madame l'a répondu. Mais le vétérinaire l'a dit comme ça, le chien t'est né avec une malformation sur la hanche. « Il n'est pas opéré ?» Vincent l'a demandé. « Non, il n'est pas opéré, » le madame l'a répondu. « Mais à part que ça, il est bien vivant. Seulement, il va boiter un petit peu toute sa vie. »« Allez même m'y veut, » a dit Vincent. « Garde allez pour moi, malheureux de l'argent avec mon papa. » Le madame l'a répondu. « Mon enfant, où peut pas acheter ce chien-là, m'y peut pas vendre. Si vous veut vraiment, m'y donne à vous, cadeau. » Vincent l'a nié tout rouge. Il agate le madame droite dans les yeux. Madame, m'y veut pas ou donne à moi le petit chien cadeau. Cadeau les morts sous le pied de Friapin. Petit chien là, il vaut autant que les autres. Et m'y veut paye le même prix que les autres. M'y donne à vous 5 euros tout de suite la même.
Ça, c'est mon l'acompte. Et après, tous les mois, il vient d'en avoir 5 euros jusqu'à temps qu'elle a fini de payer. Le madame l'a demandé. « Comment vous appelle, mon garçon ?»« M'y appelle Vincent, le marmaille la répond. »« Ben, Vincent, l'a dit le madame, vous ne pouvez pas acheter ce chien-là. Jamais il ne gagnera pas jouer, il ne gagnera pas courir, il ne gagnera pas sauter. Choisis un autre plutôt. » Vincent l'a pas répondu rien. Il a retroussé son jambe pantalon côté gauche. Son jambe était amarrée avec un l'appareil. Moi non plus, mais gagne pas jouer l'eau courue, mais gagne pas sauter la corde, mais gagne pas cassement dans l'air dans le pied de bois. Le petit chien, il est comme moi. Il a besoin d'un monde, il comprend aller. Une larme l'a coulé dans les yeux, le madame. Vincent, où c'est un bon marmaille, à là le petit chien pour. M'y prend autre 5 euros, et tous les mois, vous venez amène 5 euros, jusqu'à temps où sera fini de payer. M'y espère les autres petits chiens n'aura un bon maître comme vous. Comme ça même, Vincent, marmaille tant salé Léo, l'acheter le petit chien et il traîne la patte et la largue aller dans la grande cour derrière la case. Oh yeah.

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2: Bonjour à tous, bienvenue sur RCF Notre-Dame pour cette nouvelle édition de notre émission Où va la vie ? Au micro Frédéric Mounier, chaque semaine je vous accompagne au long d'une conversation consacrée aux nouvelles questions éthiques d'aujourd'hui et nous sommes pour cela en partenariat avec les facultés Loyola Paris. La semaine dernière, nous avons ouvert une nouvelle série concernant la santé mentale des adolescents. Comment vont-ils ? Et contrairement à ce qu'on aurait pu croire, bah finalement, ils ne vont pas si mal que ça. On va continuer cette discussion absolument passionnante avec nos intervenants. Aujourd'hui, nous sommes avec le professeur Bruno Falissard. Bonjour, professeur.
3: Bonjour.
2: Merci à vous d'être avec nous. Vous êtes pédopsychiatre. Vous présidez la Société française de psychiatrie de l'enfant et de l'adolescent. Agatha Zielinski, bonjour.
4: Bonjour.
2: Merci beaucoup d'être avec nous. Vous êtes philosophe, maître de conférences aux facultés Loyola Paris. Et puis Laurent Contamin, merci à vous. Bonjour.
5: Bonjour.
2: Vous êtes co-auteur avec votre frère, le psychiatre, le docteur Emmanuel Contamin, d'un petit guide psy à l'usage des jeunes éco-conscients. C'est publié chez Odile Jacob. Voilà, c'est donc le deuxième volet de notre série consacrée à la santé mentale des adolescents.
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2: Alors la semaine dernière, je l'ai dit, nous avons brossé un tableau finalement relativement positif des jeunes d'aujourd'hui. Je voudrais remonter un peu l'histoire avec le professeur Bruno Falissard. Vous exercez depuis déjà un certain temps. Je rappelle que vous présidez la Société française de psychiatrie de l'enfant et de l'adolescent. On dit souvent qu'il y avait un avant-Covid et un après-Covid, cette période de confinement, de claustration. Qu'est-ce que vous avez observé ? Est-ce que comment a évolué la santé mentale des jeunes avant, pendant et après le Covid, professeur Falissard ?
3: Oui, alors on l'avait évoqué la semaine dernière. Sur le temps long, ça s'améliorait. Mm-hmm. Et alors, nous n'en avions pas totalement conscience parce que à l'époque, les données épidémiologiques étaient moins bien récoltées qu'aujourd'hui. Mm-hmm. Mais on le sentait quand même. À partir de 2015-2016, il y a eu un début de dégradation. Donc avant le Covid, il y a eu un début de dégradation, mais on ne l'a pas vu.
2: Sur quels indicateurs ?
3: Sur des indicateurs de tentatives de suicide, oui. y compris d'hospitalisation pour dépression, de consommation de psychotropes, etc. Oui. Donc c'est assez...
2: Ça a commencé à se dégrader 5 ans avant le Covid, quoi, en gros.
3: Oui, c'est ça. Oui. C'est ça. Néanmoins, cette dégradation a commencé par être très légère, et donc nous ne l'avons pas vu, ce sont que les chiffres qui l'ont vu. Mmh. Alors, arrive le Covid, et là, je dois dire que nous n'avons pas été toujours très sages. Très vite, on a dit « ça va être une catastrophe, le confinement, etc. » Or, pendant le premier confinement, les jeunes n'ont pas été plus mal. Et d'ailleurs, j'ai vu des choses...
2: Plus mal que tout le monde ou plus mal qu'avant ?
3: Plus mal qu'avant.
2: Oui, d'accord.
3: Et j'ai vu des choses en consultation très touchantes. J'ai vu, du fait du confinement... des pères qui étaient beaucoup à la maison et du coup les enfants trouvaient leur père, jouaient avec lui au Monopoly, aux jeux vidéo, etc.
2: Ils ont pu se parler à nouveau.
3: Absolument. Mm-hmm. Alors, tout n'était pas rose non plus. Il y a eu des jeunes qui... Mais au premier confinement, ça a été un peu la sidération et en fait, il y a eu un effet...
2: Finalement positif à certains égards.
3: Par certains égards.
2: Oui.
3: Et puis, arrive l'été... Bon, et puis à la rentrée, alors l'été ça allait mieux parce qu'on pouvait aller dehors, l'épidémie a un peu chuté. Arrive la rentrée et là ça a été un désastre absolu que l'on n'avait absolument pas prévu avec des hospitalisations pour tentatives de suicide, pour troubles du comportement alimentaire, etc. Mmh.
2: Qu'est-ce qui s'est passé ?
3: Eh bien, alors on parle de stress chronique, c'est-à-dire, vous savez, il y a un stress aigu, on le gère ensemble, voilà, et on se reconstruit après. Et puis on tourne la page, et puis ça va mieux. Quand c'est chronique, en fait, ça use. Et c'est même neurobiologique. Hein. Notre cortisol s'effondre, et c'est dépressogène.
2: On devient plus fragile.
3: On devient plus fragile. D'autant plus que, quand même, faut être honnête, pendant le Covid, nous avons privilégié les plus âgés aux dépens des plus jeunes. c'est un fait.
2: Pourtant, on dit beaucoup qu'on a laissé mourir les plus âgés aussi.
3: Ben oui, mais...
2: Mais vous dites que les plus jeunes ont trinqué.
3: Ah oui,
2: oui,
3: les plus
2: fortement.
3: Jeunes ont trinqué.
4: Agatha Zelensky. L'attention générale était davantage dirigée vers les plus âgés, c'est
3: absolument.
4: Ça
3: l'attention était dirigée vers les plus âgés. Et on s'est dit, bon, ben, ils vont faire l'école à la maison, c'est pas grave, aujourd'hui il y a Internet, il y a Zoom, etc., c'est pareil. Ben en fait, non, c'est pas pareil. Se rencontrer, se socialiser, se construire un groupe, une tribu de jeunes, on a besoin d'être ensemble.
2: Et d'ailleurs, pour de vrai, pour de vrai.
3: Et pour de vrai. Oui. Et d'ailleurs, c'est là que peut-être, vous savez, que les problèmes qu'on a aujourd'hui sont plus chez les jeunes filles, les adolescentes, que les adolescents.
2: Et comment vous expliquez ça, professeur Falissard ?
3: On a dit que, et je pense que c'est vrai, les filles ont vraisemblablement plus besoin de se socialiser en vrai que les garçons. Oui, les garçons jouent à des jeux vidéo en ligne ensemble. Et ils ont continué à le faire pendant les confinements. Et donc, ça permettait de toujours être avec ses copains, avec le casque, etc., à tirer sur n'importe quoi. Mais au moins, on était ensemble. Voilà. Et pour les filles, ça a été moins le cas. Alors, c'est peut-être un peu genré comme histoire, mais...
2: N'hésitez pas.
3: C'est,
2: Mais c'est une question. Laurent Contamin, vous qui animez des ateliers d'écriture depuis longtemps... Avec des jeunes, quelle différence vous voyez entre les garçons et les filles dans dans l'évolution de leur santé mentale ?
5: Non, moi j'ai pas vu de différence notable entre garçons et filles. Non.
2: D'accord. Alors, je voudrais vous demander d'aborder un autre point, docteur Falissard, puisque c'est votre métier. Je rappelle que vous êtes pédopsychiatre. La question des conduites à risque et des suicides, c'est quand même.
3: Oui.
2: Vous nous disiez la semaine dernière, c'est ce qui peut vous arriver de pire en tant que,
3: oui. Ah, oui.
2: En tant que praticien. Et je vois que vous ouvrez grand les yeux.
3: Oui.
2: Voilà. Comment vous avez vu et comment vous voyez l'évolution aujourd'hui ?
3: Alors, du côté des suicides, donc c'est très clair, il y en avait 1100 par an chez les jeunes dans les années 90, il n'y en a plus que 400 aujourd'hui, donc ça a baissé. Mais depuis 2017, ça réaugmente, en particulier chez les filles, donc c'est un fait. Les conduites à risque, alors ça c'est une vieille histoire. En fait, l'adolescence, c'est des conduites à risque.
2: C'est indispensable.
3: Alors,
2: ça fait partie de la construction.
3: Eh bien oui, c'est-à-dire qu'avant, vous voyez, on a un tout petit, on peut le prendre, on lui dit non, fais attention, etc. Il va au jardin d'enfants, il y a le toboggan, le sol est mou, etc. Vous voyez, on fait attention et il nous écoute. Mais il y a bien un jour où on va être adulte et dans la vie, il y a des risques.
2: Et sauf donc, que certaines prennent vraiment de très grands risques.
3: Oui, mais ça a toujours été comme ça.
2: D'accord.
3: Souvenez-vous des morts sur la route des jeunes avec des conduites en état d'ivresse, etc. Dans les années 90, c'était 3000 par an. Aujourd'hui, c'est 600. Je dis ça de tête. Donc, il y avait des conduites ordaliques. Alors, le mot est
2: ordalique,
3: assez poétique.
2: C'est-à-dire ?
3: Oui, ça vient du jugement, vous savez, autrefois.
2: Pour s'éprouver.
3: Voilà, c'était même un jugement divin. Je fais appel.
2: J'en mets ma main au feu.
3: Exactement.
2: C'était ça. Oui.
3: Et donc, ce sont des conduites à risque très particulières et qui, il y a 30 ans, des jeunes se mettaient sur une voie ferrée, attendaient que le train arrive et au dernier moment, ils sautaient. Et si ma vie vaut le coup d'être vécue, alors le train ne m'écrasera pas.
2: Et aujourd'hui, ils le font ?
3: Beaucoup moins.
2: Beaucoup moins.
3: Existe toujours, mais ça se fait moins, puisque tout devient un peu virtuel. Donc, ces conduites à risque qui étaient majeures avant, en fait, elles existent toujours, parce que c'est inhérent à l'adolescence, mais il y en a moins. Par contre, nous, notre tolérance aux conduites à risque a baissé. Et parfois même, j'ai envie de dire, on est trop protecteur.
2: Il faudrait leur lâcher les baskets, comme on disait autrefois.
3: Eh bien oui.
2: Oui.
3: Eh bien oui, vous voyez, laisser les jeunes le soir, moi j'ai en consultation, ils ne veulent pas me laisser partir, j'ai 15 ans, je voudrais aller chez les copains le soir, il ne faut pas sortir le soir, c'est dangereux,
2: et
3: etc.
2: Oui, tout le monde a peur, oui.
3: Ben oui, mais il y a bien un jour où on part de chez soi.
2: Voilà. Oui, Agatha Zelensky, une question.
4: Est-ce que ça veut dire que pour une part, je ne sais pas très bien comment dire ça, mais est-ce que pour une part c'est... la société et son évolution qui fabrique quelque chose comme des souffrances ou ce qu'on va appeler de façon très large des problèmes chez les jeunes, plus que les jeunes eux-mêmes ?
2: Alors, je vois l'œil du professeur Falissard qui brille.
3: Oui, oui. C'est une très belle question. La réponse est oui, mais en fait, on ne peut pas séparer la souffrance d'un individu de la souffrance d'une société. Alors, ce qui se passe aujourd'hui, qui est extraordinairement subtil, c'est que, en fait, le niveau de violence de nos sociétés diminue. contrairement à ce qu'on pense. Hein. Il y a 200 ans, il y avait 10 fois plus d'homicides par habitant en France qu'aujourd'hui. Mmh. Donc le niveau de violence diminue et nous faisons plus attention à autrui. Vous voyez, on parle des incestes, des violences sexistes et sexuelles, des risques sociaux.
2: Et c'est très bien.
3: Et c'est très bien, oui. Naturellement que c'est très bien. Et ça s'améliore. Et on est moins violent avec nos enfants. Et c'est très bien.
2: Voilà.
3: Vous voyez, donc le niveau diminue, mais du coup, notre perception subjective de ce qui peut faire du mal devient beaucoup plus fine. Et donc, le moindre accroc qu'il peut y avoir dans notre enfance, dans notre travail, dans notre vie de couple, devient un problème
2: prend
3: des proportions terribles.
2: Ça devient invivable au sens propre, c'est ça ?
3: Absolument, ça devient invivable. Mmh. Alors, quand nous sommes plus âgés, nous, on s'est construit comme ça, on tient le coup. Mais quand un jeune se construit dans ce monde qui change à toute vitesse et où les perceptions de ce qui peut faire du mal sont omniprésentes, l'éco-anxiété par exemple, eh bien ça devient absolument insupportable. Et on a du coup des jeunes qui savent plus s'ils sont un homme ou une femme, qui savent plus s'ils sont homo ou hétérosexuels, qui savent plus s'engager dans une sexualité, etc. S'il faut manger des animaux, enfin vous voyez, tout devient un peu un problème. Donc,
2: tout devient un peu un problème. Laurent Contamin, vous qui êtes un spécialiste, entre guillemets, de l'éco-anxiété, disons de l'éco-conscience, puisque c'est le titre du livre que vous avez publié chez Odile Jacob, Petit guide psy à l'usage des jeunes éco-conscients. Comment vous observez ça chez les jeunes avec lesquels vous travaillez ?
5: Alors déjà, peut-être effectivement dire un mot sur éco-conscience ou éco-anxiété. Oui. C'est vrai que éco-anxieux, c'est un mot qu'on réfute un peu parce que ça donne l'impression que le problème vient des gens. C'est-à-dire, ils ont un petit problème, ils sont anxieux, il faut qu'ils se soignent et puis ils seront plus anxieux, donc ça ira bien. Alors que le problème ne vient pas vraiment des gens, en l'occurrence. Le problème vient plutôt des politiques, enfin en tout cas du mur dans lequel on fonce et des effondrements qui sont en cours et vers lesquels on va et des décisions à prendre. Donc voilà, on préfère éco-conscient.
2: Est-ce que vous arrivez, en travaillant avec les jeunes, alors donner de nouveau de l'espoir dans le monde qui s'annonce?
5: Oui, alors là, c'est avec les un peu plus grands, c'est plutôt avec les lycéens et les étudiants, où on travaille un peu sur, je leur propose d'écrire des fictions, à plus 2 degrés, plus 4 degrés, plus 6 degrés, par exemple. Imaginez, j'ai fait ça beaucoup à la fin.
2: Des degrés de température.
5: De Celsius, oui. La ville de Grenoble, par exemple, on imagine la ville de Grenoble à 48 degrés Celsius, etc. Et il faut trouver des solutions parce que l'idée, c'est que, je leur dis, l'idée, c'est qu'il faut que ça se termine bien. Votre texte, il faut qu'il se termine bien.
2: Ah, alors, comment ça se passe? Est-ce qu'ils se suicident avant la fin de l'écriture du texte?
5: Non, ils ne se suicident pas. Mais c'est vrai que c'est quand même, en tout cas, pour ces jeunes qui ont 22, 23, 24, 25 ans, je sens quand même qu'ils sont anxieux, en tout cas préoccupés, sur l'idée de se projeter à 10, 15 ans, de se dire un peu où on va quand même, de voir quand même une évolution rapide. On s'en rend compte, là, il fait très chaud en ce moment. C'est quand même un problème. C'est-à-dire que c'est vrai que la semaine dernière, on a dit que tout n'allait pas si mal, etc. Il y a quand même un souci lié quand même à la crise climatique, mais au-delà de la crise climatique, à toutes les crises politiques, sociétales, etc., qui en découlent.
2: Donc c'est tout cela que vous prenez à bras-le-corps avec eux à travers l'écriture?
5: Alors on essaye d'en faire des fictions qui soient plutôt heureuses. Voilà.
2: Et c'est quand même pas la mélodie du bonheur qui s'annonce.
5: Non, parce qu'il faut que ce soit réaliste. Il faut que ce soit réaliste, mais alors il faut trouver des solutions. Et les solutions, on les trouve généralement dans tout ce qui est un peu en train de sortir, sur le convivialisme, le communalisme, une autre voie entre ultralibéralisme et communisme, peut-être réussir à vivre ensemble sur des circuits courts, dans un ancrage territorial.
2: Donc ils réfléchissent.
5: Ils réfléchissent sur comment
2: tenir debout dans un monde qui s'écroule. Ce crédit-là. Ils sont capables de réfléchir.
5: Mieux que nous, bien souvent, parce qu'ils ont des codes aussi. Et puis aussi, ils ont quelque chose qui est super, c'est qu'ils arrivent à se donner des images positives du futur. Moi, il y a quelque chose que j'utilise beaucoup, qui est l'esthétique solarpunk. Je ne sais pas si ça vous dit quelque chose.
2: Non, pas du tout. Expliquez-nous.
5: L'esthétique solarpunk, c'est une esthétique qui est sortie au début du 21e siècle, qui est beaucoup présente dans les jeux vidéo, dans les bandes dessinées, etc., qui est une esthétique avec qui utilise de nouvelles technologies, la végétalisation, le non non-épuisement des ressources, le non-extractivisme, le non-colonialisme, etc.
2: C'est une nouvelle façon de dessiner le monde.
5: Oui, mais qui marche. Mmh. Parce qu'il commence à y avoir des architectes, des urbanistes qui s'inspirent de cette imagerie-là. Et notamment, je ne voudrais pas vous dire de bêtises, je crois que c'est à Taïwan qu'il y a une tour en forme de termitière qui a été conçue avec zéro émission carbone et zéro dépense énergétique, qui a été directement inspirée par l'esthétique solar punk.
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2: Vous êtes bien sur RCF Notre-Dame, vous avez bien raison. Où va la vie ? Toujours en partenariat avec les facultés Loyola Paris. Nous continuons à converser ensemble, à réfléchir ensemble autour de la question de la santé mentale de nos adolescents. Nous sommes en compagnie de Agatha Zielinski, philosophe, maître de conférence aux facultés Loyola Paris, du professeur Bruno Falissard, pédopsychiatre, président de la Société française de psychiatrie de l'enfant et de l'adolescent, et de Laurent Contamin, co-auteur avec le docteur Emmanuel Contamin d'un petit guide psy à l'usage des jeunes éco-conscients. Je voudrais qu'on revienne, professeur Falissard, sur un sujet quand même très très compliqué dont les médias, que les médias évoquent souvent, c'est la consommation de substances, comme on entend dire, de drogue, on parle de gaz hilarant, on parlait tout à l'heure des conduites à risque, des suicides. Qu'est-ce que vous constatez dans votre pratique, docteur Falissard?
3: Oui, alors, dans ma pratique, vous savez, bien sûr, nous, on a un regard biaisé sur la jeunesse, puisqu'on voit des jeunes qui vont pas bien. Quand les jeunes vont pas bien, souvent, ils consomment des substances. Mm-hmm. Donc c'est pas un regard épidémiologique très objectif.
2: Mais allez-y quand même, faites-nous part de votre expérience.
3: Néanmoins, on a des datas qui sont, on a des données qui sont très fiables. Je le disais la semaine dernière, les consommations d'alcool, tabac et de cannabis ont tendance à diminuer de façon incontestable depuis le début des années 2000, et c'est consistant avec l'ensemble des pays européens. Alors, il y a les nouveaux produits, le cannabis de synthèse, le NO2, etc. La cocaïne, alors c'est quand même pour les plus vieux.
2: Le crack ?
3: Oui, le crack. Alors le crack, c'est quand même pas du tout pour les adolescents.
2: D'accord.
3: C'est pour, oui, il y a des substances émergentes, ok. Mais enfin, quand même, grosso modo, on a plutôt une diminution. Mais vous n'avez pas parlé des écrans ?
2: Oui, allez-y.
3: Or, là, se pose la question d'une addiction aux écrans. Et c'est plus délicat parce que, vous savez que c'est discuté. Tous les addictologues ne s'accordent pas sur le fait qu'il existe une addiction aux écrans.
2: Il n'y a pas de consensus.
3: Non, il n'y a pas de consensus. Alors, la classification internationale des maladies l'a inclus dans sa dernière et 11e version. Pourquoi ? Parce que c'est quand même pas pareil d'être accro à la cocaïne, à l'héroïne, voire au tabac, qui est massivement addictogène, que d'être accro aux écrans.
2: C'est pas les mêmes mécanismes, le manque, la dopamine, tout ça.
3: C'est ça, je vous voyais venir.
2: Oui, je suis là pour ça, figurez-vous.
3: Je vous voyais, si, vraisemblablement qu'il y a la dopamine, mais vous voyez, un shoot d'héroïne, c'est quand même pas pareil que de jouer à un jeu vidéo pour reprendre la dopamine.
2: Mais il y en a qui sortent en très mauvais état de jeux vidéo.
3: Oui, oui, oui.
2: Et
3: oui,
2: ils arrivent chez vous, docteur, peut-être.
3: Bien sûr. Mais quand je vous disais, c'est discuté, c'est que tout le monde n'est pas d'accord. Moi, personnellement, je pense qu'on peut, dans certains cas, parler d'addiction aux écrans. C'est une position personnelle, clinique. J'ai déjà vu des cas de jeunes qui jouaient 6, 7, 8 heures à Fortnite par jour, y compris la nuit, etc. Ouais. Du coup, ça polluait complètement leur vie familiale, leur apprentissage scolaire. Donc, ça avait un impact sur leur vie négatif et ils n'arrivaient pas à arrêter. Pour moi, ça s'appelle d'une addiction. Mais encore une fois, ce sujet est discuté. Alors, vous voyez, moi, je dirais deux choses sur les addictions. La première, c'est que quand même, il y a les écrans où aujourd'hui... je ne suis pas anti-écran, mais il faut quand même faire gaffe. Quand on consomme plus de 2-3 heures d'écran par jour, c'est quand même problématique. Or, ça n'est pas rare. Mais le deuxième point, c'est le tabac.
2: Ah oui. Qui remonte ?
3: Ça baisse. Mais le tabac, c'est toujours massivement utilisé. C'est encore 80 000 morts par an, vous voyez. On parle du NO2, du cannabis de synthèse, mais l'éléphant dans la pièce, c'est le tabac. C'est ça qui tue. Et il y a des industries derrière
2: qui incitent.
3: La plupart des séries télé, on voit plein de gens qui fument. Moi, je trouve ça un peu bizarre. Et personne ne dit rien.
2: Ça reste l'éléphant au milieu de la pièce.
3: Absolument.
2: Alors qu'on pensait que les fabricants de tabac avaient déporté la consommation de tabac vers les pays du Sud. Mais non, c'est aussi massif chez nous.
3: Les deux sont vrais.
2: Alors, vous avez évoqué, professeur Falissard, la question de la vie familiale. Oui. C'est un autre éléphant au milieu de la pièce, on n'en a pas encore parlé. Oui. Le rôle des familles, le rôle des parents, voire des grands-parents, dans la construction des jeunes. Quel regard portez-vous sur cette évolution-là, professeur Falissard?
3: C'est un sujet considérable parce qu'un jeune se construit dans sa famille. Et vous savez que le petit humain, on dit qu'il est sujet à la néothénie, c'est-à-dire nous naissons prématurés.
2: Eh oui, nous naissons sans rien pour vivre. Nous avons besoin des autres.
3: Absolument. Oui. Et en fait, une grossesse humaine devrait durer 2 ans.
2: Voilà une nouvelle.
3: Voilà. Mais pour des raisons de diamètre du détroit inférieur du bassin de la femme humaine et du volume du cerveau du petit humain, on est prématuré pour pouvoir sortir.
2: D'accord.
3: Et le petit humain construit son cerveau ex utero. Et donc, il est ultra vulnérable à ce qui se passe dans sa famille. Ultra vulnérable. Mmh. Et donc, toute violence intrafamiliale, qu'elle soit entre les deux parents, avec lui, une insécurité... émotionnel, alimentaire, etc., va avoir des conséquences pour tout le restant de sa vie, de là l'histoire des 1000 premiers jours qui sont très importants.
2: Mais du coup, on a envie de vous interroger, professeur Falissard, sur ce que vous observez de la fragilité des familles aujourd'hui.
3: Oui. Alors, ce que l'on voit, moi je vois 2 choses. Vous avez parlé des grands-parents, c'est un vrai sujet. Mmh. C'est un vrai sujet parce qu'aujourd'hui, beaucoup de grands-parents travaillent.
2: Oui.
3: Ou alors, quand ils sont à la retraite, décident de partir en voyage.
2: Très loin.
3: Voilà, oui. Et ils ne sont plus là pour les enfants. Ou alors, les enfants ont déménagé et les grands-parents. Donc, le rôle des grands-parents, on a ça avec des collègues qui vivent dans des pays en Afrique subsaharienne, etc., où la famille est beaucoup plus systémique et où, du coup, s'il se passe quelque chose d'embêtant dans la famille, il y a de la résilience autour.
2: Il y a de l'amortissement possible.
3: Voilà, on a perdu cette résilience.
2: Alors, Laurent Contamin, vous qui travaillez régulièrement à travers des ateliers d'écriture avec les jeunes, comment vous voyez cette question de la relation avec les familles et de l'évolution des familles plus largement?
5: Alors, en tout cas, je sors d'une expérience rigolote parce que j'ai été en résidence dans des écoles maternelles et élémentaires, là, dans l'Oise, récemment, avec de la petite section CM2. Et on a fait une restitution un peu originale parce que l'idée, c'était d'inverser le rapport, c'est-à-dire que les plus jeunes lisaient aux plus âgés. Donc, les CP lisaient à leurs grands frères ou grandes sœurs qui étaient en CM2, parce que c'est vraiment en milieu rural, donc il y a beaucoup de fratries dans la même école. Et puis, les CM2 lisaient aux parents. Et c'est vrai que je pense que... Moi, je m'étais dit, c'est très original. Donc, je discutais après avec les parents en disant, bon, alors, ça change de d'habitude.
2: Ouais.
5: Et ils me disaient, en fait, non, on se rend compte qu'on est désolé, mais c'est vrai qu'on ne leur lit pas assez d'histoires. Et c'est vrai que ça s'est un peu perdu, je pense. Alors, je ne sais pas si c'est de la faute aux écrans. Moi, j'en sais rien. Mais c'est vrai que je pense que le fait que les enfants, dès tout petits, soient baignés dans des histoires, même s'ils ne comprennent pas tout, mais... Quels films ils se font avec les histoires qu'on leur raconte, etc. Je pense que c'est hyper important.
2: Et donc des histoires, il faut des gens pour les raconter.
5: Voilà,
2: c'est ça. Et pour les raconter en vrai, pas uniquement à
5: travers... Et par la médiation de quelqu'un, et pas par un écran, et c'est ça.
2: Ouais. Ça vous paraît essentiel.
5: Moi, j'ai l'impression, j'y connais rien, je me tourne vers le docteur.
2: Si, vous y connaissez beaucoup. Agatha Zianaski, là, on parle de beaucoup de choses. Quel regard vous portez sur tout ce qu'on évoque là, et qui concerne quand même au premier chef la santé mentale des adolescents, puisque c'est le thème de notre série D'où va la vie, Agatha Zianaski.
4: J'étais frappée tout à l'heure, on disait qu'on ne peut pas séparer la souffrance d'un individu de la souffrance d'une société. Comment on peut inverser les choses? Alors, on a dit que la semaine dernière, on avait regardé le verre plutôt à moitié plein, mais qu'est-ce qui, dans la société d'aujourd'hui, participe non pas de la souffrance sociale qui provoque de la souffrance individuelle, mais qu'est-ce qui, dans notre société, nous construit ensemble, nous construit du lien entre nous et qui aide les individus, les adolescents à se construire?
2: Oui, alors on a évoqué la semaine dernière ce qu'on appelait les méta-récits, c'est-à-dire les grandes religions, les grandes institutions idéologiques également qui structuraient la société. Aujourd'hui, tout ça s'est en quelque sorte vaporisé. Professeur Falissard, qu'est-ce qui construit aujourd'hui?
3: Bon, alors, ce qu'on fait de bien aujourd'hui, c'est de prendre conscience de ce qu'on fait du mal.
2: Oui. Voilà. Donc une plus grande sensibilité.
3: Oui. Voilà, il y a des lois sur le consentement, etc. Donc ça, c'est un progrès. Après, le vivre ensemble, là, moi, je suis un peu pessimiste. Mmh. C'est plus difficile de vivre ensemble parce que on a perdu ces grands récits et on a une fragmentation. Vous savez, on parle de bulle informationnelle.
7: Oui. Ça, vous le constatez ? Chacun vit dans sa bulle aujourd'hui.
3: C'est-à-dire, chacun vit dans sa tribu.
7: Oui.
3: Dans sa tribu informationnelle.
7: Qui lui ressemble.
3: Qui lui ressemble. Mm-hmm. Et donc, mais même ça touche nos maladies. C'est-à-dire, nous avons des patients qui viennent nous voir en première consultation et qui nous disent « Bonjour, je suis TDAH, bonjour, je suis TSA, je suis, etc.
7: Oui.
3: Bonjour, je suis trans. Mm-hmm. » Et nous, on est obligés de dire « Ok, très bien, on va en discuter. Mm-hmm. » Et à la fin, on va dire d'accord, mais tu sais, moi, je ne te vois pas TDAH. Pour moi, ce n'est pas ça. Mais enfin, moi, c'est mon mot de médecin. Toi, mm-hmm. c'est ton mot d'adolescent. En fait, pour eux, c'est une identité, justement. C'est, ça leur permet de vivre ensemble, mais dans une petite tribu.
7: Là, il y a quelque chose qui se joue. Vous avez prononcé des mots qu'on entend de plus en plus. Professeur Falissard, c'est TDAH. Mm-hmm. On parle aussi de HPI. Enfin, mm-hmm. tous les enfants aujourd'hui semblent catalogués, semblent diagnostiqués de ce qui peut être compris comme des pathologies. Alors qu'en fait, c'est plutôt des comportements plus ou moins ordinaires. Quel regard vous portez aujourd'hui sur cette neurodiversité qu'on a tendance à ériger en modèle ?
3: Oui, alors, d'un côté, on a pris conscience qu'il y avait des jeunes qui avaient un déficit de l'attention. Et ce n'était pas juste que c'était des cancres, c'était des enfants qu'il faut aider, et ça marche. Mmh. D'un autre côté, il y a ce qu'on appelle un looping effect, un effet de boucle. C'est qu'en fait, la société s'approprie des troubles psychiatriques s'en nourrit pour fabriquer des identités et qui nous reviennent en boomerang. Ça a été étudié par Yana King, un philosophe canadien.
7: Et qui construit des bulles.
3: Voilà.
7: Et chacun dans sa bulle.
3: Il y a un buzz autour de ces identités psychopathologiques.
7: Psychopathologiques, pas toujours pathologiques, en fait.
3: Non, oui, c'est ça. Tout à fait.
7: Un grand merci à vous tous, parce que durant ces deux épisodes de Où va la vie, vous avez contribué à, comment dire ça, à affiner notre regard sur la santé mentale des jeunes. Nous étions en compagnie du professeur Bruno Falissard, pédopsychiatre, président de la Société française de psychiatrie de l'enfant et de l'adolescent, de Laurent Contamin, qui a co-signé avec le docteur Emmanuel Contamin un petit guide psy à l'usage des jeunes éco-conscients chez Odile Jacob, et puis également avec Agatha Zielinski, philosophe, maître de conférence aux facultés Loyola Paris. Donc notre thème pendant ces deux épisodes était « Comment va la santé mentale des adolescents ?» Un grand merci à notre réalisateur Cédric Coba. 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À la semaine prochaine.

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1: Il est 2h du matin. 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Nous poursuivons avec jazz et poésie un moment détente avec Jean-Claude.
2: 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Bienvenue à tous.

Témoin dans la ville, Bernard Lavillier, adapté en créole réunionnais, On the Road Again d'Alon, à Pink Floyd. 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On the road again, d'Alon, de Bernard Lavillier, en créole réunionnais. Chico Hamilton, El Toro.

El Toro, le taureau, par Checo Hamilton. Témoin dans la ville, Joachim Dubélé, je me ferai savant. Je me ferai savant en la philosophie, en la mathématique et médecine aussi. Je me ferai légiste et d'un plus haut souci apprendrai les secrets de la théologie. Du luth et du pinceau, j'ébatterai ma vie, de l'escrime et du bal. Je discourais ainsi et me vantais en moi d'apprendre tout ceci quand je changeais la France au séjour d'Italie. Ô beaux discours humains, je suis venu si loin pour m'enrichir d'ennui, de vieillesse et de soins, et perdre en voyageant le meilleur de mon âge. Ainsi, le marinier, souvent pour tout trésor, rapporte des harengs en lieu de lingots d'or, ayant fait comme moi un malheureux voyage. Je me ferai savant, de Joachim Dubélé. Winton Marsalis à la trompe.

Smokeout Blues, le blues du fumoir, par Wynton Marsalis. Témoin à la ville, Franceline Fontaine, qui ça l'a dit. Qui ça l'a dit, oiseau, il chante. N'un bon peu, ils disent, oiseau, il chante. Dans le pied de bois, dans la forêt, sur feuille pois, je t'y boire la rosée, pour mettre la vie, pour donner la chance. Moins midi, peut-être, peut-être, oiseau, il chante. Oiseau, il répète, zote les contents, zote y sent bonne fleur. Mais qui connaît quand zote Dieu y pleure? Mais qui connaît quand zote cœur y pète, quand zote la pire envie de faire la fête? Si zote y chante comme zote y pleure, si zote bec y graine par la douleur, moins midi, peut-être, peut-être. Que oiseau aussi y fait pitié, oiseau aussi y prie bon Dieu. Le cœur oiseau aussi y saigne. Dans votre larme, il baigne. Deux, trois petits mots dits en chantant pour raconter le temps longtemps. Pour dire à nous, peut-être, peut-être. Pour dire à moi, casse pas la tête. Regarde là-bas sur le chemin. N'aura un jour, y appelle demain. Qui ça l'a dit? De Franceline Fontaine. Lalo Zanelli. La grimace verdes.

Lagrimas Verdes, les larmes vertes, par Lalo Zanelli. Témoin à la ville, Marceline déborde Valmore, le nid solitaire. Va, mon âme, au-dessus de la foule qui passe, ainsi qu'un libre oiseau te baigner dans l'espace, va voir, et ne reviens qu'après avoir touché le rêve, mon beau rêve à la terre cachée. Moi, je veux du silence, il y va de ma vie, et je m'enferme où rien, plus rien ne m'a suivi. Et de son nid étroit, d'où nul sanglot ne sort, j'entends courir le siècle à côté de mon sort. Le siècle qui s'enfuit, grondant devant nos portes, entraînant dans son cours, comme des algues mortes, les noms ensanglantés, les vœux, les vains serments, les bouquets purs, noués de noms doux et charmants. Va, mon âme, au-dessus de la foule qui passe, ainsi qu'un libre oiseau te baigner dans l'espace, va voir, et ne reviens qu'après avoir touché le rêve, mon beau rêve à la terre cachée. Le nid solitaire de Marceline Desbordes Valmore. Henri Mancini, musique du film La soif du mal. Jean-Claude au micro, à bientôt.

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Le programme de la nuit continue. Il est 3h du matin et je vous propose maintenant le magazine L'Écho en commun. 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
1: Bonjour à tous. Alors que le coup d'envoi de la Coupe du Monde de football en Amérique du Nord a sonné, associations et experts alertent sur les risques de dérive liés aux paris sportifs en France. L'Autorité nationale des jeux français estime que le montant des mises pourrait atteindre 1,2 milliard d'euros. Selon une étude commandée par le régulateur, 57% des Français entendent suivre l'événement et 41% d'entre eux ont l'intention de parier. Et c'est justement le pari qui est en jeu. Une entreprise lyonnaise revisite le concept et propose de parier sans dépôt, ni collecte d'argent, ni versement de gains. On fait le point sur ce pari stupéfiant qui crée du lien. Tout de suite dans l'écho en commun.
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1: Victor Bauduret, bonjour.
2: Bonjour.
1: Vous êtes le fondateur de Betjoc, une application de paris sans argent qui profite aux clubs et aux associations. Joël Bauduret, bonjour.
3: Bonjour Bérangère.
1: Vous êtes le père de Victor, vous veillez au grain et apportez aussi votre regard d'entrepreneur, de dirigeant, mais aussi d'inventeur. On reviendra sur votre parcours exceptionnel dans un instant. Je me retourne vers vous Victor, on a entendu dans mon lancement l'engouement pour les paris sportifs, mais je crois que c'est un autre événement qui vous a inspiré l'idée de créer cette application sans mise d'argent. Est-ce que vous pouvez nous en dire plus ?
2: Oui, Betjoc, c'est né d'une histoire entre amis, des paris de tous les jours qui n'aboutissaient jamais. Et du coup, on s'est dit qu'on allait mettre en place une application qui allait avoir des paris complètement personnalisés. C'était vraiment notre baseline du départ. Et puis après, au fur et à mesure d'en parler et de faire, on va dire, des paris entre amis, on va dire, en petit comité au départ, on est arrivé sur le côté associatif, événementiel, restauration pour la fidélisation. Ça a plutôt bien fonctionné parce qu'il n'y avait pas du tout cette notion d'argent. Donc, on enlevait, on dépolluait, on va dire, cette notion-là. On est sur le côté associatif aussi pour dynamiser le côté local. Donc, resserrer ce tissage local qui est des fois un petit peu compliqué.
1: Et qui peut utiliser Betjoc aujourd'hui ?
2: Tout le monde peut utiliser Betjoc.
1: Du particulier au professionnel.
2: Du particulier au professionnel.
1: Qui est le particulier ? Une femme ?
2: Le particulier, c'est.
1: Un enfant.
2: Vu qu'on est sans notion d'argent, on a cette possibilité de commencer à l'âge numérique, donc c'est 15 ans. Pas besoin d'avoir 18 ans révolus pour pouvoir jouer à Betjoc. De 15 ans à 77 ans, voire plus. Voilà, c'est ces personnes qui ont l'habitude d'utiliser des smartphones et qui ont l'habitude. Alors, pour le particulier, c'est de faire des paris entre amis, effectivement, qui vont jamais au bout. Donc là, l'application permet de recentrer ça et de faire des relances et d'avoir une validation par le gagnant et de dire, voilà, j'ai bien eu mon lot, donc du coup, c'est validé, le pari, il est fini et il est archivé.
1: Vous pouvez donner un exemple le plus fréquent de paris qui sont donnés par des particuliers sur votre application ?
2: Ce qui est assez drôle, c'est que ce n'est pas spécialement sur des gros matchs comme une Coupe du Monde ou autre, c'est local en fait. C'est vraiment, on sort l'application à l'instant T, on se dit, tiens, on parie que mon équipe va gagner. Enfin, je suis joueur avant d'aller jouer.
1: Ça peut être une équipe de badminton, ça peut être une équipe de rugby, ça peut être même une équipe de jeu d'échecs, j'ai lu ça.
2: Oui, complètement, ça peut être.
1: Tous les jeux sont autorisé en
2: voilà,
1: réalité.
2: Tous les jeux sont permis, effectivement.
1: Ouais. Et on peut être combien sur un pari ?
2: On peut jouer jusqu'à 15 sur un pari. Le côté professionnel, on a des stades de 250 jusqu'à 1000, jusqu'à après, à l'infini, on va dire. En fait, le professionnel, eux, ils ont un compte indépendant, un dashboard donc, qui est sur Internet, type site. Donc, eux, ils drivent tout grâce à ça. Donc, que ce soit leurs partenaires, les lots, les gages, les relances, les participants. Ils ont une visibilité sur tout l'ensemble, sur les statistiques aussi, sur le nombre de vues d'un partenaire, sur est-ce que les lots ont été récupérés, combien de fois une personne est allée sur un site internet. On peut rentrer tout un tas d'informations. On a un club, eux, ils mettent carrément leur billetterie dessus. Donc c'est carrément réserver votre billet pour accéder au match. Donc ils font un pari et grâce à ce pari-là, ils mettent l'accès. Et ça, tout est traqué.
1: Donc on a un côté particulier, un côté professionnel.
2: Exactement.
1: Parce que je voudrais revenir sur les particuliers. C'est qui ? C'est plutôt des femmes, des hommes qui jouent chez vous ? Ils sont quel âge ?
2: Alors là, c'est.
1: Vraiment,
2: alors...
1: C'est tout le monde ?
2: Ouais, franchement, c'est tout le monde.
1: Autant des femmes que d'hommes.
2: Ouais. Bah, en fait, quand on enlève vraiment cette notion d'argent, effectivement, peut-être sur les paris d'argent, on a peut-être plus d'hommes, mais là, franchement, c'est hommes, femmes, que ce soit. Et puis c'est surtout, c'est sur la vie du quotidien en fait. On peut parier, je sais pas, d'aller faire des courses avec sa femme alors que d'habitude on n'a pas envie quoi. Enfin c'est donc du coup c'est un peu l'enchaînement et puis on relance le truc. Donc,
1: tous les paris sont ouverts.
2: Voilà, exactement.
1: Et pour les professionnels, ça marche comment ? Je suis un club de sport. J'ai envie de permettre à qui de gagner quoi ?
2: Bah, c'est surtout récompenser les personnes qui sont sur place. Qui viennent sur place, qui viennent nous supporter ou pas, mais ça peut être des grands-parents qui sont à distance, qui peuvent pas spécialement suivre leur petit-fils. Donc du coup, ils ont une traçabilité, savoir s'ils ont gagné ou pas, si c'est lié à un score.
1: Donc ça va être des femmes, des bénévoles, des licenciés, c'est ça?
2: C'est ça, des bénévoles. Les bénévoles qui sont souvent aussi oubliés. On a quelques clubs qui font des paris privés, parce qu'on a la possibilité de faire du public ou du privé. Paris privé où il n'y a que les bénévoles qui sont intégrés dedans. Donc c'est pour les récompenser avec les lots, on va dire, des partenaires. Au lieu de distribuer ça un peu à n'importe qui ou potentiellement garder pour soi, c'est vraiment, on met en place le pari et un bénévole peut gagner. C'est souvent les personnes un petit peu mises à l'écart, surtout en ce moment, on va dire, on peine à avoir... plus de bénévoles que ça, mais c'est quelque chose qu'on met en place, effectivement, de générer
1: grâce à l'application. Bien sûr. Le principe de Bedjog repose sur une mécanique volontaire simple. Les clubs, associations ou athlètes créent leur propre pari autour d'un événement sportif ou culturel, meilleur buteur, meilleur vainqueur du match, résultat final ou podium, et définissent un lot à remporter. Qu'est-ce qu'on peut gagner? Parce que, encore une fois, dans l'inconscient collectif, on se dit, quand on parie quelque chose, c'est souvent de l'argent. Vous avez dit, l'argent, c'est niette, il n'y en aura pas ici. Donc, qu'est-ce qu'on peut gagner?
2: Alors, du côté grand public, vous pouvez gagner ce que vous voulez parier avec vos amis. C'est potentiellement un restaurant, je sais pas, une raquette de tennis. Ça peut être tout. Ça peut être, comme on disait tout à l'heure, d'aller...
1: Plus du matériel, de l'immatériel.
2: Du matériel, un service. Ça peut être un service aussi. Sous forme de lot et de gage. Là, on englobe l'ensemble. Ça peut être sous forme de gage. Et puis, pour le professionnel, eux, c'est en fonction de ce que les partenaires peuvent donner, ce que le club aussi peut donner. Ça peut être aussi des places pour un match, ça peut être ranger la salle, ça peut être faire le ménage et autres. C'est tout un ensemble et si c'est un gage, on a une visibilité, on doit apporter une preuve, donc une preuve qui est validée par les gagnants. Donc on va vraiment jusqu'au bout de cette démarche-là. Donc si c'est ranger la salle, il y aura toujours quelqu'un qui est gagné et qui va prendre une photo et qui va l'intégrer et qui va valider. Ou alors le perdant le valide.
1: On a vu les particuliers, on a vu les professionnels. Parlons maintenant des partenaires. Les partenaires, eux, ils peuvent gagner en visibilité. Comment ça marche?
2: Alors eux, ils ont une intégration sur les paris. Quand on crée un pari personnalisé, on a la possibilité d'avoir tel et tel partenaire. Donc on peut monter jusqu'à 6 ou 7 partenaires par pari, parce qu'après ça devient beaucoup. Et puis après, on est noyé dans la masse comme tout autre. Donc le but, c'est de créer des paris en mettant en visibilité ces partenaires-là. Et grâce à Bedjog qui a l'ouverture du grand public, parce que le grand public, c'est totalement gratuit encore pour eux, ça ne change pas. On a cette traçabilité après. Donc c'est vraiment ce qu'on disait un petit peu tout à l'heure, c'est qu'on a un dashboard qui nous appelle des statistiques. Et la plupart du temps, les partenaires, ils n'ont jamais de retour là-dessus. Ils ne savent pas si quelqu'un est revenu chez eux, ils ne savent pas comment a été exploité leur budget.
1: Là,
2: est-ce que la visibilité
1: sait.
2: Et on sait combien de fois le pari a été ouvert, potentiellement combien de personnes en ont vu. Donc à la fin de l'année, on peut leur donner des statistiques complètes. Sur cette partie-là, on va dire, de communication qui
1: c'est
2: est un petit peu...
1: C'est de la publicité qui est
2: réelle. Qui est réelle et puis relativement locale. Quand on a des clubs locaux, ils vont chercher principalement des gens qui sont à 20 bornes autour d'eux, voire plus sur des plutôt gros clubs, mais la plupart du temps, c'est très recentré. Donc du coup, on fait un tissage local. Je ne sais pas, le boulanger qui a mis 10 baguettes en jeu... il va potentiellement avoir 10 clients qui ne seront peut-être jamais allés chez lui et finalement, ils vont peut-être revenir parce que l'accueil était sympa, parce que le pain était bon et autres.
1: Comment vous faites pour attirer ou fidéliser les utilisateurs aujourd'hui?
2: Alors, les professionnels, ils ont un type d'abonnement qui leur permet de faire des relances. C'est vraiment créer une communauté autour d'eux. On passe pas mal sur les réseaux, pas mal aussi sur du contact. Moi, je suis pas mal dans le milieu du sport aussi en parallèle. C'est principalement ça. On a des partenariats qui nous permettent d'acquérir et d'aller chercher des associations parce que là, on parle beaucoup des clubs de sport, mais Bedjog, c'est une solution de communauté autour des étudiants, autour des campus pour rassembler, on va dire, les jeunes et pour leur permettre d'aller chercher plus de partenaires. Les restaurateurs, c'est pour fidéliser leurs clients, pour faire revenir leurs clients. Donc, en fait, Bedjog, ils créent des paris. Alors là, on est sur une base avec la Coupe du Monde qui arrive. Les restaurateurs adorent parce que finalement, ils créent eux-mêmes leurs paris, surtout n'importe quoi. Ça peut être est-ce qu'il va y avoir un carton rouge pendant cette Coupe du Monde, enfin, ou pendant un match ou autre, et ils mettent principalement un repas. Et ça permet de faire revenir le client, et la plupart du temps, il revient pas tout seul. Ça les fidélise là-dessus. Et sur les événements, on a aussi ce côté de fidélisation, parce qu'un événement, c'est un jour J, potentiellement, c'est l'année d'après. Pouvoir relancer les gens avec mise en avant des partenaires, mise en avant aussi les lots. Et puis, ça va rappeler qu'il y a eu cet événement-là et qu'on a participé à cet événement-là. Et ça fonctionne aussi avec... là, on a un exemple, on a une caserne de pompiers qui va utiliser la solution Bedjog pour pouvoir, le jour du bal, faire plusieurs paris et pouvoir relancer au fur et à mesure par rapport à leur association.
1: Il existe d'autres applications pour parier sans argent. La monnaie utilisée est souvent des jetons ou encore des points fictifs. Est-ce que c'est l'animation communautaire qui vous différencie de la concurrence?
3: Oui. Il ne faut pas oublier que de miser des jetons ou des monnaies virtuelles, c'est miser de l'argent, puisqu'en fait, et après, on transforme le jeton. C'est comme au casino. Donc ça, c'est un jeu d'argent. Ce n'est pas un jeu sans argent.
4: Et justement, du côté de la légalité, qu'est-ce que dit le droit pour vous? Vous pouvez faire ce que vous voulez ou vous avez un cahier des charges qui est bien défini?
2: Tant que nous ne sommes pas intermédiaires financiers, en fait, il n'y a aucun moment où il y a de l'argent qui va passer par notre application. Nous, on n'est pas redistributeur de l'eau. Tout est géré par les profils ou par les abonnements ou par le grand public.
4: Ah, je vois que Victor, le papa, veut compléter la réponse.
3: C'est le créateur du pari qui suit le pari jusqu'au bout, jusqu'au moment où on remet le lot. Et l'important pour nous, c'est pour ça qu'on a le droit de le faire, c'est qu'on est sans mise d'argent, sans dépôt, et comme l'a confirmé Victor, on n'est pas du tout intermédiaire financier. À aucun moment, la plateforme BetJoke va faire transiter le moindre euro. Le créateur peut même faire gagner un lot très important. Ça correspond à de la promotion de produits. Il pourrait faire gagner, pourquoi pas, une voiture, qui est très chère. Mais encore une fois, c'est le créateur qui décide, c'est le créateur qui gère du début à la fin. Le motif du pari, la rédaction du pari, la définition du gagnant, le lot, et c'est lui qui finance aussi le lot. D'abord, quand on mise souvent 10 pour espérer gagner 100 ou 10 000, comme le loto ou tous ces jeux d'argent. Là, c'est pas du tout le cas. Même si on met en lot un restaurant à 100 euros, c'est pas pour espérer en gagner 300. Et c'est en fait ce que ça coûte et ce que ça vaut. C'est que on va offrir un produit forcément qui a une valeur. Mais c'est pas de l'argent. Et surtout, c'est pas pour optimiser sa mise. Il n'y a pas d'optimisation de mise, comme les jeux d'argent dont vous parliez.
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4: Bienvenue à vous si vous nous rejoignez à l'instant sur RCF Notre-Dame. Alors que les financements publics dédiés au sport continuent de se réduire, la start-up lyonnaise BetJoke propose une solution originale pour renforcer le lien entre clubs, associations et communautés, tout en valorisant les partenaires locaux. L'entreprise a lancé en janvier dernier une application de paris sportifs sans dépôt, sans collecte, ni de versement de gains. Après avoir compris ce que vous apportez à vos clients, j'aimerais à présent que l'on s'intéresse à ce que vous pouvez offrir à l'intérieur de votre entreprise. Victor Beauduret, je rappelle que vous êtes le fondateur de l'application de paris sans argent BetJoke. Je vais à présent me tourner vers votre papa, Joël Beauduret. Vous êtes un couteau suisse complet, hein, restaurateur, entrepreneur, dirigeant, mais aussi inventeur. Vous êtes le créateur de la Pierrade, la marque de matériel de cuisine et de cuisson. C'est donc grâce à vous que nous passons de belles soirées grillades à la maison. Merci d'ailleurs pour ceci et pour cette invention. Et si je reviens sur BetJoke, le projet a vu le jour il y a 3 ans environ, vous confirmez?
2: Oui.
4: J'ai lu qu'elle était entièrement autofinancée par Victor et drivée par vous deux. Est-ce que la marque déposée Pierrade sert au financement de BetJoke ou pas du tout?
3: Ah mais pas du tout, pas du tout, ça n'a rien à voir. Je dirais qu'en fait, la Pierrade, c'est une entreprise totalement différente. Mais en fait, l'autofinancement, c'est d'abord beaucoup de temps, 3 ans sans forcément de rémunération. Enfin, Victor a d'autres activités, moi aussi.
4: En lien avec la Pierrade ou pas du tout?
2: Bah toujours, mais en lien principalement
3: en lien,
2: avec la Pierrade.
3: Oui, en lien avec la Pierrade, on peut le dire. L'autofinancement a été souhaité parce qu'en fait, on a une certaine éthique, déjà pour commencer.
4: Laquelle?
3: Donc, inventer des produits, c'est très bien. Mm-hmm. Après, il faut être honnête, donc on va pas embarquer, entre guillemets, avec nous... des partenaires sans avoir une certaine certitude. Tant qu'on n'est pas sûr que l'entreprise va fonctionner, moi j'ai créé beaucoup de produits qui n'ont pas vu le jour parce qu'en fait ils ont été créés, puis on s'aperçoit au fur et à mesure que le besoin n'existe pas. Donc
4: quoi
3: on
4: est... par exemple?
3: Oh, je veux pas trop en parler.
4: Ah, si,
3: parce qu'ils sortiront, ils sortiront peut-être un jour.
4: Ah mince, pareil, c'est des produits pour la maison.
3: Bah, en fait,
4: lien avec la restauration, je rappelle que vous avez
3: Non, mais historiquement, j'ai toujours créé des produits pour répondre à mes problèmes.
4: Ou vos besoins aussi.
3: Et besoins. Donc, chaque fois, c'était pour ça. J'ai fait plein de produits pour la restauration, entre autres. Et en fait, je les ai créés pour moi au départ. Tu vois, l'ambition initiale n'a jamais été, tiens, je vais créer ça pour le développer. Mmh. C'était pour résoudre un problème. Mmh. Et la Pierrade, d'ailleurs, c'était pour être différent. Le concept Pierrade, c'était pour être différent lorsque je suis parti être restaurateur en montagne. Je suis documenté. Comment mangeaient les bergers autrefois, etc. Donc c'était sur des pierres. Et la Pierrade est née comme ça. Ça a plu aux restaurateurs, à des amis au départ. Et du coup, ben, j'ai commencé à faire fabriquer des premières séries.
4: Vous avez fait fabriquer, vous avez breveté. Et puis ça a un succès foudroyant. Mm-hmm. Travailler en famille n'est pas forcément évident tous les jours. Ça se passe comment entre vous?
2: Très bien.
4: Alors voyez, j'avais précisé ensuite, en même temps, si ça se passe mal, est-ce que vous allez me le dire?
3: Bah, franchement, oui.
2: Oui, oui, je l'aurais dit. Oui, oui.
3: Victor a appris beaucoup de choses sans s'en rendre compte, en fait. Parce que quand j'ai créé la pyramide, il n'était pas né, et d'autres produits non plus. Donc en fait, il a appris sans s'en rendre compte. Moi, je sais que Victor a participé, je l'ai emmené un peu de partout, qu'on a fait beaucoup de procès en contrefaçon et on continue.
2: Puis ça m'a fait découvrir beaucoup de choses, que ce soit le milieu, le milieu juridique, qui est un milieu auquel on n'a pas souvent l'habitude d'aller, à tout ce qui est procédure et autres. C'est vrai que ça, on en apprend beaucoup et puis on apprend à rester un peu à sa place aussi. Mais c'est vrai que après on a une très belle entente, on s'entend bien, même si des fois on se chamaille, mais puis on est deux générations pour le coup. Donc du coup, c'est ce qui permet.
4: C'était ma question suivante. L'application Belljoke, c'est 5 personnes à temps complet, vous validez, et qui manage l'équipe déjà entre vous deux, et c'est vous,
2: principalement,
4: Victor, d'accord. Il y a deux générations, vous venez de le dire à l'instant, à la tête de Belljoke. Les anciens ont l'habitude de manager à la verticale, la nouvelle génération préfère le management horizontal. Ça reste peut-être cliché pour certains, mais chez vous, c'est comment?
3: Je confirme.
4: Joël dit je confirme. Moi,
3: je confirme.
4: Je suis en haut et je donne des directives, on doit exécuter. Et Victor dit non, l'horizontal, ça me plaît aussi.
2: Oui, ça me plaît aussi. Oui.
3: La plus grande difficulté, c'est peut-être de déléguer pour moi.
4: Et pour
2: plus,
4: vous,
2: oui. Victor. Ouais, non, après, c'est pour le coup, non, mais en fait, tellement tout se passe bien que.
4: Mais donc, c'est vous qui drivez les
2: non,
4: autres personnes.
2: Oui, c'est moi qui drive les autres personnes.
4: Et ça ressemble à quoi? Qu'est-ce qu'il pourrait dire de vous?
2: Un patron sympa, qui ne s'énerve pas, qui est surtout à l'écoute. Sur des retours qu'on a potentiellement d'un développeur ou autre, il me dit voilà, ça, moi j'ai un petit doute, tout ça, je suis capable d'écouter, même si j'ai pris une décision et que potentiellement cette décision c'est pas spécialement la meilleure, je suis capable de revenir sur mes décisions, je vais pas être buté à aller absolument faire développer quelque chose ou qui va potentiellement mettre en retard en fait.
4: Quoi, par exemple, vous avez un exemple concret?
2: Sur certaines features qu'on voudrait intégrer dans l'application, qui
3: design,
2: sont peut-être
3: par
2: pas
3: exemple
2: spécialement pertinentes, ou effectivement du design, où on entend des fois certains clients dire voilà, ça serait bien d'avoir ça et ça. En fait, on s'aperçoit en creusant un peu plus que c'est pas si pertinent que ça. Donc, mais ça, c'est plutôt des fois le retour dev parce qu'ils ont
4: c'est le développement.
2: Développeurs, ils disent ah voilà, là on a X temps de développement, et ça vaut peut-être pas spécialement le coup. Donc voilà. Donc je suis très à l'écoute de l'équipe en fait. C'est surtout ça.
3: Il faut savoir dire non.
2: Je m'énerve pas, et puis il faut savoir aussi revenir sur ses décisions. On n'est pas obligé des fois de tout le temps aller dans sa direction. Parce qu'il y a besoin de l'écoute de l'équipe parce qu'on c'est des retours de tout l'ensemble en fait. Là, on est vraiment une belle équipe bien soudée. Donc.
4: Et selon vous, Belljoke peut-il contribuer à une société plus solidaire et respectueuse de l'environnement?
3: On est en train de pousser les gens à faire des gages solidaires. Par exemple, quand on crée un pari, donc on crée un lot ou un gage. Et dans les gages, par exemple, on va demander à faire un don à une association. Ou alors du temps bénévolat. Pour l'écologie, par exemple, on a fait une opération une fois où c'était nettoyer le village, c'était le gage en fait du club qui avait perdu. Et ils avaient mis l'opération en place. Les perdants devaient nettoyer le village un week-end, par exemple. Donc en fait, là, on n'est pas que sur des paris où on donne des choses, on peut faire des gages. Quand on parle de gages, on peut faire des dons. La boucle est bouclée.
4: Pour accompagner votre développement, Belljoke a rejoint en décembre dernier la Sportech, un groupement de plus de 200 startups du sport en France. Quelle résonance cette association a eue depuis votre alliance?
2: Ça assoit une crédibilité dans le monde des startups.
3: Après, on ne rentre pas dans la Sportech comme ça, c'est-à-dire qu'il y a un jury, etc. Ce n'est pas simple de rentrer dans ce groupement.
4: Et comment vous avez fait alors?
2: Postule, et on a sélectionné, on fait une première visio.
4: Sélectionné après, en fonction de quoi?
2: Déjà, il faut être dans le milieu sportif, l'intérêt, le monde du pari, effectivement, le sens d'argent, les a vachement interpellés. Ce côté tissage local aussi les a interpellés. Donc du coup, après, on a passé une audition. Puis après, il y a un jury qui décide si on rentre ou pas.
4: Donc vous êtes rentré?
2: Oui, on est rentré.
4: Qu'est-ce que ça vous a permis d'avoir suite à ça? Une meilleure visibilité?
3: Ça nous a confirmé notre crédibilité, de la visibilité évidemment. Si on souhaite se rapprocher de BPI France, c'est effectivement important. La Sportech est très bien notée par BPI. Donc quand on est déjà sponsorisé entre guillemets par la Sportech, BPI confirme la crédibilité de notre application.
4: La BPI, c'est la Banque publique d'investissement. Oui. Vous en avez besoin parce que vous comptez lever des fonds? Quel est le
3: programme? Quand on aura besoin. Là, maintenant, on a des signaux très forts qui prouvent qu'on a eu raison de persister. Maintenant, on a tous des limites. On s'est fixé une limite d'autofinancement. On va bientôt l'atteindre. Et donc, on va maintenant, toujours en respectant notre éthique, on sait que ça va fonctionner. Les voyants sont tous au vert. Donc, on peut se permettre, en fait, d'aller lever des fonds sans faire prendre trop de risques aux gens qui vont investir. On a même dans notre entourage des gens qui voudraient investir, mais on a attendu en fait pour limiter le risque.
4: Aujourd'hui,
3: ça, c'est notre éthique personnelle.
4: Bien sûr.
2: Et puis ça va nous permettre d'aller plus vite aussi.
3: Maintenant, on est
4: en développement.
2: En développement, même pour tout, en communication, tout l'ensemble, on peut aller plus vite.
4: Ouais, bien clairement. Sûr. Bedjo compte aujourd'hui des milliers d'utilisateurs. Quelles sont vos ambitions pour les 5 prochaines années? Déjà en chiffres d'utilisateurs?
3: Même pas 5 prochaines années, parce que ça va être tellement vite. On va dire plutôt les 2 prochaines années.
2: Ouais, on aimerait 2-3 prochaines années, oui, effectivement.
3: Au moins 10 000 associations.
2: Après, ça représenterait dans les 500 000 utilisateurs, voire un petit peu plus. Un petit peu dans les études de marché qu'on ait pu faire, c'est à peu près ce qu'on devrait avoir, on va dire, dans deux ou trois ans, parce qu'on avait établi ça sur 3 ans. Par rapport aux 10 000 associations, effectivement, parce que c'est 10 000 associations, donc ça, c'est 10 000 personnes qui ont un profil. Mais après, ça va être démultiplié, puisque une association peut potentiellement avoir 500 adhérents, il peut y avoir 2 000 ou 8 000 supporters et qui vont à la fois aussi télécharger l'application.
3: Donc 10 000 associations, c'est 10 000 abonnements, entre guillemets. On a d'autres pistes pour générer des abonnements. Vous parliez de modèle économique tout à l'heure. Effectivement, sur d'autres réseaux, on peut utiliser Belljoke dans d'autres circonstances, pas que sur les clubs de sport. On peut imaginer tout type d'autres associations qui n'ont rien à voir avec le sport. On nous parle de chorales, par exemple, qui ne sont jamais prospectées, il manque de moyens. Il y a des milliers de chorales en France et en fait, de permettre de donner de la visibilité à des partenaires de sympathie qui vont mettre 100, 200, 300 euros. On peut leur demander 500 euros parce qu'on va multiplier par 10 leur visibilité. Et ça, c'est très important. Aujourd'hui, on décuple la visibilité des partenaires. Plus on est vu, plus c'est cher. Et avec le dashboard dont Victor vous parlait tout à l'heure, avec les statistiques dont il vous parlait, on est capable de prouver ce que beaucoup ne sont pas capables de faire aujourd'hui. D'ailleurs, peu sont capables de prouver aussi bien, aussi concrètement que nous.
4: Et par rapport justement à ces objectifs, la levée de fonds s'élèverait à combien?
3: La valorisation qui a été faite pour la levée de fonds est sur la base de 5 millions d'euros. C'est toujours le même débat. Aujourd'hui, les valorisations, je trouve qu'elles sont souvent optimisées parce qu'en fait, c'est pour lever plus de fonds. Encore une fois, une question pour respecter notre éthique, on aurait plutôt tendance à la minimiser parce que c'est toujours basé sur des prévisionnels. Un prévisionnel, comme son nom l'indique, c'est une prévision. Mmh. Aujourd'hui, ça va tellement vite. Ce sont les mécaniques aujourd'hui qui nous poussent en fait à ce constat, tout simplement.
4: Bien
3: c'est
4: sûr.
3: Que faire des perspectives à 5 ans, c'est très prétentieux, je trouve. Mmh.
4: Quel rôle stratégique jouera ou joue votre entreprise dans l'univers du pari aujourd'hui?
3: On reste pour l'instant les seuls à proposer ce type de pari sans mise ni dépôt d'argent. Ouais. C'est qu'en fait, revisiter l'univers du pari et utiliser, c'est notre baseline, le pari devient un lien sans mise d'argent. Aujourd'hui, c'est un outil qui est fantastique parce que parier aujourd'hui, c'est dans l'ADN de l'être humain. Là, je vais vous faire sourire, mais c'est comme cuire sur la pierre. J'ai jamais inventé la cuisson sur la pierre. J'ai adapté un système ancestral de cuisson à l'usage domestique. Là, aujourd'hui, on utilise l'univers du pari qui est le jeu et le jeu est dans l'ADN de l'être humain. Donc ça, aujourd'hui, d'utiliser le jeu...
4: Et qui est en plein essor en plus. Et qui dit marché en plein essor dit aussi concurrence. Quel défi vous anticipez avec la concurrence qui risque d'arriver si aujourd'hui votre entreprise est valorisée à 5 millions d'euros? Pas directement, vous venez de me dire, mais indirectement...
3: Non, mais on a déjà été approché.
2: Oui. Nous, notre valeur forte, c'est le pouvoir d'aller au-delà du sport aussi.
3: C'est surtout ça.
2: Tous nos concurrents, potentiellement des concurrents, sont dans le milieu du sport. Nous, on arrive à s'en écarter. On arrive justement à aller toucher le grand public qui est capable de générer des paris eux-mêmes. Et à la fois le côté professionnel où on est capable d'aller sur de l'association, comme je disais, un petit peu les chorales, que ce soit un restaurateur, que ce soit un événement, que ce soit des étudiants pour un campus pour dynamiser leur BDE, leur BDS et autres.
3: Mais il est vrai que les associations, encore une fois... Sur 1,5 million, je crois, d'associations, enfin un peu plus que ça en France, il y en a entre guillemets que 360 000 dans le milieu sportif. Et tout le monde est attiré par les étoiles du sport, par l'argent que ça brasse, etc. Donc on voit beaucoup d'applications qui naissent sur l'animation des fan zones.
2: Oui, et puis la création de paris, et puis l'univers du sport sur le score. Enfin, c'est tout ce qu'on nous a éduqués, on va dire, sur ces paris-là. Nous, on arrive sur une éducation qui est un peu plus loin sur un système de paris, sur le pari de tous les jours.
4: Et du bien commun.
2: Oui,
3: bien sûr.
2: Complètement, c'est ça.
3: On est tout à fait d'accord. Ça, c'est très important.
4: Qu'est-ce que l'on peut vous souhaiter pour la suite?
3: En fait, que ça fonctionne et qu'on puisse apporter au club plus de moyens, si c'est possible en tout cas, d'en donner plus de moyens parce que ça devient indispensable et on est tous d'accord que le milieu associatif, ça reste quand même, sur le plan citoyen, enfin sur le plan éducatif, extrêmement important, pour pas dire vital.
4: Victor.
2: Ça reste le poumon, oui. Pour moi, français, mais effectivement, avec ce millier d'associations, enfin ouais, en millions là, et puis 360 000 associations sportives, effectivement, c'est de donner quelque chose qui leur permette de survivre et de faire plus de choses, d'aller plus loin dans leurs objectifs.
3: Il ne faut surtout pas que les associations, quelles qu'elles soient, dans tous les domaines, s'arrêtent, quoi. Il faut impérativement les dynamiser.
4: Et vous y contribuez. Bon vent dans la poursuite du développement de votre entreprise. Je vous souhaite de continuer encore longtemps d'explorer l'engagement des communautés sportives, tout en générant de la valeur indirecte pour les clubs et les associations. Comme quoi on peut concilier jeu, finance et responsabilité sociale et humaine d'entreprise. 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
4: Et je vous propose, comme chaque semaine, un petit tour à présent vers la pensée sociale chrétienne.
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4: Bonjour Nicolas Masson.
6: Bonjour Bérangère.
4: Je rappelle que vous êtes le président du campus des entrepreneurs dirigeants chrétiens. Aujourd'hui, vous souhaitez évoquer le principe de la destination universelle des biens. Est-elle le rêve d'une société communiste ?
6: Non, pas du tout, mais je m'explique. Certes, la pensée sociale chrétienne nous dit que Dieu a destiné la terre et tout ce qu'elle contient à l'usage de tous, en sorte que les biens de la création doivent équitablement affluer entre les mains de tous. Voilà qui pourrait inquiéter ceux qui se sentent privilégiés. À tort, car l'Église ne nous demande pas de faire disparaître la propriété privée, mais de lui donner une finalité, qu'elle nous donne les moyens d'être au service des autres. La propriété devient alors une grâce, une responsabilité, confiée pour construire un monde plus juste et fraternel. En fait, nous sommes appelés à être comme l'intendant habile de l'Évangile, capable de faire un bon usage des biens, les recevoir avec gratitude, en prendre soin, comprendre que lorsqu'on a quelque chose qui devient nôtre, c'est pour l'administrer au service du bien de nos frères.
4: Mais moi, personnellement, quand j'entends parler de biens, je pense qu'il s'agit de biens matériels. Je me trompe ?
6: Alors, bien sûr, et ça commence par là, il y a les biens matériels qui permettent à l'homme de vivre dignement, se nourrir, se vêtir, se loger, mais il y a aussi tous les biens immatériels, la connaissance, la culture, la foi, tout aussi nécessaires à notre propre accomplissement. Je prends l'exemple de la connaissance. Ce que je sais, je peux le transmettre. Or, pour transmettre, il faut d'abord l'avoir reçu, s'être approprié ce que l'on a reçu, l'avoir cultivé avant de nouveau de le partager. Et chacun peut faire cette très belle expérience que lorsqu'il partage, qu'il donne sa connaissance, celle-ci augmente.
4: Mais alors pour certains, donner c'est difficile et n'a rien d'habituel. Alors pourquoi le faire ?
6: Parce que, comme disait Antoine de Saint-Exupéry, la vraie richesse est celle qu'on donne. Dans l'esprit chrétien, donner ne consiste pas seulement à céder quelque chose, mais c'est bien participer au bien d'autrui. Et là alors, le don procure une joie particulière. En donnant, nous découvrons que notre joie ne se trouve pas tant dans ce que nous possédons, mais dans ce que nous partageons.
4: Et l'option préférentielle pour les pauvres, ça marche ?
6: Elle découle directement de ce principe. Les biens de ce monde sont originairement destinés à tous, et dès lors, nous ne pouvons pas détourner notre regard de ceux qui manquent du nécessaire, les affamés, les sans-abri, ceux qui n'ont pas accès aux soins, et même aussi ceux qui n'ont pas d'espérance. Et leur présence interpelle nos choix personnels, mais aussi toutes nos décisions politiques et économiques.
4: Merci de nous avoir donné une belle piqûre de rappel pour certains, ou alors une belle leçon de vie pour d'autres à appliquer au quotidien. La prochaine chronique, il sera question de solidarité. J'ai hâte. Merci beaucoup, Nicolas Masson. À la semaine prochaine.
6: Au revoir, Bérangère.

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1: Le programme de la nuit sur Radio Arc-en-Ciel, il est 4h. 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